L'enquête n'a pas pour l'heure identifié de suspect ni conduit d'arrestation. Le Conseil national des musulmans canadiens dénonce pour sa part, sur X, cet exemple supplémentaire d'incidents quotidiens similaires à travers le pays, appelant à la mise en œuvre d'une stratégie nationale contre l'islamophobie. Le Canada avait été marqué en 2021 par la mort de 4 membres d'une famille musulmane renversée par un homme qui les avait percutés avec son camion à London, en Ontario. 4 ans plus tôt, 6 musulmans avaient péri et 5 avaient été blessés dans une attaque contre une mosquée de Québec. Le lieutenant du Québec pour le gouvernement Carney, Joel Lightbone, a défendu l'abandon des redevances exigées aux plateformes de diffusion américaines en soulignant les sommes records investies en culture. Pour nous, là, ça a toujours été très clair, c'est qu'il est important d'investir en culture. On l'a fait à une hauteur sans précédent dans le dernier budget, à la hauteur de 750 millions de dollars. On vient d'ajouter 600 millions pour soutenir nos artistes, a indiqué le ministre en entrevue à LCN jeudi, lors d'un passage à Saguenay pour l'élection partielle qui s'y déroule. Il a ajouté que son gouvernement est en train de travailler pour émettre une directive au CRTC pour s'assurer qu'on va défendre la souveraineté culturelle du pays. Il est trop tôt pour connaître les détails des prochains gestes d'Ottawa dans le dossier. Pour l'instant, le gouvernement Carney tente surtout de limiter les dégâts de ce recul qui a provoqué une grande colère au sein du milieu culturel québécois. En culture, c'est la pire nouvelle de l'année, a déclaré la présidente de l'Union des artistes, Tania Contoyani, en entrevue au journal mercredi. C'est catastrophique et complètement décourageant de laisser des géants du numérique nous intimider comme ça. Comme M. Carney la veille, M. Lightbound n'a pas évoqué de recul, préférant pointer du doigt les 600 millions en fonds publics destinés à la télévision et au cinéma canadien, une enveloppe annoncée en juin par le ministre de la Culture et de l'Identité canadienne, Marc Miller. Cet argent a été annoncé à l'instant même où M. Miller ordonnait au CRTC de retourner au travail une semaine après sa décision de hausser les redevances exigées aux diffuseurs américains de 5% à 15%. Il a aussi souligné que les redevances auraient mené à une hausse des prix pour l'abonnement aux plateformes et qu'ainsi les annuler permettait de s'assurer que la facture ne soit pas refilée aux consommateurs. Le Bloc québécois s'est attaqué à cette logique et en a fait son enjeu de la journée dans le cadre de l'élection partielle de Chicoutimi le Ford. McCarney remplace de l'argent tiré des profits des plus grandes multinationales au monde, de l'argent qui se compte en milliards, et il le replace par des millions, mais tiré de vos poches, a déploré Caroline Dubé, la candidate. C'est encore une fois une tentative d'apaiser Donald Trump, qui, encore une fois, n'a rien cédé en retour. L'ancien maire de Roberval, Serge Bergeron, sera candidat du Parti libéral du Québec dans la circonscription de Roberval lors des prochaines élections provinciales. Sa candidature a été officialisée jeudi matin à la Marina de Roberval en présence du chef libéral Charles Millard, de militants du parti et de l'ancien premier ministre Philippe Couillard, qui a lui-même représenté la circonscription de Roberval à l'Assemblée nationale. Monsieur Bergeron, qui jusqu'à tout récemment a dirigé la ville de Roberval, effectue ainsi un retour en politique. En 2021, il s'était présenté sous la bannière du Parti conservateur du Canada dans la circonscription fédérale de Lac-Saint-Jean. Le nouveau candidat affirme vouloir mettre à profit son expérience professionnelle et municipale afin de défendre les intérêts de la circonscription. J'ai des compétences, des connaissances. Je les ai fait valoir dans ma vie professionnelle. Je suis en mesure de transmettre cela, d'aider les gens et de faire avancer des dossiers. J'aime tellement le monde, j'aime être avec les gens, a déclaré Serge Bergeron. Parmi les dossiers qu'il souhaite mettre de l'avant, il cite notamment la foresterie, l'agriculture, la sylviculture, le tourisme et le logement. La foresterie est importante, ça stagne présentement, surtout avec les tarifs douaniers américains. Il n'y a pas seulement ça, il y a l'agriculture, la sylviculture, le tourisme et le logement. Vous savez qu'à Roberval, la construction annoncée par le Parti libéral de 100 000 logements par année est importante pour un comté comme le nôtre, a-t-il ajouté. De passage à Roberval pour l'annonce, le chef du Parti libéral du Québec, Charles Millard, a indiqué que sa formation entend consacrer des efforts importants au Saguenay-Lac-Saint-Jean durant la campagne électorale. Il y a beaucoup de travail de terrain à faire au Saguenay-Lac-Saint-Jean. Je serai présent durant la campagne.
aujourd'hui avec nous un excellent candidat avec une bonne expérience électorale, quelqu'un qui va nous aider à réparer la relation entre Québec et les municipalités, a-t-il affirmé.

trois hauts fonctionnaires de la ville de Terrebonne ont été suspendus pour une durée indéterminée à la suite d'une enquête indépendante portant sur l'annulation d'infraction lors d'un événement municipal en 2024. Selon la ville, les employés visés auraient commis de graves manquements. Ils occupent des postes au service de police, à la direction générale et au contentieux. Le fonctionnaire de la direction générale n'est toutefois plus suspendu. Or, selon des informations, le directeur général Serge Villandré, qui a imposé ces suspensions, aurait lui-même demandé quelques mois plus tôt à éviter un constat d'infraction, une situation qui soulève aujourd'hui des questions. Les faits remontent à mai 2024, lors du forum sur la sécurité urbaine et la prévention de la violence chez les jeunes organisé au centre communautaire d'Angora. Une vingtaine de citoyens et d'employés avaient reçu des constats pour stationnement interdit. Le site, partagé avec une école primaire, un service de garde ainsi que des installations sportives, compte peu d'espaces de stationnement. Selon les informations, plusieurs participants se seraient garés dans un rond-point sans savoir que le stationnement y était interdit. Avisés de la situation, les gestionnaires et des membres de l'état-major du service de police auraient décidé de retirer les constats des pare-brises et d'en recommander par la suite l'annulation devant la cour municipale. Au printemps 2026, Serge Villandré aurait ordonné la suspension de trois fonctionnaires en lien avec cet événement. Dans une note, le directeur du service de police informe les employés qu'un cadre est absent pour une durée indéterminée et qu'il n'a plus accès aux locaux de l'organisation. Le chef de police, Benoît Bilodeau, n'a pas donné suite à une demande.

Le commissaire à la santé, la commissaire à la santé, pardon, Joanne Castonguay, a octroyé plusieurs contrats à un proche de gré à gré pour des montants tout juste en dessous des seuils d'appel d'offres publiques. Une enquête administrative sera déclenchée. L'autorité des marchés publics, AMP, a publié un rapport très sévère jeudi concernant la gestion des contrats par le commissaire à la santé et au bien-être. Depuis janvier 2022, la commissaire a octroyé plus de 80 contrats de services professionnels pour un total d'environ 6 millions de dollars, sans procéder par appel d'offres public ni par appel d'offres sur invitation libre. Le chien de garde des contrats publics s'est penché sur deux dossiers. Le plus préoccupant concerne des services en technologie de l'information. La documentation a révélé qu'il existait un lien familial entre le prestataire de services et la commissaire à la santé et au bien-être et que ces personnes avaient partagé une expérience professionnelle antérieure, écrit l'AMP dans son rapport. Le bureau de la commissaire précise qu'il s'agit d'un lien familial par alliance et que Mme Castonguay a rempli une déclaration de conflit d'intérêts à ce sujet. Dans son rapport, l'AMP ajoute toutefois que la commissaire et le prestataire ont par ailleurs échangé sur les besoins du CSBE lors du processus menant à l'octroi du premier contrat. De plus, la commissaire a participé à l'établissement des conditions du contrat, y compris celles concernant la rémunération, poursuit la décision de l'AMP. Dans sa défense, le CSBE affirme qu'il s'agissait d'un premier contrat avec ce prestataire. Ce dernier ne relevait pas directement de la commissaire dans l'exécution de son mandat. Le contrat était temporaire et aucun renouvellement n'était envisagé. Pourtant, le contrat sera finalement renouvelé à 5 reprises, dont 4 fois pour un montant avoisinant le seuil d'appel d'offres. La valeur totale des contrats sur 6 ans atteindra plus de 585 000 dollars. Des communications retrouvées par l'AMP au sein du CSBE semblent d'ailleurs démontrer qu'il s'agit d'une stratégie délibérée. L'échange suggérait de diminuer la valeur du contrat tout en explorant l'option d'ajouter un avenant de 10% pour dépenses supplémentaires l'année suivante, explique le rapport. Cette approche visait à procéder par contrat de gré à gré tout en cherchant des solutions contractuelles pour atteindre le réel montant désiré en évitant le processus d'appel d'offres, écrit-on. Dans ces constats, la commissaire a finalement soumis le contrat à un appel d'offres cette année. 5 soumissionnaires ont finalement répondu. Dans une déclaration écrite, le CSBE affirme avoir déjà mis en place des mesures correctrices pour respecter le cadre réglementaire. La ministre de la Santé, Sonia Bélanger, dit pour sa part prendre les constats de l'AMP très au sérieux. J'ai donc demandé à mon sous-ministre de déclencher rapidement une enquête administrative complémentaire afin de faire toute la lumière sur ce dossier, d'établir les faits et de déterminer si des mesures additionnelles s'imposent, affirme la ministre dans une déclaration écrite. Dans un instant, les nouvelles internationales.

0: Incendie en France, les autorités mobilisées contre les départs de feu volontaires. Les autorités ont procédé à 275 interpellations, dont 70% pour des incendies volontaires, a indiqué Laurent Nouniès. Reportage France 24.
1: Un nouvel incendie et le départ de feu est suspect. Vers 20h hier soir, à la lisière de cette forêt près de Lacanau, un homme aurait été aperçu par les habitants en train d'allumer un feu. L'alerte est aussitôt donnée par cette femme.
2: J'ai vu quelqu'un en fait jeter quelque chose et ça s'est embrasé, impressionnant quoi. Et puis après moi je l'ai vu remonter dans une voiture et il est parti là par la passe, par la forêt.
1: Le brasier est rapidement maîtrisé par les pompiers. Près d'un hectare incendié, deux jerrycans retrouvés. Les habitants qui défendent leur commune sont exaspérés.
3: On avait l'impression qu'on était sortis d'affaires et on se dit qu'en fait ça peut repartir tous les jours quoi. S'il y a des tarés comme ça.
4: On est tous arrivés, nous, on avait les lances, la DFCI est arrivée, donc on est parti dans la forêt faire des tours pour voir si on le trouvait.
1: Des pyromanes traqués par ces blindés de la gendarmerie. Au moins deux départs de feu suspects auraient été observés hier autour de Lacanau. Un phénomène loin d'être isolé au niveau national, selon le ministre de l'Intérieur.
5: 275 interpellations qui se sont traduites par 31 détentions. Dans l'Allier, on a eu les condamnations à la prison ferme. Ça a été aussi le cas dans les Landes.
1: Les incendiaires interpellés sont quasi exclusivement des hommes. Certains souffrent de pathologies psychiatriques. Un tiers est mineur.
6: Il y a ceux qui mettent volontairement le feu. Eux, la peine encourue, elle est très lourde. Ça peut aller jusqu'à la réclusion criminelle à perpétuité s'il y a un mort dans l'incendie. Ensuite, il y a ceux qui vont mettre le feu involontairement, par exemple en jetant un mégot de cigarette depuis la voiture. Là, les peines encourues sont moins lourdes, mais c'est quand même potentiellement de la prison ferme et de lourdes amendes.
1: En Gironde, deux individus ont été incarcérés pour incendie volontaire. 9 autres ont été déférés pour avoir fumé ou allumé un barbecue en zone forestière.
0: En Europe, une sécheresse intense et des températures très élevées. Tandis qu'un incendie est hors de contrôle dans le nord du Portugal et que l'île de Crète en Grèce est en proie aux flammes, la France, elle, fait face à la pire saison de feu de son histoire. L'Espagne a également enregistré son plus vaste incendie aux portes de Madrid. Des catastrophes expliquées notamment par le réchauffement climatique, selon les scientifiques du groupe World Weather. Reportage France 24.
7: Un incendie hors de contrôle dans le nord du Portugal, 800 pompiers mobilisés. En Grèce, c'est l'île de Crète qui est en proie aux flammes, 8000 personnes forcées d'évacuer. La France, elle, fait face à la pire saison des feux de son histoire, alors que l'Espagne a enregistré son plus vaste incendie aux portes de Madrid. Des catastrophes expliquées notamment par le réchauffement climatique, selon les scientifiques du groupe World Weather.
8: Dans ce rapport, nous avons examiné le rôle du changement climatique d'origine humaine dans les conditions météorologiques propices aux incendies en France et en Espagne, deux pays touchés par de grands feux en ce moment. Nous avons constaté que ce changement climatique a rendu ces conditions au moins 20 fois plus probables en Espagne et au moins 2 fois plus probables en France par rapport à l'ère pré-industrielle.
7: Ces incendies surviennent alors que l'Europe est frappée par une sécheresse intense et des températures très élevées. Le mois de juin a été le plus chaud jamais enregistré sur le continent, avec une température moyenne de 20,7 degrés, soit plus de 3 degrés au-dessus de la norme. Dans ce contexte, les climatologues estiment que ce type d'incendies peuvent se produire tous les 20 ans en France et tous les 6 ans en Espagne.
8: Le point le plus important est que nous devons cesser de brûler des combustibles fossiles. Tant que nous continuerons à le faire, les températures mondiales augmenteront, ce qui signifie que les conditions météorologiques propices aux incendies s'aggraveront inévitablement.
7: Depuis le mois de juin, plus de 340 000 hectares ont été emportés par les feux dans les pays de l'Union européenne. Un niveau élevé, mais encore loin de celui atteint à l'été 2025. Plus de 825 000 hectares de végétation avaient brûlé entre le mois de juin et le mois d'août.
0: Nous en parlons toujours d'incendie, cette fois-ci en Gironde, où les habitants évacués retrouvent leur domicile. Reportage France 24.
9: Et je me trouve à Millos où dès l'entrée de la ville, on a pu voir un écran avec écrit dessus « Bon retour ». Donc c'est un retour qui s'est fait cet après-midi, plutôt dans le calme, dans cette commune de 12 000 habitants. On a pu apercevoir des passants à pied ou à vélo, mais globalement, les commerces sont tous fermés encore cet après-midi, seulement pour des personnes qui sont retournées travailler, notamment une agence immobilière. Les habitants avec qui nous avons pu échanger se disent pour la plupart soulagés. Écoutez-les.
10: On a vu la fumée tomber, les cendres ici. C'était incroyable. Certains ont paniqué. Hein. Et bon, mais le résultat, c'est qu'on peut rentrer maintenant. C'est avec une immense joie.
11: Ça fait du bien. Ça fait du bien. C'est calme. Il fallait là que ça s'arrête et qu'on rentre en espérant qu'on soit sorti d'affaire.
12: Malgré tout, moi, j'ai des collègues qui ont été sinistrés. Donc, j'ai quand même une pensée pour eux. Pour tous ces gens, notamment de Biscarrosse, du Porche, même si je connais moins de monde là-bas, qui ont perdu leur maison ou qui ont eu beaucoup plus de stress que nous dans ces événements.
9: Donc les autorités appellent tout de même la population à la plus grande vigilance et au respect des recommandations sanitaires, notamment pour les personnes les plus vulnérables, qui peuvent porter par exemple le masque FFP2. Ils demandent également à la population de garder leur téléphone 24 heures sur 24 si l'incendie serait amené à évoluer. Et n'oublions toujours pas les personnes qui sont toujours évacués, notamment dans la commune du Porge. Et dans cette commune la plus durement touchée, il y a de nombreuses maisons calcinées. Je vous le rappelle qu'il y a 240 maisons qui ont brûlé dans tout le département et 183 d'entre elles se trouvent dans cette commune. Une centaine d'habitants ont créé un collectif pour lancer une action en justice pour espérer des réponses de l'État sur la gestion de cet incendie dans la commune.
0: Le Hamas consent à un accord sur le désarmement à Gaza. L'annonce a été faite par le Hamas vendredi. Reportage France 24.
13: Quelle étape majeure dans le processus de cessez-le-feu à Gaza. Un accord sur le désarmement du Hamas dans l'enclave palestinienne a été trouvé avec Israël. Annonce faite par Donald Trump ce jeudi, confirmée par des responsables du Hamas.
14: Aujourd'hui, le Conseil de la paix est parvenu à un accord historique pour le désarmement complet du Hamas et de tous les autres groupes armés à Gaza. Il s'agit d'une étape monumentale vers une paix et une sécurité durable.
13: Depuis des semaines, des négociations se tenaient en Égypte pour parvenir à un accord dans le cadre du Conseil de la paix créé par Donald Trump. Le désarmement du Hamas fait partie de la deuxième phase du cessez-le-feu avec Israël. Elle prévoit aussi le retrait progressif de l'armée israélienne de la bande de Gaza, puis le déploiement d'une force internationale de stabilisation. Le président américain confirme le retrait israélien à mesure que le désarmement du Hamas sera effectif. Mais si le cessez-le-feu est officiellement en vigueur depuis octobre, dans les faits, la bande de Gaza continue de subir des frappes sporadiques israéliennes, comme encore ce jeudi.
15: L'armée israélienne nous a appelés et nous a dit que nous avions 5 minutes pour évacuer. Mais en réalité, dès que nous avons quitté la zone, le bâtiment s'est effondré. Nous avons entendu un bruit comme un tremblement de terre, ici dans le camp.
13: Reste à organiser la suite du processus de paix. Selon le Hamas, les armes seront remises au Comité national pour l'administration de Gaza, une instance technocratique palestinienne aujourd'hui basée en Égypte. Israël empêche le comité de se rendre à Gaza. Une réunion des médiateurs, notamment l'Égypte, les États-Unis, la Turquie et le Qatar, doit bientôt se tenir au Caire.
0: Les États-Unis ont annoncé jeudi avoir mené une importante vague de frappes contre l'Iran en réponse aux attaques iraniennes visant une base militaire américaine en Jordanie. Reportage Africa News.
16: L'armée américaine a annoncé tôt jeudi avoir mené une importante vague de frappes contre l'Iran. Le commandement central américain affirme avoir visé pendant plus de 2 heures des dizaines de cibles appartenant aux gardiens de la révolution, notamment des centres de commandement, des sites de missiles et de drones, ainsi que des installations de surveillance et de défense côtière. Ces frappes interviennent quelques heures après la promesse de Donald Trump de riposter au tir visant la Jordanie. Nous allons les frapper très durement parce que c'est un autre tour de frapper. Ils savent que cela arrive. Ils nous demandent de ne pas le faire, mais ils ont tenté de nous attaquer la nuit dernière. 5 missiles ont été tirés à très grande vitesse et ils ont tous été interceptés. Malgré tout, ils ont tenté leur chance. C'est donc un autre tour. Nous verrons plus tard s'il est possible de parvenir à un accord, mais nous allons les frapper très durement. L'agence de presse officielle iranienne rapporte des frappes sur plusieurs villes de la province du Khuzestan, dans le sud-ouest du pays, ainsi que sur l'île de Keshm, dans le golfe Persique. Quelques heures après l'annonce américaine, la Jordanie a indiqué avoir de nouveau intercepté 5 missiles tirés depuis l'Iran. Mercredi, les États-Unis, avec le soutien de l'Arabie Saoudite, avaient également frappé des milices soutenues par l'Iran en Irak, tuant au moins 20 combattants et 6 conseillers iraniens.
0: Ne bougez pas, dans un instant les nouvelles d'Haïti.

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0: Le propriétaire du réseau social X, Elon Musk, a réagi par un simple mot vrai à une publication comparant la frontière entre Haïti et la République dominicaine à la séparation sécuritaire entre Israël et la bande de Gaza. Ce message initial mettait en avant les dispositifs de sécurité et les barrières mises en place par le gouvernement dominicain pour fermer et contrôler sa frontière. Bien que concise et dépourvue de commentaires explicatifs, cette prise de position réactive les discussions entourant la politique migratoire et sécuritaire de Santo Domingo. Ce n'est d'ailleurs pas la première fois que le milliardaire s'exprime sur ce sujet, puisqu'il avait déjà qualifié de projet intéressant la construction d'une clôture frontalière intelligente en mars 2024, ce qui lui avait valu une invitation officielle du président Luis Abinader. Cette intervention intervient dans un contexte régional particulièrement tendu, marqué par le renforcement des mesures de contrôle côté dominicain et une crise sécuritaire et institutionnelle aiguë du côté haïtien. Le Centre d'accompagnement et de promotion d'actions communautaires, CAPAC Haïti, a organisé cette semaine à Belader une session de formation axée sur la prévention des violences basées sur le genre. Réalisée en partenariat avec l'UNICEF Haïti et financée par le fonds OCHA, cette initiative a rassemblé une vingtaine d'acteurs communautaires locaux. L'objectif principal de cette démarche était de promouvoir des normes sociales positives et d'encourager les relations fondées sur le respect, l'égalité et la protection des droits des femmes, des filles et des enfants. À travers des travaux de groupe, des études de cas et des échanges interactifs, les participants ont examiné les facteurs sociaux favorisant les violences et identifié des approches adaptées à leur milieu. CAPAC Haïti entend ainsi renforcer l'engagement citoyen et consolider les mécanismes communautaires de protection afin d'instaurer une culture de paix et d'inclusion durable dans le département du Centre. Après une période d'impayés de plus de 2 ans, les 84 employés contractuels du centre d'accueil de Carrefour ont officiellement signé leur contrat de travail. Cette démarche administrative, impulsée par le ministère des Affaires sociales et du Travail, constitue l'étape préalable indispensable au déblocage de 7 mois d'arriéré de salaire. En attendant une régulation budgétaire et statutaire définitive prévue pour le prochain exercice fiscal, une rémunération forfaitaire mensuelle de 45 000 gourdes a été fixée pour ces travailleurs. Les employés du centre ont accueilli cette décision comme un soulagement majeur, tout en plaidant pour un accompagnement continu, garantissant la stabilité de leurs conditions de travail. De son côté, le titulaire du ministère des Affaires sociales et du Travail a réaffirmé la volonté du gouvernement de restructurer et de redynamiser le centre d'accueil de Carrefour pour assurer une meilleure prise en charge des pensionnaires et moderniser l'institution. L'enrôlement systématique des mineurs par les groupes armés s'impose comme l'un des aspects les plus dramatiques de la détérioration sécuritaire en Haïti. Exploitant la pauvreté extrême, la précarité économique et l'absence de perspectives scolaires, les gangs recrutent des enfants pour servir de guetteurs, d'informateurs ou de combattants. Bien que des organisations de la société civile mènent des campagnes de sensibilisation, de soutien psychosocial et d'accompagnement éducatif, l'avocat Maître Jean-Robert Pierre rappelle que ces initiatives restent insuffisantes face à l'ampleur du phénomène. Il soulève l'obligation légale de l'État haïtien, au regard des traités internationaux, d'assurer la protection, la prévention et la réinsertion sociale des enfants victimes de ces réseaux criminels. Pour enrayer cette dynamique destructrice, les défenseurs des droits humains appellent à la création urgente d'un mécanisme national de protection de l'enfance et à la mise en œuvre de politiques publiques ciblées sur l'accès à l'éducation et la justice sociale. Après plus de 3 années passées en détention préventive, la policière Samine Frances Ravelin a été acquittée le 29 juillet 2026 par un tribunal criminel siégeant avec assistance de jury à Port-au-Prince. Elle était accusée d'avoir participé à l'assassinat de son époux, drame survenu en décembre 2022 dans le quartier de Cité Militaire. Ayant constamment proclamé son innocence tout au long de l'instruction et des débats publics, la prévenue a vu sa ligne de défense validée par la Cour. Après examen attentif des pièces et pièces à conviction fournies, le jury a conclu que les preuves présentées par l'accusation était insuffisante pour établir sa culpabilité. Ce verdict d'acquittement met immédiatement fin à son incarcération et lui permet de recouvrer la liberté, clôturant une longue procédure judiciaire au sein du système pénal haïtien. Une sécheresse sévère frappe plusieurs communes du département de la Grand'Anse, notamment Roseau, Corail, Mouron, Dame-Marie et Anse-des-Nos, dévastant les plantations de maïs, de bananes et de légumineuses. Les agriculteurs locaux expriment leur détresse face à la perte de leur récolte et à l'impossibilité de rembourser les dettes contractées pour l'achat des semences. Outre les pertes agricoles, la crise affecte directement l'accès à l'eau potable. Les résidents doivent parfois parcourir plus d'une heure de marche pour s'approvisionner, tandis que le bétail meurt et que la fréquentation scolaire pâtit de l'épuisement des enfants. Les organisations paysannes et les responsables locaux appellent l'État haïtien à dépasser la simple distribution d'urgence en investissant dans des infrastructures durables telles que des systèmes d'irrigation, des réservoirs d'eau et la fourniture d'intrants adaptés au changement climatique. Lors de la première réunion du comité de pilotage du Fonds des Nations Unies pour la consolidation de la paix, le gouvernement haïtien a exprimé son souhait de réorienter les priorités de financement pour la période 2027-2028. Co-présidée par la ministre de la Planification, la docteur Sandra Polémon, et la coordinatrice résidente de l'ONU, Nicole Boni-Kouassi, la rencontre a réuni des représentants diplomatiques de la société civile à Pétionville. Les autorités préconisent de cibler prioritairement les territoires les plus touchés par l'insécurité et la violence des gangs, tout en alignant les allocations sur le programme national de stabilisation de relance économique, sociale et territoriale. L'autonomisation des femmes et des jeunes est également placée au cœur de cette stratégie de résilience. Cette session a également permis de dresser le bilan des projets exécutés entre 2020 et 2026, alors que le cycle d'éligibilité actuel s'achèvera le 31 décembre 2026. Un mémorandum d'entente a été signé pour formaliser la gouvernance et le suivi du BPF pour les prochaines échéances. La plateforme politique Haïti transformée a formalisé l'intégration du parti Mouvement d'action politique patriotique pour l'unité MAPU lors d'une cérémonie officielle tenue à Pétionville. Le protocole d'accord a été paraffé par Jean-Daniel Collin, président du MAPU, en présence de représentants de la coalition. Avec cette nouvelle adhésion, le regroupement compte désormais 13 formations politiques partenaires en vue des prochaines échéances électorales prévues pour décembre 2026. Cette initiative s'inscrit dans une dynamique de rassemblement visant à faire émerger une alternative politique coordonnée face aux crises multiples du pays. Tout en conservant son autonomie organisationnelle, le parti MAPU a souligné que son engagement repose sur une charte éthique axée sur la transparence, la lutte contre la corruption, le rejet de la violence politique et la promotion de l'état de droit. Le collectif des directeurs d'école pour la résilience de l'éducation en Haïti, CODERE, demande au ministère de l'Éducation nationale, le professeur Vigeonnet Demero, de mettre en place un plan d'urgence avant la rentrée scolaire afin d'aider les directeurs d'école victimes du phénomène de l'insécurité à trouver les moyens permettant à leurs établissements de refonctionner normalement. Nous écoutons un son de la RTG.
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0: Les dirigeants du parti politique Identité Nationale proposent un dialogue national avec tous les secteurs qui devra porter sur le bon déroulement du processus électoral dans le pays. Un son de la RTG.
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0: La Confédération des syndicats de l'administration publique nationale dénonce la décision qui aurait été prise à l'article 3 du décret du 6 juin 2026 de retirer 15% sur les avantages sociaux des fonctionnaires publics. 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
0: Marie-Denise Claude, membre du groupe d'opposition progressiste et ancienne signataire du pacte national, encourage la mise en place d'un exécutif avec un président et un premier ministre pour redresser la transition, tout en fournissant des explications sur la rencontre de la délégation de 7 personnes du groupe avec le premier ministre Alix Didier-Fizeme le vendredi 24 juillet. Marie-Denise Claude était au micro de la RTG.
5: Premier ministre, t'es écrit nous, mandez-nous une rencontre. 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
0: Le Parti politique Entente nationale critique le second calendrier électoral publié par le Conseil électoral provisoire. Dans une note de presse diffusée jeudi, le parti estime que ce chronogramme ne tient pas compte des réalités sécuritaires, logistiques et financières du pays. Selon lui, cette situation compromet la crédibilité du processus électoral. L'ENA rappelle avoir déjà exprimé des réserves lors de la publication du premier calendrier électoral. Le parti plaidait alors pour un chronogramme réaliste fondé sur les conditions sécuritaires réelles du pays. Il estime que la planification des élections devrait être élaborée en concertation avec les autorités chargées de garantir la sécurité. Le parti s'interroge également sur la décision du CEP de publier un calendrier, tout en précisant que son implication dépendra de l'existence d'un climat sécuritaire acceptable. Selon l'ENA, cette formulation, qui ne définit pas clairement les critères retenus, entretient l'incertitude quant à la tenue des élections et suscite des inquiétudes au sein de la population. Dans sa note, l'ENA soulève aussi plusieurs difficultés techniques et logistiques. Le parti affirme que de nombreuses cartes électorales n'ont pas encore été remises à leurs titulaires. Il évoque également des anomalies dans le processus d'enregistrement affirmant que certaines zones ont un nombre de cartes produites supérieur à la population en âge de voter. Selon l'ENA, ces irrégularités fragilisent davantage la crédibilité du scrutin. La Tente nationale critique par ailleurs les déclarations des autorités faisant état d'une amélioration de la situation sécuritaire. Le parti estime que ces affirmations ne correspondent pas à la réalité observée sur le terrain. Il soutient qu'avant toute échéance électorale, l'État doit garantir la sécurité des citoyens, la fiabilité du fichier électoral ainsi que la libre circulation des électeurs et des candidats. Tout en réaffirmant sa volonté de participer aux prochaines élections à tous les niveaux, l'ENA considère que les conditions nécessaires à leur organisation ne sont toujours pas réunies. Le parti appelle les autorités à prendre les mesures requises afin d'éviter la répétition des violences ayant marqué le scrutin du 29 novembre 1987 qu'il présente comme un précédent majeur de l'histoire électorale haïtienne.

La ministre des Affaires étrangères et des Cultes, Raïna Forbin, a présidé le mercredi 29 juillet une réunion par visioconférence avec les responsables des missions diplomatiques et consulaires d'Haïti en République dominicaine. Cette rencontre visait à renforcer la coordination des actions en faveur des migrants haïtiens et à améliorer les services consulaires. L'ambassadeur d'Haïti en République dominicaine, Fritz Emmanuel Longchamp, ainsi que les quatre chefs de poste consulaires ont participé aux échanges. La ministre des Haïtiens vivant à l'étranger, Katia Verdier, le directeur général de l'Office national d'identification, Reynold Guerrier, et le président de la commission de restructuration de la direction de l'immigration et de l'émigration, Fidnel Zidor, étaient également présents. Les discussions ont porté sur la situation des migrants haïtiens, le fonctionnement des services consulaires et les mesures déjà engagées pour renforcer leur protection. Les participants ont aussi examiné les moyens d'améliorer la coordination entre les institutions concernées afin de répondre plus efficacement aux défis migratoires. À l'occasion, Raïna Forbin a demandé aux chefs de mission de maintenir une présence active auprès des communautés haïtiennes. Elle les a appelés à assurer un suivi rigoureux des dossiers et à intervenir dans le cadre de leurs attributions pour garantir une assistance efficace aux ressortissants.

Le président du Conseil électoral provisoire, Jacques Desrosiers, a annoncé que l'inscription des regroupements politiques se déroulera du 10 au 14 août 2026. Une étape majeure, selon lui, dans le processus de préparation des prochaines élections en Haïti. Cette annonce a été faite jeudi à l'occasion du lancement officiel de l'inscription des électeurs dans le département de l'Ouest. Profitant de ce moment, Jacques Desrosiers a invité les responsables des regroupements politiques à respecter les échéances fixées par le Conseil afin d'assurer le respect du calendrier électoral. Le président du CEP a également rappelé que le vendredi 31 juillet 2026 marquera la clôture de la période d'inscription des partis et groupements politiques ayant déjà entamé leur démarche auprès de l'institution. Il a exhorté les organisations concernées à finaliser leurs formalités dans les délais impartis afin d'éviter tout retard dans la mise en œuvre du processus électoral. Selon Jacques Desrosiers, le respect de ces différentes étapes est indispensable pour permettre au CEP d'organiser des élections dans l'ordre, la discipline et la transparence, conformément aux dispositions de la Constitution et de la législation électorale en vigueur. Il a souligné que la collaboration de l'ensemble des acteurs politiques est essentielle à la réussite de ce processus. À travers ces nouvelles échéances, le CEP poursuit la mise en œuvre de son calendrier électoral et réaffirme sa volonté de conduire un processus crédible, inclusif et respectueux des normes démocratiques. L'institution appelle les partis politiques, les regroupements politiques et les citoyens à respecter les dates fixées afin de favoriser la tenue d'élections libres, transparentes et démocratiques en Haïti. Merci d'avoir suivi cette édition de Regards. Passez une excellente fin de semaine. À lundi soir 20h pour la prochaine édition de Regards.

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L'abri du Très-Haut repose à l'ombre du Tout-Puissant. Je dis à l'Éternel, mon refuge et ma forteresse, mon Dieu en qui je me confie. Car celui qui te délivre du filet de l'oiseleur, de la peste et de ses ravages, il te couvrira de ses plumes et tu trouveras un refuge sous ses ailes. Sa fidélité est un bouclier et une cuirasse. Tu ne craindras ni les terreurs de la nuit, ni la flèche qui vole de jour, ni la peste qui marche dans les ténèbres, ni la contagion qui frappe en plein midi. Que 1000 tombent à ton côté et 10 000 à ta droite, tu ne seras pas atteint. De tes yeux seulement, tu regarderas et tu verras la rétribution des méchants, car tu es mon refuge, ô Éternel, tu fais du Très-Haut ta retraite. Aucun malheur ne t'arrivera, aucun fléau n'approchera de ta tente, car il ordonnera à ses anges de te garder dans toutes tes voies. Ils te porteront sur les mains de peur que ton pied ne heurte contre une pierre. Tu marcheras sur le lion et sur l'aspic, tu fouleras le lionceau et le dragon. Puisqu'il m'aime, je le délivrerai, je le protégerai. Puisqu'il connaît mon nom, il m'invoquera et je lui répondrai. Je serai avec lui dans la détresse. Je le délivrerai et je le glorifierai. Je le rassasirai de longs jours et je lui ferai voir mon salut. Amen. Le psaume 91.

famille, prions. Dieu fort et grand, nous nous prosternons devant toi ce soir pour t'adorer, te glorifier et magnifier ton Saint-Nom. Nous te remercions de ce que tu nous as permis de passer une bonne semaine sous ta divine protection. Et tu as guidé nos pas jusqu'ici, jusqu'à ce lieu, pour t'adorer, te louer et magnifier ton Saint-Nom. Merci pour ce privilège de pouvoir te servir. Nous te prions de prendre place parmi nous, de prendre le contrôle des ondes et de bénir tous les auditeurs qui sont branchés un peu partout à travers le monde. Bénis-nous encore ce soir au nom de ton Fils Jésus-Christ. À lui soit la gloire et la puissance au siècle.

0: Bonsoir et bienvenue à une autre édition des bouquets évangéliques sur le 1410 AM Radio Union.com. Ici votre serviteur, pasteur Michel Faustin. C'est toujours pour nous une joie, un privilège de rentrer chez vous tous les vendredis soirs pour célébrer ensemble le bon nom de notre Seigneur et Sauveur Jésus-Christ qui sauve encore parfaitement aujourd'hui, qui guérit les malades et qui délivre les captifs. Nous sommes avec vous jusqu'à 22h30. Il est déjà 21h13. Nous saluons notre cher ami Michel Jean, bonsoir.
1: Bonsoir, pasteur Michel Faustin, peuple de Dieu, bonsoir. Où que vous soyez, quoi que vous fassiez, le moment le plus important de la journée est arrivé. Disposez-vous, téléphonez vos amis, dites-leur bouquet évangélique. Notre émission, votre émission de prédilection vient de prendre son envol. Écoutez, nous sommes déjà le vendredi 31 juillet, dernière journée du mois de juillet. Alors écoutez, c'est notre 31e édition bouquet évangélique de cette année 2026. Alors si vous êtes quelque part sur cette planète, on vous a conseillé de nous écouter. On vous a conseillé d'écouter bouquet évangélique. Alors dites-en vous, vous êtes en train d'écouter la seule émission évangélique de Montréal. Oui, alors écoutez, nous sommes à quelques heures, j'ai une invitation pour vous. Si vous êtes l'ami de l'émission, si ça fait longtemps que vous écoutez cette émission, hein, bouquet évangélique, et que vous n'avez jamais eu la chance de rencontrer pasteur Michaud et moi-même, alors j'ai une invitation pour vous. Alors, vous avez une chance en or. Demain, nous avons une journée récréative demain. Et dans cette journée, l'Église évangélique de la réconciliation va profiter. Il y aura le baptême de l'eau.
0: Baptême
1: d'eau pour quelques fidèles de cette église. Oui. Alors, si vous voulez rencontrer, écoutez bien, nous avons encore quelques places disponibles. Oui. Alors, nous avons plusieurs autobus. Le départ demain, c'est pour 8h du matin. Alors,
0: c'est en face de l'église.
1: En face de l'église. 10 650 avenue Drapeau.
0: À Montréal.
1: Moi, je vais être là. Oui. Et écoutez, demain, c'est aussi mon anniversaire.
0: C'est aussi l'anniversaire de Michel.
1: Et je suis né le 1er août.
0: Et dès ce soir, on va commencer.
1: Oui, alors demain, si vous voulez venir fêter, célébrer avec moi, moi, personnellement, je vous invite. Oui. Demain, vous allez venir non seulement assister le baptême, et puis vous allez rencontrer pasteur Michaud, moi-même, sa conjointe, les membres de l'église. C'est une invitation. Nous avons quelques petites places encore. Oui. Donc, nous avons plusieurs autobus. Ça va être la fête. Même mon émission demain, je vais le faire en direct là-bas.
0: Plage d'Oka.
1: Oka! Alors vous allez pas me dire. Oui. Alors regarde, je vais avoir Adli qui nous écoute et qui sourit, hein. N'est-ce pas, Adli? Bon. Alors l'adresse de l'église, 10550 avenue Drapeau. Le départ c'est pour 8h du matin. 8h. Nous avons encore quelques places, pas beaucoup. Donc si vous voulez nous accompagner, vous voulez venir avec pasteur Michaud, moi-même et les membres de l'église, c'est une invitation. Il n'est pas trop tard là. Nous sommes en vacances et en plus, pasteur, demain, on annonce chaud.
0: Oui,
1: le soleil.
0: 27 degrés.
1: Oui.
0: Ah, oui.
1: Et si je vous dis, je vais vous faire une petite confidence. Oui. J'ai tout abandonné pour être là.
0: Pour être là, oui.
1: Oui, tout abandonné. Je dis à mes enfants, demain, la fête, moi, je vais le faire à Oka. Si vous voulez venir, venez.
0: Venez, vous allez faire l'émission avec nous également.
1: Mais bien sûr, oui. Bien sûr. Alors, c'est une invitation.
0: Ben, c'est seulement 50 petits dollars.
1: Oui, seulement 50 dollars.
0: C'est ça.
1: Seulement 50 dollars, oui. Et non, nous aurons beaucoup beaucoup de plaisir parce que moi-même, oui. Pasteur va aller en autobus, moi aussi, je laisse l'auto là en autobus. Nous aurons beaucoup de plaisir dans l'autobus, des blagues amusées, nous allons chanter. L'ambiance depuis dans l'autobus. Depuis dans les autobus, ça va commencer.
0: Oui, oui, oui.
1: Depuis devant l'église.
0: Mais malheureusement, non, pas prendre tout autobus.
1: Non, mais non!
0: Alors, c'est quelqu'un qui veut venir dans notre autobus.
1: Oui!
0: Il faut que ce soit là, non?
1: Mais c'est justement! Oh, bon. Alors, donc, c'est ça. Et, bon, il y a le téléphone, c'est le 514. Et 569-0774. Ou, regarde, si quelqu'un veut m'appeler personnellement,
0: oui,
1: vous pouvez toujours le faire. 514
0: 514-823-3551. C'est ça.
1: Hein? Vous m'appelez et dites, Michel, réserve-moi une place. Je vais être avec vous, avec Pasteur Michaud.
0: Yes.
1: Et puis demain, on est là. On va être là. Hein, n'est-ce pas?
0: Une très belle journée.
1: Belle journée. Et là, déjà, on annonce le soleil. Mais, Pasteur, c'est rare que on annonce quelque chose, puis le bon Dieu ne nous donne pas vraiment un temps splendide.
0: C'est rare. C'est
1: oui,
0: rare,
1: c'est très rare.
0: C'est très rare.
1: Même quand la pluie commence.
0: Fois, même la dernière fois,
1: oui,
0: quand on a fait.
1: La pluie va commencer, puis après, ça va arrêter.
0: Oui, ça va arrêter.
1: C'est la bénédiction.
0: La bénédiction de l'Éternel qui enrichit.
1: Oui, bien sûr. Disons, la pluie ne me fait pas peur.
0: Non,
1: la
0: non,
1: pluie.
0: Non, non.
1: Mais vous voyez, il y a tellement le feu du feu à travers le monde.
0: Ah,
1: des
0: oui.
1: fois, les gens prient. Il peut avoir une goutte d'eau.
0: Une goutte d'eau, c'est vrai. Hein?
1: Alors,
0: c'est
1: quand vrai, il pleut, moi, la pluie, parce que même quand j'ai un rendez-vous, quand je vois c'est la pluie,
0: ça
1: je dis, bon, bien. C'est la bénédiction. Là. Moi, écoute, non.
0: Mais oui.
1: Et, tu vas, oui, après avoir vraiment détrempé, puis séché, puis on recommence.
0: Et des fois, on nous dit, non, pas sel, non, pas fond.
1: Non, mais non, mais non.
0: De toute façon, demain, c'est une très belle journée.
1: Une très belle journée.
0: Et,
1: on annonce pour demain, là.
0: Oui. On débute l'émission avec Jouk Moi-même Tout, chanson que nous envoyons spécialement à notre ami Michel Jean, Michel qui célèbre aujourd'hui,
1: demain
0: son anniversaire de naissance, mais on commence à fêter Michel aujourd'hui dans le cadre de l'émission Bouquet évangélique. Donc alors on m'a chargé de dire bonne fête à Michel de la part de la sœur Justine Désir et la sœur Saint-Amise Fanor. Donc bonne fête Michel.
1: Et Claudia Destin, il faut pas être trio indéfectible.
0: Oui.
1: Oui, on peut pas oublier l'autre.
0: C'est
1: et les autres membres de l'église également.
0: Oui.
1: Hein? Merci, merci mes sœurs.
0: Je moi-même tout. Avec Salomon Liga. Si vous voulez dire bonne fête à Michel, vous pouvez nous appeler.

0: sœur à l'église qui fête son anniversaire aujourd'hui, c'est la sœur Lina Guerrier. Elle c'est aujourd'hui même.
1: Sœur Guerrier, elle a failli naître la même date que moi.
0: Ah oui.
1: 31 août.
0: Oui.
1: La veille de mon anniversaire. Alors bonne fête, ma sœur.
0: Bonne fête, sœur Lina. Et nous saluons en passant le frère Adrien Guerrier.

Voilà, c'était Chouk moi-même tout de notre frère Salomon lira. Chouk moi-même tout. Nous lisons la parole de Dieu dans Exode chapitre. Pardon, pas Exode. C'est plutôt dans 1 Pierre chapitre 3 verset 18. Et Romains 5, le verset 8. D'abord, 1 Pierre 3, 18. Christ a souffert. Christ a souffert une fois pour toutes. Christ a souffert une fois pour les péchés, le juste pour les injustes. Lorsque nous étions encore pécheurs, Christ est mort pour nous. Romains 5, verset 8. Lorsque nous étions encore pécheur, Christ est mort pour nous. Nous allons parler ce soir de Léo, mais pour parler de Léo, alors nous disons tout simplement, c'est aussi simple que ça. C'est aussi simple que ça. Léo est tourmenté. Il dit, est-ce que je crois vraiment au Seigneur Jésus? Parfois, je me sens heureux, parfois, je ne ressens rien. Et si j'étais à lui, je devrais le sentir. Luc remarque son air sombre et le questionne. Léo, hier tu étais plus en forme. Oui, il me semble que je crois en Jésus, à son pardon, parce que je suis loin d'être parfait, mais souvent j'ai des doutes. Comment être sûr de lui appartenir, d'être délivré, d'être sauvé? Luc ouvre sa Bible et lui lit les textes ci-dessus. À savoir, Christ a souffert une fois pour les péchés, le juste pour les injustes. 1 Pierre 3, verset 8. Lorsque nous étions encore pécheurs, Christ est mort pour nous. Romains 5, le verset 8. Puis, il demande à Léo, Léo, fais-tu partie des injustes? Des pécheurs et des impies? Léo répond, malheureusement, j'en suis convaincu. Dans ce cas, Christ est mort précisément pour toi. La Bible affirme qu'il est mort pour les hommes pécheurs, pour les injustes et les impies. Si tu te reconnaît-elle? C'est donc bien pour toi que Christ est mort. Si tu le crois, Jésus a payé le prix à ta place. Tu lui appartiens. Tu es sauvé. C'est aussi simple que ça. Tu dois le recevoir comme ton sauveur personnel. Tu dois le croire de tout ton cœur. Tu dois croire que Jésus est venu dans ce monde. Il est mort. Il a souffert une fois pour tes péchés. Lui qui était juste, il est mort. Il a souffert pour les injustes. Écoutez, il dit, remarque bien que c'est Dieu qui le dit. Cela n'a rien à voir avec ce que tu ressens. Cela n'a rien à voir avec ce que tu ressens. Te fier à tes sentiments, c'est appuyer sur des sables mouvants dans lesquels tu enfonceras toujours. Tu ne seras jamais sûr de rien. Si tu ne
fais pas toi-même cette expérience. Si tu n'expérimentes pas la grâce de Dieu dans ta vie, eh bien, tu ne le sauras jamais, tu ne seras jamais sûr de rien. Il ne s'agit pas de se sentir sauvé, mais c'est d'expérimenter la grâce de Dieu dans ta vie. Écoutez, pour sortir de tes doutes, tu dois croire ce que Dieu déclare dans sa parole, ce que Dieu a dit dans sa parole. De manière objective, tu dois le croire. Jésus a tout accompli parfaitement à la croix. S'il affirme une chose un jour, ce n'est pas pour dire le contraire le lendemain. Il a souffert une fois pour les péchés, le juste pour les injustes. Il affirme, là, Dieu affirme que Christ est mort pour toi. La Bible affirme que Christ est mort à ta place. En le croyant, tu es sauvé pour toujours. Voilà le message, n'est-ce pas, que Luc a adressé à Léo pour le convaincre, pour lui porter à croire que Jésus est venu pour le sauver. Et je dois vous dire, vous qui m'écoutez ce soir, que Jésus est venu dans ce monde pour vous sauver. Nous sommes tous injustes. Nous sommes tous des pécheurs. Mais quand on reçoit Jésus pour son sauveur personnel, quand on croit que Jésus est mort pour nous, qu'il a pris la mort à notre place, eh bien, il nous justifie. Il change notre statut d'injuste à juste. Il nous justifie une fois pour toutes. Il nous a déclarés non coupables au moment où nous croyons en lui. Il nous déclare non coupables au moment où nous croyons en lui. Je vous invite ce soir, vous qui ne l'avez pas encore reçu, d'expérimenter la grâce de Dieu, cet amour qu'il a manifesté pour vous à la croix de Golgotha.

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Merci Chimro. You love me so much.

0: croyons cette musique à notre ami Michel Jean qui célèbre son anniversaire de naissance demain.
1: Merci, pasteur.

0: Voilà, c'était Excess Love, Jesus Love Me Too Much. Donc, gloire à Dieu, nous envoyons également cette musique à cet ami Svanor qu'il aime beaucoup. Donc, et Michel partage cette musique.
1: Bien sûr. Je veux quand même, je vais la partager avec tous les gens qui m'aiment, même tous les gens qui m'aiment. Voilà.
0: Oui, c'est ça. tu veux pas dire que même pour ceux qui ne
1: oui,
0: pas,
1: je...
0: parce que tu les connais pas.
1: Oui, c'est justement bon.
0: Tu ne sais pas.
1: Non, ces gens-là ne m'intéressent pas. Alors,
0: oui,
1: moi, les gens qui m'aiment. Comment je veux seulement faire des clins d'œil aux gens qui m'aiment. Voilà.
0: Voilà, voilà.
1: Moi,
0: voilà.
1: Ma famille, voilà. Mes enfants.
0: Et puis c'est tout.
1: Oui. Mes amis, NSM Hadley qui est bien branché, qui nous aime, qui nous écoute.
0: Oui,
1: oui, voilà.
0: Et Michel, je pense qu'il y a des gens qui n'ont pas entendu l'annonce qu'on a fait.
1: Oh oui, pour la journée.
0: Oui.
1: Oh, alors bon, je vais réitérer ce que je disais au début de l'émission. Alors donc, demain, c'est notre journée récréative. Demain, il y aura également, bon là, le baptême de l'eau pour quelques membres de l'Église évangélique de la réconciliation. Alors le départ pour cette journée récréative, c'est devant l'Église, au 10550 avenue Drapeau, à compter de 8h. Les autobus vont quitter à 8h du matin, destination Oka. Bon, le prix, c'est $50. Alors, ce que je disais tantôt, s'il y a des gens qui nous écoutent, qui nous aiment, ça fait longtemps qu'ils écoutent Pasteur Michaud et moi, qui n'ont jamais eu la chance de nous rencontrer sur le chemin de la vie, alors c'est le temps d'en profiter, de venir demain. Nous allons faire la route ensemble parce qu'il reste encore quelques places. Il y a plusieurs autobus. Il y a encore quelques places. Selon ce que m'a dit Madame Claudia Destin, qui est une des responsables et de ce grand voyage. Alors, nous vous attendons. Si vous voulez appeler, là maintenant c'est trop tard d'appeler, venez directement 10550 avenue Drapeau. Nous allons faire la route ensemble, nous allons nous amuser. D'ailleurs, écoutez bien, c'est une journée qui commence depuis à notre départ à l'autobus. Hein?
0: Oui,
1: depuis devant l'église, ça commence.
0: L'ambiance commence.
1: Oh, l'ambiance commence. Alors, il y a le téléphone et c'est le 514-569-0774. Et si vous oubliez ce numéro, appelez-moi. Mais oui.
0: C'est ça.
1: Mais demain, c'est $50. Apporte $50 dans votre poche. Et puis venez, nous allons faire la route ensemble. Nous allons nous amuser. Puis vous allez voir comment Pasteur Michaud va célébrer le baptême de l'eau. Et n'est-ce pas, Pasteur?
0: C'est ça.
1: Et qu'est-ce qui est intéressant, c'est que j'ai aussi une émission et à la radio. L'émission va se passer là-bas. Et si vous voulez...
0: En direct.
1: En direct, là-bas.
0: En direct.
1: Ah, ok. L'émission va directement se passer là-bas. Parce que c'est comme samedi dernier, s'il y a des gens qui m'écoutaient, et on couvre des événements, des fois on se déplace pour des grands événements.
0: Oui.
1: Samedi, c'était première édition de Gospel Nation, qui a réuni beaucoup des grosses pointures de ce monde, dans le monde évangélique. Il y avait et Willie Adel qui était là, il y avait Simian, et qui était là, c'est vraiment des gros ténors de la musique évangélique. Donc pour la première édition, je couvrais ça en direct à Granby. Et alors, donc
0: Demain, ça va être un autre événement.
1: Ça va être notre tour demain.
0: C'est ça, oui.
1: Ça va être le tour de l'Église évangélique de la réconciliation. Donc, et nous allons couvrir ça en direct. Et alors, pour les gens qui vont être chez eux, ces gens qui ont la chance vraiment de nous écouter, puis je vais vous expliquer et live en direct comment ça se passe.
0: Oui.
1: Mais si vous voulez venir vivre en direct, alors venez avec nous.
0: Venez, demain, on va s'amuser.
1: Mais bien sûr, au 10550, le départ c'est pour 8 heures. Et puis nous allons nous rendre à Oka, puis il y aura l'ambiance, puis bon, pour les gens qui veulent se baigner, alors apportez votre chose pour se baigner, n'est-ce pas, hein?
0: Oui.
1: Bon,
0: des costumes de bain.
1: Costumes de bain, voilà. Ah, pasteur qui m'aide. Alors, le téléphone, c'est le 514-569-0774. Si vous venez demain, alors si au coup de route et vous avez égaré votre chemin, alors vous nous appelez. Ou appelez-moi directement 514-823-3551. Nous allons faire le petit voyage ensemble. Nous allons chanter dans les autobus. Nous allons donner des blagues.
0: Oui, tout.
1: Pourquoi pas?
0: On va manger également.
1: N'est-ce pas? Mais bien sûr. Ça, c'est $50 pour une belle, pour les gens qui sont en vacances de construction. Ça veut dire demain, c'est presque l'avant-dernière journée.
0: C'est ça.
1: Dimanche, c'est la dernière journée.
0: Oui.
1: Alors, venez bien clôturer tes vacances de construction.
0: Voilà.
1: Nous sommes d'accord. Si M. Pasteur, téléphone m'a sonné.
0: Oui. Donc, on écoute notre spot. Écoutez notre...

0: com.
1: Oui, c'est sur radiounion.com que ça se passe.
0: C'est là que ça se passe. Et souvent, j'arrête pas de vous dire, pour bien commencer votre fin de semaine, vous voulez vraiment partir de bon pied votre fin de semaine, alors il faut nous écouter.
1: Nous écouter.
0: Oui, oui. Bouquet évangélique.
1: C'est ça.
0: Comme ça, votre fin de semaine commence en bien. Hein, n'est-ce pas?
1: Certainement, oui.
0: Voilà, on va débuter. 14h10 AM, 21h, 22h30, bouquet évangélique.
1: C'est ça. On débute. Nous poursuivons avec Plaisir Chrétien et nous faisons appel à notre frère Black qui nous présente son témoignage en chanson. Écoutez.
0: Musique que nous voulons faire tourner spécialement pour Jean-Richard Joseph qui est le grand Manitou de Gospel Nation. Je profite pour lui dire merci. Car j'ai reçu une plaque de reconnaissance à l'occasion de cette première édition. Alors merci Monsieur Jean-Richard et toute ton équipe.

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1: 564-669-0774. Yes. Si vous voulez participer dans notre journée récréative,

Bon anniversaire à Solina Guerrier de la part de la sœur Stéphanie Sonor. Bon anniversaire à Solina de la part de la sœur Justine Désir également.

téléphone pour nous rejoindre en studio, le 514-287-1288. 514-287-1288. Donc, c'est le nouveau numéro de

0: Voilà, c'était Frédéric Black, témoignage. Nous saluons tous les membres de l'Église évangélique de la réconciliation qui sont bien branchés, qui s'apprêtent bien sûr à participer à cette journée demain, journée récréative à la plage d'Oka. Et il y a encore quelques places de disponibles si vous voulez, n'est-ce pas, vous égayer, hein, vous amuser avec nous.
1: Si vous êtes en vacances et que vous voulez bien terminer votre vacances de construction, et c'est une belle manière de, vraiment une belle manière de le faire. Alors, et c'est seulement $50 et nous allons partir en autobus. Depuis devant l'église, nous allons commencer à nous amuser, chanter dans les autobus, des blagues, puis on arrive là-bas, et puis il y aura un baptême de l'eau demain. Vous allez pouvoir assister à ce grand événement, et j'aurai une émission en direct là-bas. Donc, je vous invite. Alors, il y a deux numéros de téléphone, hein, vous composez le 54.
0: Et aussi, c'est la fête
1: Oui, c'est mon anniversaire de mai, c'est vrai.
0: Votre anniversaire, Michel.
1: C'est le 54-569-0774. Ou vous pouvez m'appeler directement, le 54-823-3551, pour participer demain à cette belle journée.
0: Je vous invite à écouter un moment de louange avec les chants.

Voilà, nous sommes obligés d'interrompre cette musique pour faire place, bien sûr, à plaisir chrétien. On vous demande bien sûr de vous préparer pour écouter la parole de Dieu.

0: Sans fin, avec Hosanna, Hosanna Musique.
1: Et l'amour pour moi.
0: Question de nous préparer à écouter la parole de Dieu.

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Chers amis, nous vous apportons aujourd'hui la conclusion de notre série portant sur « Après tout, où est votre espérance ?»« Après tout, où est votre espérance ?» La semaine écoulée, nous avons vu la deuxième partie de notre méditation qui n'est autre que la demande et les réflexions de David sur la brièveté de la vie. On a essayé d'analyser la demande du psalmiste à Dieu concernant le terme de sa vie et ses réflexions bien sensées sur la brièveté de la vie. Dans sa demande, il a voulu savoir la durée et la fin de ses jours afin de reconnaître sa fragilité. Suite à ces constatations révélatrices sur la vanité de l'homme, nous avons reconnu que la vie n'est rien. Et si la vie n'est rien, nous devons rejeter tout sentiment d'orgueil et nous revêtir des sentiments modestes tout en vivant paisiblement et sagement notre vie jusqu'à ce que le Dieu souverain, le Créateur de toutes choses, le Maître de la vie, nous appelle. Aujourd'hui, chers amis, nous abordons la troisième partie de notre méditation en projetant nos projecteurs sur les fardeaux de la vie, c'est-à-dire sur toute la peine que l'homme se donne sous le soleil. On se rappelle de ces paroles dans la prière de l'homme de Dieu, Moïse, qui a dit « Tous nos jours disparaissent par ton courroux, nous voyons nos années s'évanouir comme un son ». Les jours de nos années s'élèvent à 70 ans et pour les plus robustes à 80 ans et l'orgueil qu'ils en tirent n'est que peine et misère. Ils passent vite et nous nous envolons. Psaume 90, versets 9 et 10. Notez, chers amis, que Moïse a atteint l'âge vénérable de 120 ans et il mourut avec toute sa force et sa vigueur sans aucun problème physique particulier. Mais Dieu lui a révélé les limites de la vie de l'homme sur la surface de la terre. De plus, au verset 7e du psaume 39, nous lisons « Oui, l'homme se promène comme une ombre, il s'agite vainement, il amasse et il ne sait qui recueillera. » Ici, chers amis, le psalmiste continue ses réflexions en mettant en évidence les fardeaux que l'homme se donne sous le soleil. N'oubliez pas que David ne parlait pas seulement pour lui-même. Tout ce qu'il a dit s'applique à tous les hommes, quelle que soit leur nationalité, quelle que soit la couleur de leur peau, quelle que soit leur classe sociale, quel que soit leur niveau intellectuel, quelle que soit leur relation dans la société. Ces vérités qu'il a énoncées concernent tous les hommes en quelque lieu que ce soit. Voilà. Au verset 7a, il a déclaré positivement que l'homme se promène comme une ombre. Il a comparé ici les activités de l'homme à une ombre. L'ombre, vous savez, est passagère. Elle ne dure pas longtemps et elle n'est en fait rien. L'ombre n'a pas de substance. Courir après son ombre et essayer de l'attraper, on ne peut pas. Elle est irréelle. Par là, le psalmiste voulait dire que les démarches, les activités, les actions de l'homme sont des fardeaux et ne sont que vanité. C'est pourquoi il a ajouté, il s'agite vainement. Ici, chers amis, David ne dit pas qu'il ne faut pas travailler pour gagner sa vie. David ne dit pas qu'il ne faut pas travailler pour gagner son pain. Il ne dit pas non plus qu'il faut se croiser les bras et se résigner au sort que nous réserve la vie. Non, il réfléchit sur la vie en vue de se préparer à ce qu'il attend après tout ce qu'il aurait fait et accompli sur la terre. En réalité, vous conviendrez avec nous que tout ce qu'il a dit est vrai dans la mesure où nous le considérons d'une part comme parole de Dieu et d'autre part dans la perspective de vie humaine. Comme un roseau agité par le vent, l'homme s'agite vainement. Et le résultat de son agitation, dit le psalmiste, c'est qu'il amasse et il ne sait qui recueillera. Dans la vie, l'homme s'agite pour beaucoup de choses, on s'inquiète pour beaucoup de choses, on accumule des diplômes, on accumule des biens, on amasse des richesses et des fortunes et on ne sait qui les recueillera.
L'homme n'est jamais satisfait. Il vit dans une éternelle insatisfaction. Il y a des gens qui s'endettent énormément pour accumuler des diplômes sans vouloir travailler un jour. D'autres accumulent des connaissances pour paraître grands et respectables dans la société. D'autres encore amassent des biens matériels pour être reconnus comme des gens riches et célèbres. Tout cela, nous dit Ecclésiaste, n'est que poursuite du vent, car on n'est pas sur la terre pour longtemps. Par ailleurs, il y a des gens qui font 2-3 jobs et d'autres travaillent tellement fort qu'ils n'ont pas de temps pour dormir, voire pour leur famille. C'est avec raison que David a dit que l'homme s'agite vainement, car lorsque la fin de la vie sur terre arrive, qu'est-ce qu'on fera avec ses diplômes? Qu'est-ce qu'on fera avec ses biens? Qu'est-ce qu'on fera avec ses richesses? Qu'est-ce qu'on fera avec les titres? Qu'est-ce qu'on fera enfin avec la position et la gloire? Absolument rien. Là encore, nous rappelons que nous n'avons rien contre le fait qu'on a des diplômes. Nous n'avons rien contre la richesse. Au contraire, on vous encourage à en avoir si vous pouvez. Nous réfléchissons avec le psalmiste afin de reconnaître que tout n'est que vanité, afin de reconnaître notre finitude et apprendre à placer notre espérance en Dieu qui est la finalité de toutes choses. Écoutez, chers amis, dans ce même ordre d'idées, Job, après avoir tout perdu, après avoir perdu ses biens et ses enfants, il a dit « Je suis sorti nu du sein de ma mère, et nu je retournerai dans le sein de la terre. » Job 1er, verset 21. Ainsi, il a démontré qu'il n'avait accordé aucune importance au bien de la terre, mais à Dieu, le maître souverain de toutes choses. Le sage Salomon, dans ses réflexions sur la vie de l'homme sous le soleil, a observé beaucoup de choses qui paraissaient graves à ses yeux. Il a dit, « Comme le riche est sorti du ventre de sa mère, il s'en retourne nu ainsi qu'il était venu. Et pour son travail, n'importe rien qu'il puisse prendre dans ses mains. » C'est là encore un mal grave. Il s'en va comme il était venu, et quel avantage lui revient-il d'avoir travaillé pour du vent? Ecclésiaste verset 14 et 15. C'est aussi en ce sens que David a ajouté, il amasse et il ne sait qui recueillera. Chers amis, à la fin de notre vie sur terre, on ne partira pas avec les diplômes et les titres. On ne s'en ira pas avec les richesses, avec les biens et la gloire. On partira comme on était venu. La question c'est qui profitera de ce qu'on aura quitté à la fin de notre périple sur terre. Des fois, on n'est même pas encore mort, on se chicane, on se bat pour nos biens, si on n'a pas eu le temps de faire un bon testament. Et même quand il y a un testament, ça n'empêche pas à des irréfléchis de se chamailler pour les biens qu'on aurait laissés, oubliant eux aussi qu'ils vont partir bientôt. En fin de compte, chers amis, David, après ses réflexions et après s'être rendu compte que la vie est courte et que tous les tracas et les fardeaux de la vie, tout ce qu'on aura accumulé sur la terre n'est que vanité et poursuite du vent, il conclut au verset 8 en disant « Maintenant, Seigneur, que puis-je espérer en toi et mon espérance ?» Ici, David se rendait à l'évidence qu'il sera, lui qui était riche, dépouillé de tout bien à la fin de cette vie si courte. Il pose la question « Que puis-je espérer après tout ?» Que dois-je attendre après tout ? Où est, en d'autres termes, mon espérance ? Mais puisqu'il croyait en Dieu qui est l'auteur de toutes choses, il répondit positivement « En toi est mon espérance ». Par cette réponse, chers amis, David voulait dire, après tout, que Dieu est son seul bien. Il voulait signifier que Dieu est le créateur de toutes choses et qu'il est son espérance. Puisqu'il se rendait compte qu'il partira les mains vides, eh bien,
il lui a été révélé qu'il pouvait se confier en Dieu, qu'il pouvait mettre son espérance en Dieu, car Dieu est le seul bien qui lui resterait après la mort. Dieu est le seul en qui il pouvait espérer, et dans cette vie, et dans la vie après la mort. Et vous, chers amis qui nous écoutez ce soir, où est votre espérance? Où placez-vous votre espérance? Après ces réflexions, êtes-vous conscient que la vie est courte? Êtes-vous conscient, après tout ce que vous pouvez faire, accomplir et amasser sur la terre, qu'il ne vous restera rien à la fin de votre vie? Savez-vous qu'il y a une espérance après la mort? Écoutez, Paul a dit, « Si c'est dans cette vie seulement que nous espérons en Christ, nous sommes les plus malheureux de tous les hommes. » Et Corinthiens 15, verset 19. Oui, il y a une espérance après la mort, et celle-ci se trouve en Jésus-Christ seul. Et notre espérance, nous qui croyons en Jésus-Christ, n'est pas seulement ici-bas, mais là-haut. Écoutez-moi en terminant. À la fin de la vie sur terre, vous n'emporterez rien avec vous, absolument rien. Tout le monde vous abandonnera et vous laissera seul dans votre dernière demeure. Mais si vous recevez Jésus aujourd'hui comme votre sauveur personnel, lui, il sera avec vous, car il vous accompagne tous les jours jusqu'à la fin du monde. Il vous accompagne dans les bons comme dans les mauvais jours. Lui seul sera votre bien, lui seul sera avec vous, car il ne vous abandonnera jamais. Reconnaissez votre misère, comprenez le sens de votre vie et placez votre espérance en Christ, qui reste et demeure, après tout, notre unique bien pour le temps et pour toute l'éternité. Amen.

je vous comprends. Toujours la même histoire, hein, n'est-ce pas? Une petite déception, hein, n'est-ce pas? Vous trouvez c'est un peu trop court? Moi aussi, mais vous savez, nous sommes à la radio, notre temps est limité. Vous voulez écouter notre pasteur davantage? 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

0: Maintenant, sans plus tarder, nous cédons le micro Michel Jean pour les commandites. Michel.
1: Merci, merci infiniment, pasteur. 1984-2026, ça fait 42 ans de leadership incontesté. 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Bon, cette émission est supportée également par l'Église évangélique de la réconciliation. Alors, qui vous invite demain dans une belle journée récréative à Oka. Hein? Il y aura une baptême de l'eau demain. Oui, l'Église évangélique de la réconciliation profite dans cette belle journée récréative pour baptiser quelques membres de son Église. Il y aura l'ambiance. Donc, il y a quelques places encore disponibles. Si vous voulez venir avec Pasteur Michaud et moi et les membres de l'Église évangélique de la réconciliation, il y aura une belle ambiance demain. Et le départ se fera au 10 550 avenue Drapeau devant l'Église évangélique de la réconciliation. Plusieurs bus à votre disposition. C'est seulement $50. Alors, il y a quelques petites places disponibles. Alors, le téléphone, vous composez le 514-569-0774. Si vous oubliez ce numéro, vous pouvez m'appeler directement. Michel, 514-823-3551. Hein? Cela nous fera un grand plaisir de vous rencontrer demain. Alors, je veux profiter également pour remercier NH Productions qui m'a donné une plaque de reconnaissance samedi dernier dans le cadre du festival Gospel Nation, fois première édition. Je dirais les au niveau de la musique évangélique, c'était vraiment grand rendez-vous. Vraiment. C'est un très bon quand même. Et Jean-Richard Joseph a pensé à moi. Très belle ambiance. C'était à Granby. Ça a commencé vraiment depuis avant midi. Ça a terminé à 22h. Et je pense, c'est la première fois, et je peux oser le dire, que la communauté évangélique a placé vraiment la barre vraiment très, très, très haute. Alors, je dis bravo à Jean-Richard Joseph et toute son équipe pour cette belle activité. Alors, bravo encore. 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Vous n'avez pas de famille. Vous venez d'arriver au pays. Vous cherchez une nouvelle famille. L'Église évangélique de la réconciliation. Vous voulez l'adresse de l'Église? 10 550 avenue Drapeau. Le pasteur est là, avec ses bras bien ouverts. Sa conjointe, les membres de son église, tous ces gens vous attendent. 10 550 avenue de la Pau. Vous voulez le téléphone? C'est le 514-569-0774. Alors l'église, demain, organise une journée créative. Si vous êtes en vacances de construction, donc ça termine dimanche. Alors demain, l'avant-veille du dernier jour de votre vacances, nous vous invitons à venir dans notre journée créative. Le pasteur va être là. Moi, votre serviteur qui vous parle, je vais être là. Et demain, c'est mon anniversaire de naissance. Vous allez venir célébrer avec moi. Hein, n'est-ce pas? Alors, le téléphone, c'est le 569-0774. Si vous voulez venir dans notre journée récréative. Et je pense que j'ai fait le tour de l'horizon, hein. Alors, c'est tout, pasteur. C'est terminé, j'ai fini.

0: Voilà, c'est déjà tout pour aujourd'hui. Nous vous disons merci, amis de Zone, d'avoir été avec nous. C'était avec vous, votre frère Michel Faustin et
1: moi-même Michel qui vous invite à venir fêter, célébrer demain avec nous dans notre journée récréative à Oka. Il y aura un baptême pour quelques membres de l'église évangélique de la réconciliation, baptême de l'OR à Oka. Venez avec nous. Le départ pour les bus demain, c'est à 8h du matin. Il y a un petit prix de participation, $50. Alors moi, je vais être là. Moi, votre serviteur qui vous parle. Sous beaucoup, j'aime vous rencontrer. Je viens rencontrer demain. Hein?
0: C'est ça, mais oui. Ça va une très belle ambiance.
1: Belle ambiance, belle ambiance.
0: Oui. Bon week-end à tous et à vendredi prochain pour une autre édition des bouquets évangéliques.
1: Alors ne bougez pas, restez avec votre 14-10. Ne bougez surtout pas l'aiguille de votre récepteur.

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Auditeurs et auditrices, bienvenue à votre émission Souvenir, Souvenir. À Smartelou, eh bien, on se propose de passer les deux prochaines heures ensemble afin de remonter le temps, de revoir notre période de jeunesse, d'adolescence ou d'enfance. Question d'aller chercher les souvenirs qui ont marqué cette période. Un moment privilégié pour nous puisque nous sommes les seuls à pouvoir faire cet exercice de remonter le temps avec précision, car nous avons des artistes qui nous permettent de le faire avec, à travers leurs chansons, leurs mélodies, leurs ballades. Eh bien, on revoit tous ces moments inoubliables. Tout ce que vous avez à faire, c'est de vous installer confortablement et ne pas vous laisser déranger par personne, car ces deux heures vous appartiennent à vous et à vous seuls. Cependant, si et seulement si vous avez la possibilité d'avoir votre livre de souvenirs qui, pour certains ou pour plusieurs, se retrouve dans un tiroir de mémoire, eh bien, sortez-le, car il vous permettra de coller les pièces aux bons souvenirs. Alors, sur ce, je vous souhaite donc bonne recherche, une bonne écoute et de moments inoubliables à travers cette émission. C'est ce que je vous souhaite. On y va tout de suite avec la première. De l'autre côté, on va analyser cette première pour voir si elle nous a vraiment mis dans l'ambiance de ce que nous recherchons. On y va tout de suite.

Il faut poursuivre cette émission, on va la poursuivre comme on a débuté avec la première, ça veut dire une émission qui nous permet de traverser le temps, qui nous permet de faire ce voyage extraordinaire avec des arrêts superbes, ou des arrêts où on va visiter les différents moments qu'on a eu, les différents quartiers qu'on a connus au cours de cette période et les gens qui étaient là. Maintenant, on est rendu à la deuxième section et au cours de cette section, toujours pendant au cours de ce voyage dans le temps, nous allons traverser cet arrêt en regardant les situations amoureuses qu'on a connues au cours de cette période. Alors, les artistes sont là pour nous rappeler comment ça se faisait, comment ça se vivait, et comment on se comportait justement dans une relation amoureuse. Deuxième section, on va se retrouver tout de suite après.

On est arrivé à la troisième section et comme il est de coutume, cette troisième section est réservée à un artiste qui va nous présenter parmi les meilleures de ses interprétations ou compositions. Et mais avant de vous présenter cet artiste, je veux faire un retour rapide sur la deuxième section où c'était les amoureux, les situations amoureuses dans le temps qui étaient à l'honneur, à savoir comment ça se vivait. Eh bien, on a vu des artistes pleurer au cours de cette deuxième, parce que ils ont eu une peine d'amour, ils ont chanté leur peine d'amour. Et autant il y en a qui étaient très heureux en disant ben il fait beau, il fait bon quand une fille est aimée de quelqu'un. Est-ce que c'est juste quand une fille est aimée de quelqu'un qu'il fait beau ou qu'il fait bon? Comme si un garçon qui est aimé de quelqu'une n'était pas, il ne faisait pas beau ni pas bon pour ce garçon-là, franchement. Hein, on aurait pu dire quand quelqu'un ou qu'un jeune ou une jeune, je ne sais pas moi, mais il me semble que le garçon aussi, surtout quand il a fait son Jacob Yvette pendant un bon bout de temps et que finalement il arrive à ses fins, eh ben je dois vous dire qu'il doit faire beau et bon pour ce garçon-là parce que ça fait remonter en lui une certaine fierté d'avoir réussi à avoir le cœur de cette jeune fille-là. Alors, l'artiste aurait dû y penser parce que j'imagine que lui aussi, il était passé par là. Alors, troisième section, on laisse toute la place à Monsieur Francis Cabrel.

Alors, laissez-moi vous dire, chers amis, que nous avons atteint notre objectif, ou presque, puisqu'il nous reste 1 heure et quelques minutes à passer ensemble, afin de revoir, pour continuer à revoir cette tranche de vie à travers ce voyage extraordinaire que nous faisons. Et rendu à la quatrième, eh bien, ce sont des musiques, des balades, des chansons, des mélodies, des chansonnettes les unes après les autres, question de vous permettre de retracer le plus de souvenirs possible et de vous mettre dans cet état d'extase le plus longtemps possible. Alors, quatrième section, c'est tout de suite et on va se retrouver de l'autre côté.

0: avant-dernière section, je vous dirai d'en profiter puisqu'il ne reste que deux. Hein, à vous présenter d'ici la fin de cette émission. Et j'espère que ce voyage continue à être merveilleux pour vous et que vous avez jusque-là eu la possibilité de traverser plusieurs beaux souvenirs. Et quand je dis beau, c'est dans tous les sens, pas seulement parce que c'était des souvenirs agréables, même les souvenirs moins agréables sont aujourd'hui de très beaux souvenirs parce qu'on regarde ça puis on se dit mais pourquoi je m'en faisais tant avec lors de ces moments-là. Pourtant, c'était pas si pire, ce n'était pas si mal compte tenu de ce qu'on a, de ce qu'on voit aujourd'hui, de ce qu'on vit aujourd'hui, et quand on regarde, on traverse ces moments plutôt de jeunesse, d'adolescence ou même d'enfance, même quand on n'avait pas toute la connaissance en étant enfant, mais ça nous permettait justement en étant enfant d'apprécier tout ce qui passait, même des moments plutôt désagréables, car on était un peu inconscient et on ne comprenait pas toujours le vrai sens des choses, et c'était tant mieux. Et alors qu'aujourd'hui, on va nous présenter des enfants traumatisés par des jeunes qui sont traumatisés à cause de leur enfance, parce que aujourd'hui ils comprennent presque tout, ou on les fait comprendre presque tout. Est-ce que c'est une bonne chose? Je ne sais pas. Hein, je ne veux pas comparer. Moi, je sais que l'enfance qu'on a eue à cette époque, eh bien, c'était une enfance quasi inconsciente, insouciante, et c'est ce qui fait qu'on n'a pas été plus traumatisé par ça. Il y en a, quand c'était l'extrême, oui, ces jeunes-là pourraient être traumatisés par leur enfance, une enfance sans présence de père, une enfance que la mère était plutôt désorganisée, peut-être, mais ils n'étaient pas nombreux, ces jeunes-là traumatisés par leur enfance, parce que ce qui se passait dans l'enfance restait dans l'enfance. Alors, c'est pour ça, peu importe les souvenirs qu'on traverse, qu'on croise au cours de cette émission, on ne se pose même pas la question, mais comment ça se fait que je m'en suis sortie? Parce que c'était ça l'époque. C'était, t'avais pas le choix de t'en sortir. Et quand tu t'en sortais pas, ah, c'était la catastrophe, parce que à ce moment-là, la famille était obligée de faire appel à, si elle en faisait appel, ou plutôt la famille essayait de cacher la réalité. Mais on n'était pas très nombreux dans cette situation-là. Cinquième et avant-dernière section, c'est pour tout de suite. Continuez votre voyage.
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me dites pas que vous ne le saviez pas parce que je vous ai prévenu qu'il n'en restait que deux. Eh bien, voilà la dernière. Et je vais en profiter pour prendre un peu de votre temps pour vous remercier de votre fidélité, de votre attachement à votre radio chérie et votre fidélité à votre émission Souvenir, Souvenir. Mon équipe et moi, à chaque fois qu'on vous la prépare, on le fait avec beaucoup de passion, beaucoup de d'anticipation, parce que on sait comment vous recevez cette émission, et on se pose à chaque fois malgré tout la question, est-ce que on réussira à rencontrer leurs attentes? Eh bien, moi, je pense que on a fait de notre mieux. Cependant, si ce n'est pas le cas, eh bien, faites-nous le savoir, comme ça on pourra vous présenter une émission qui saura rencontrer plutôt mieux vos attentes. Et à chaque fois et à chaque préparation, on se dit, ben il faut mettre un effort supplémentaire pour faire mieux que la dernière fois. Et c'est dans cet objectif qu'on travaille depuis le début de cette émission, ben de ce pas de cette émission présente, mais de la mise en onde de souvenirs. Et on est toujours pas fatigué de le faire, au contraire, on le fait avec plaisir, avec amour, avec passion pour vous, parce que vous êtes un public de choix. Alors, tout ce que j'ai à vous dire, c'est encore de profiter de ce qui nous reste, la dernière section, pour aller chercher ce qui manque pour compléter votre recherche et votre traversée de cette tranche de vie, puisque l'autre émission qui va vous permettre de le faire, on va prendre rendez-vous pour la prochaine fois.

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0: Bien, maintenant, nous studio, c'est que 7 minutes, mesdames et messieurs, vous êtes sur la bonne longueur d'onde dans le 1410 AMR Radio Nyon.com à l'heure de votre émission préférée. C'est votre édition du week-end qui rentre chez vous. Mon nom, c'est le pasteur Jean-Marie Akil. Je vais vous accompagner pour les 120 prochaines minutes. C'est toujours pour nous un réel plaisir de nous trouver derrière ce micro pour vous accompagner. Nous vous demandons de réveiller votre époux, votre épouse, vos enfants, votre mari, vos amis. Dites-les que nous sommes bel et bien dans l'air et nous allons passer un moment béni dans sa présence. Merci d'être à l'écoute. Merci d'avoir choisi le 1410 AM Radio Nyon.com, votre émission préférée rencontre matinale. Nous allons passer un moment extraordinaire dans la présence du Seigneur. De notre Dieu. Nous allons prier. Nous allons entonner des cantiques. Nous allons lire des portions de sa parole. Et ensemble, nous allons nous rendre devant le trône de Dieu. Déjà, nous vous souhaitons une très belle émission.
1: Psaume 91. Celui qui demeure sous l'abri du Très-Haut repose à l'ombre du Tout-Puissant. Je dis à l'Éternel, mon refuge et ma forteresse, mon Dieu en qui je me confie, car c'est lui qui te délivre du filet de l'oiseleur, de la peste et de ses ravages. Il te couvrira de ses plumes et tu trouveras un refuge sous ses ailes. Sa fidélité est un bouclier et une cuirasse. Tu ne craindras ni les terreurs de la nuit, ni la flèche qui vole de jour, ni la peste qui marche dans les ténèbres, ni la contagion qui frappe en plein midi. Que 1000 tombent à ton côté et 10 000 à ta droite, tu ne seras pas atteint. De tes yeux seulement tu regarderas et tu verras la rétribution des méchants. Car tu es mon refuge, ô Éternel, tu fais du Très-Haut ta retraite. Aucun malheur ne t'arrivera, aucun fléau n'approchera de ta tente, car il ordonnera à ses anges de te garder dans toutes tes voies, ils te porteront sur les mains de peur que ton pied ne heurte contre une pierre, tu marcheras sur le lion et sur l'aspic, tu fouleras le lionceau et le dragon, puisqu'il m'aime, je le délivrerai, je le protégerai puisqu'il connaît mon nom, il m'invoquera et je lui répondrai, je serai avec lui dans la détresse, je le délivrerai et je le glorifierai. Je le rassasirai de longs jours et je lui ferai voir mon salut.
2: Psalm 91. Moun qui cherche protection bon côté bon Dieu qui est en haut ciel. 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

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Mon Dieu a passé les anges de l'autre pour vous veiller sur vous, pour vous protéger au côté où passé. Il a protégé vos mains, pour ne pas casser les oreilles puis vous sur aucun roche. Vous avez marché sur le lion à tous ses pans. 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

0: réaliser ma terre, hein, si c'est pas ta l'amour, bon Dieu. Moi-même, avec, non pas capable là. Prenez quelques minutes de réaliser là où vous étiez, lorsque vous étiez sans Christ. Nous n'y avons pas d'espérance, de destination. Nous étions très loin de Dieu, où chacun suivait sa voie. Au temps marqué dans le Conseil Trinitaire, Dieu a décidé de sauver l'humanité. Il a décidé de sauver l'humanité et Christ a accepté volontairement de prendre la place de celui qui devait sauver l'humanité, volontairement. Il a pris la forme d'un homme, il est venu sur terre, obéissant, tenté, jamais péché. Il a donné sa vie, il a payé le prix dont vous et moi devions payer. Il a porté sur ses épaules le fardeau de nos péchés. Au point même, à un certain moment donné, il ne sentait pas la présence de son Dieu. Il avait l'impression, lorsqu'il a dit, mon Dieu, pourquoi m'as-tu abandonné? Les théologiens vont nous expliquer en disant, ce n'était pas vraiment que Dieu l'a abandonné, mais Dieu, dans sa sainteté, ne pouvait pas garder l'épaisseur de tous les péchés du monde qui étaient sous ses épaules. Il a été humilié pour vous et moi, flagellé, frappé, humilié. Et un jour, durant notre existence, nous avons entendu parler de Jésus. Nous l'avons accepté par la foi dans notre vie. Et depuis lors, il a fait de nous ses enfants. Et nous pouvons fièrement crier, chanter, quelle assurance nous sommes sauvés. Quel avant-goût du ciel nous est donné. Nous a donné le pouvoir de marcher sur les lions et les lionceaux. Et sur l'aspic. Nous avons le pouvoir de fermer, d'ouvrir des portes. Nous avons le pouvoir de changer nos circonstances. Par Jésus-Christ et en Jésus-Christ. Ce matin, nous sommes fiers de faire partie de sa maison, d'être co-héritier de Jésus-Christ et on nous appelle enfants de Dieu, serviteurs, servantes de l'Éternel. Et les mots nous manquent pour dire merci à Dieu de tout ce qu'il a fait pour nous hier. Ce qu'il est en train de faire maintenant dans notre vie et ce qu'il fera demain. Nous vous invitons à y rester dans sa présence, attaché avec votre Dieu. Car plus près de Dieu, c'est la vie, la paix, la joie. Plus loin de Dieu, c'est la déchéance, la déception, la mort. Le diable ne vient que pour égorger, que pour détruire. Mais lui, il est venu pour donner la vie en abondance. Ce matin, j'aimerais vous inviter à participer dans cette expérience de vie gratuite. Si vous avez soif, venez aux eaux, même si vous n'avez pas un sein. Si vous êtes fatigué, chargé, venez déposer vos fardeaux à ses pieds bénis ce matin. Il ne va pas vous rejeter. Au contraire, la Bible va nous dire, il est en train de frapper à la porte de notre cœur. Si vous attendez sa voix, ouvrez et il rentre. Il va déjeuner, souper, entretenir avec nous ce matin.
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protection divine. Père, je te rends grâce car tes paroles dans ma vie sont esprit et vie. Je te remercie, Seigneur, pour ta protection sur ma vie. Je me tiens sur ta parole et je confesse que tu es ma lumière et mon salut. De qui aurais-je peur? Tu es le soutien de ma vie, de qui aurais-je crainte? Quand des méchants s'avancent contre moi pour dévorer ma chair, ce sont mes persécuteurs et mes ennemis qui chancellent et tombent. Je refuse d'avoir peur du mal, car je sais que la main puissante de mon Dieu est sur moi et je suis plein de confiance au nom de Jésus. Je crois dans mon cœur et je confesse de ma bouche que je suis un enfant de Dieu et mon Père céleste ne permettra jamais à mes ennemis de toucher ma vie. Je déclare que je suis sous la plus haute protection, car la parole de Dieu me dit que ma vie est cachée avec Christ en Dieu dans les lieux célestes. Je me lève maintenant et je couvre ma vie ainsi que celle de ma famille dans le sang de Jésus. Je crois et je confesse que sous le sang de Jésus, le diable ne peut rien me faire. Parce que la parole de Dieu déclare que je l'ai vaincu à cause du sang de l'agneau et à cause de la parole de mon témoignage. Voilà pourquoi je confesse que mes ennemis sont vaincus par le sang de Jésus et que je suis plus que vainqueur au nom de Jésus. Je crois et je confesse que ma vie est entre les mains de Dieu. Alors je déclare que je suis intouchable, imbattable et que je suis indestructible. Aucune action de sorcellerie ne peut m'atteindre. Aucune action d'occultisme ne peut me toucher. Aucune œuvre du malin ne peut réussir dans ma vie. Je déclare nul et sans effet toute onde négative de haine et de jalousie dirigée contre moi au nom de Jésus. Je déclare en tant qu'enfant de Dieu que je suis une pierre vivante. Si l'ennemi tente de tomber sur moi, il se brise. Et si je tombe sur lui, il est écrasé.

Et au nom de Jésus, je crois et je confesse que l'Éternel est mon berger. Même si je marche dans la vallée de l'ombre de la mort, je ne crains aucun mal car il est avec moi. Je déclare que je marche et vis en paix au nom de Jésus.

0: chancelle. Même au milieu des luttes et des combats, je sais que l'Éternel des armées est avec moi. Le Dieu d'Israël est pour moi une haute retraite. Je crois et je confesse que quand l'ennemi viendra comme un fleuve, le Saint-Esprit le mettra en fuite. Je déclare que mes ennemis viendront contre moi par un seul chemin, mais ils s'enfuiront par sept chemins. Alors je déclare que tous mes ennemis prennent fuite maintenant, au nom de Jésus. Père, je me tiens sur ta parole et déclare que par le pouvoir que tu m'as donné, je marche sur les serpents et sur les scorpions, ainsi que sur toute la puissance de l'ennemi, et rien, absolument rien ne pourra me nuire. Je crois et je confesse que je suis assis avec Jésus à la droite du Père, et mon Dieu a fait de tous mes ennemis mon marchepied, au nom de Jésus. Je confesse que mes ennemis sont maintenant dans la honte et ils ne peuvent m'approcher, car l'ange de l'Éternel campe autour de moi et me protège de tout danger. Je demeure sous l'abri du Très-Haut, je repose à l'ombre du Tout-Puissant. Je dis à l'Éternel mon refuge et ma forteresse, mon Dieu en qui je me confie. C'est lui qui me délivre du filet de l'oiseleur, de la peste et de ses ravages. Il me couvre de ses plumes et je trouve un refuge sous ses ailes. Sa fidélité est un bouclier et une cuirasse. Je ne craindrai ni les terreurs de la nuit, ni la flèche qui vole le jour, ni la peste qui marche dans les ténèbres, ni la contagion qui frappe en plein midi. Que 1000 tombent à mon côté et 10 000 à ma droite, je ne serai pas atteint au nom de Jésus. Je crois et je confesse que de mes yeux, je verrai le châtiment des méchants, car tu es mon refuge, ô Éternel, et je fais de toi ma haute retraite. Aucun malheur ne m'arrivera, aucun fléau n'approchera de ma maison, car tu ordonnes à tes anges de me garder dans toutes mes voies. Ils me portent sur les mains et mon pied ne peut heurter contre une pierre. Je marche sur le lion et sur l'aspic, je foule le lionceau et le dragon au nom de Jésus. Puisque je t'aime, ô Éternel, tu me délivres et me protèges. Puisque je connais ton nom, je t'invoquerai et tu me répondras. Tu seras avec moi même dans la détresse. Tu me délivreras et tu me glorifieras. Tu me rassasiras de longs jours et tu me feras voir ton salut. Alléluia.
1: C'est 41 minutes que Dorilien va nous chanter Jésus avant de marcher. Par contre, qui nous voulait marcher matin, décidez de marcher avec Jésus moi-même. Je vous invite, je vous conseille de faire des

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C'est votre ami, votre frère, le pasteur Jean-Marie Yakil, qui est à la barre de l'animé, la barre de contrôler à l'animation. 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

0: certaines personnes semblent avancer dans la vie avec une facilité déconcertante, comme si les portes s'ouvraient naturellement devant elles, comme si le ciel reconnaissait chacun de leurs pas. Tu les observes et tu te dis, quel est leur secret? Pourquoi tout semble s'aligner pour elles, alors que d'autres luttent sans cesse, forcent, poussent, s'épuisent? Mon ami, ce n'est pas de la chance. C'est la faveur de Dieu. Mais voici une vérité essentielle. La faveur ne tombe pas au hasard. On ne la rencontre pas par accident. Elle se manifeste lorsque notre vie est alignée avec le ciel. Chaque jour nouveau que Dieu t'accorde est un cadeau, une toile vierge remplie de miséricorde et de possibilités. Mais la manière dont tu commences ta journée détermine ce que tu vas y peindre. Beaucoup commencent leur matin en faisant défiler les réseaux sociaux. D'autres commencent en se plaignant. Certains se précipitent hors de chez eux sans adresser une seule parole à celui qui leur a donné le souffle de vie. Puis ils s'étonnent que leur journée soit désordonnée, que tout semble se compliquer, que les choses s'effondrent si facilement. Pourtant, lorsque tu choisis de commencer ta journée avec Dieu, lorsque tu lui offres ta première pensée, ta première parole, ton premier instant, alors toute ta journée commence à s'accorder au rythme de son dessein divin. J'ai connu une femme qui incarnait cette vérité avec une puissance silencieuse. Elle n'était ni célèbre, ni riche, mais elle portait quelque chose qui arrêtait les gens. Une paix palpable, perceptible, dès qu'elle entrait dans une pièce. Chaque matin, avant même le lever du soleil, elle s'assied dans un coin simple de sa maison, la Bible ouverte, murmurant des prières de reconnaissance, demandant la direction de Dieu et lui abandonnant entièrement sa journée. Elle répétait souvent une phrase qui m'a profondément marqué. « Je ne franchis jamais ma porte tant que je ne suis pas certaine que le ciel est passé devant moi. » Son activité prospérait, ses relations s'épanouissaient, et même dans les moments difficiles, elle rayonnait d'une force intérieure. Ce n'était pas que sa vie était plus facile que celle des autres, c'était qu'elle avait compris le secret de l'alignement. La faveur n'est jamais aléatoire. Elle se manifeste là où la voix de Dieu est clairement entendue. Jésus nous rappelle, « Cherchez premièrement le royaume de Dieu et sa justice, et tout le reste vous sera donné en plus. » Il ne dit pas certaines choses, mais tout. Lorsque tu mets Dieu en premier dès le matin, tu lui donnes la permission d'établir l'ordre dans ta journée. Quand tu le reconnais avant que le bruit du monde ne commence, tu invites sa sagesse dans tes décisions, sa paix dans tes émotions et sa force dans tes combats. Réfléchis un instant. Combien de fois as-tu commencé ta journée dans la précipitation et tout semblait aller de travers? Embouteillage, tension, confusion, frustration. Mais les jours où tu as pris quelques instants pour prier, pour te taire, pour remercier Dieu, n'as-tu pas ressenti une différence? Même face aux défis, les choses semblaient plus fluides. Ce n'est pas un hasard. C'est un rythme divin. La faveur circule là où la paix demeure. Et la paix commence lorsque Dieu est présent dès le matin. Le matin n'est pas simplement une tranche horaire. C'est une porte spirituelle. C'est le moment où le ciel déverse une miséricorde nouvelle.
1: Il y a les formulaires des 943 personnes qui ont rejoint.
0: L'Écriture nous rappelle que les bontés de Dieu se renouvellent chaque matin, que sa fidélité est immense. Chaque lever de soleil transporte une portion fraîche de faveur, mais seuls ceux qui se présentent devant Dieu peuvent la recevoir. Lorsque tu te réveilles et que tu l'honores, tu ne fais pas qu'une prière. Tu entres en partenariat avec le Créateur pour la journée à venir. Imagine ta vie comme un jardin. Chaque matin, Dieu dépose entre tes mains des semences de paix, de miséricorde et de faveur. Ce que tu fais dans ces premiers instants détermine si ces semences vont germer ou mourir. Si tu les plantes dans la reconnaissance, la prière et la foi, elles fleuriront. Mais si tu les plantes dans l'inquiétude, la distraction ou la plainte, elles se dessécheront avant même midi. Le matin est le sol de ton destin. C'est pour cela que David déclarait qu'il cherchait Dieu dès l'aube, que son âme avait soif de lui. Il avait compris une vérité puissante. La faveur rencontre ceux qui se lèvent tôt pour rencontrer Dieu. Beaucoup disent « Je n'ai pas le temps de prier le matin ». Pourtant, la vérité est que tu n'as pas le luxe de ne pas le faire. Chaque fois que tu quittes ta maison sans prière, tu entres dans un monde pour lequel tu ne t'es pas préparé spirituellement. Tu peux avoir soigné ton apparence extérieure, mais as-tu purifié ton esprit par la parole? Tu peux avoir habillé ton corps, mais as-tu revêtu ton esprit des promesses de Dieu? Chaque matin, tu choisis entre le chaos et la clarté. Et ce choix se fait dans les premières minutes que tu offres à Dieu. La manière dont tu débutes ta journée établit le rythme de ta destinée. Si tu commences dans l'anxiété, ton esprit restera agité. Si tu commences dans la gratitude, ton âme trouvera le repos. Si tu commences avec Dieu, tu marcheras dans la faveur. C'est pourquoi les personnes les plus épanouies, les plus influentes et les plus joyeuses ne sont pas forcément celles qui travaillent le plus dur, mais celles qui s'alignent le plus tôt. Aujourd'hui, il ne s'agit pas simplement de t'encourager, mais de transformer radicalement ta manière de commencer chaque journée. La faveur n'est pas quelque chose que l'on poursuit. C'est quelque chose qui nous attire lorsque notre vie est alignée avec l'ordre du ciel. La faveur répond à l'alignement, à la constance et à la priorité donnée à Dieu. Regarde autour de toi. La première chose que beaucoup font au réveil est de saisir leur téléphone. Notifications, messages, réseaux sociaux. Ils plongent dans la vie des autres avant même de reconnaître celui qui leur a donné la leur. Le monde nous a conditionnés à commencer nos journées dans le bruit plutôt que dans la présence. Pourtant, la manière dont tu commences ton matin détermine qui conduira ta journée. Si tu commences avec le monde, tu porteras sa pression. Si tu commences avec Dieu, tu porteras sa paix. Dieu ne bénit jamais le désordre. Il bénit l'alignement. Et le premier alignement de chaque journée commence lorsque ton cœur se connecte à ton Créateur. Avant de parler aux hommes, parle à Dieu. Avant d'organiser ton agenda, cherche sa direction. Chercher d'abord le royaume, c'est comprendre que tout le reste se mettra en place ensuite. Beaucoup courent après les bénédictions et négligent la source. Mais la clé de la faveur est de rechercher le donateur avant de rechercher les dons. Il fut un temps où je pensais que l'efficacité consistait à démarrer vite, à courir dès le réveil. Tout ce que cela produisait, c'était de la fatigue et de la confusion. Un jour, une vérité simple a touché mon cœur. La paix ne vient pas de l'agitation, mais de la présence de Dieu. Depuis ce jour, j'ai décidé que peu importe la charge de ma journée, Dieu aurait toujours mes premières minutes. Et le changement fut évident. La paix a remplacé la panique, la clarté a remplacé la confusion. Ce qui me prenait des heures s'est mis à couler avec fluidité. Le matin est un moment sacré. Il est calme, pur, rempli de potentiel. C'est une invitation divine à l'intimité. Lorsque tu commences ta journée en levant les yeux vers le ciel plutôt qu'en fixant tes problèmes, ton esprit se fortifie avant même que les défis n'apparaissent. Lorsque ton cœur écoute la voix de Dieu, il te donne des réponses avant même que les questions ne se posent. Daniel est un exemple frappant de cette discipline spirituelle. Malgré les menaces et les lois contraires, il ne négociait jamais son temps avec Dieu. Et à cause de cette constance, des rois respectaient sa sagesse et même la fosse aux lions ne pouvait lui nuire. La faveur qui l'accompagnait n'était pas le fruit du hasard, mais celui d'une fidélité quotidienne. Souviens-toi de ceci. Les 10 premières minutes après ton réveil sont un trésor spirituel. Elles définissent l'atmosphère de ton cœur et orientent le cours de ta journée. Ne les gaspille pas dans la distraction. Investis-les dans la présence de Dieu. Avant même de parler, écoute. Laisse la reconnaissance s'élever avant que tes pieds ne touchent le sol. Dis simplement, « Seigneur, merci pour ce nouveau jour. Ordonne mes pas. Remplis-moi de ta paix. Guide mes pensées et aide-moi à te représenter fidèlement aujourd'hui. » Tu n'as pas besoin de longues heures. Tu as besoin d'une connexion profonde. Et c'est cette connexion, chaque matin, qui ouvre les portes de la faveur et place ta vie dans le flux divin. Ce n'est pas la longueur de ta prière qui attire la main de Dieu, mais l'état de ton cœur. Souviens-toi d'Anne, dans le premier livre de Samuel. Elle priait en silence, ses lèvres bougeaient à peine, mais le ciel, lui, entendait avec une intensité extraordinaire. La clé n'est pas le volume, c'est la sincérité. Et voici ce qui est remarquable. Lorsque tu choisis de commencer ta journée avec Dieu, tu commences à remarquer comment tout s'aligne au fil des heures. Un problème que tu pensais pesant se résout avec une facilité inattendue. Une porte que tu n'attendais pas s'ouvre soudainement. Ce n'est pas un hasard. C'est la faveur qui suit une priorité divine. La faveur est attirée par l'ordre, et l'ordre commence lorsque Dieu occupe la première place. Pense à une boussole. Si elle est mal réglée dès le matin, tu passeras toute la journée à errer. Mais lorsque tu ajustes ta boussole spirituelle dès le début, chacun de tes pas devient intentionnel. L'Écriture nous dit que lorsque nous reconnaissons Dieu dans toutes nos voies, il dirige nos sentiers. Quand tu le reconnais dès le matin, il devient ton guide pour le reste de la journée. Alors demain matin, avant de te précipiter dehors, fais une pause. Ne tends pas immédiatement la main vers ton téléphone, tends-la vers sa présence. Ne commence pas ta journée par des plaintes, mais par la communion. Ne débute pas dans la panique, commence dans la prière. Car à l'instant même où tu le cherches en premier, la faveur commence à te chercher. Maintenant que tu comprends la puissance de mettre Dieu en premier dès le matin, allons plus loin. Chercher Dieu est fondamental, mais ce n'est que le point de départ. La clé suivante pour attirer la faveur divine, c'est de déclarer ce que tu veux voir se manifester. Chaque matin porte une charge spirituelle, et tes paroles sont le volant qui dirige cette puissance. As-tu déjà remarqué que le ton de tes premières paroles influence souvent le reste de ta journée? Tu te lèves en disant « Je suis fatigué », et la fatigue t'accompagne. Tu déclares « Cette journée sera difficile », et avant midi, tout devient lourd. Mais lorsque tu te réveilles en proclamant « Dieu est avec moi, sa faveur m'entoure, cette journée concourra à mon bien », alors quelque chose change, l'atmosphère se transforme, ton énergie s'élève, tes pensées prennent de la hauteur, et les situations commencent à répondre à la foi qui sort de ta bouche. La Bible nous enseigne que la vie et la mort sont au pouvoir de la langue. Tes paroles ne sont jamais neutres, ce sont des semences. Chaque matin, ta bouche devient le jardin de ta journée, et ce que tu déclares est ce qui va pousser. Si tu parles avec foi, tu sèmes la faveur. Si tu parles avec crainte, tu sèmes la frustration. Dès le commencement, Dieu nous a montré ce principe. Il n'a pas simplement pensé la lumière, il l'a proclamé, et la lumière fut. Les paroles sont des instruments divins de création. Quand tu parles, tu construis ou tu détruis le monde dans lequel tu vas marcher. C'est pour cela que je dis souvent que ton matin est un microphone. Utilise-le avec sagesse. Je me souviens d'un jeune homme qui me racontait qu'il commençait chaque journée dans l'inquiétude. Son travail était instable, ses finances faibles, et chaque matin il soupirait en disant « Rien de bon ne m'arrive jamais ». Et effectivement, rien de bon n'arrivait. Puis il a découvert la puissance de la déclaration. Chaque matin, il a commencé à dire « Aujourd'hui, des portes d'opportunité s'ouvrent pour moi. La faveur de Dieu m'entoure comme un bouclier. Je suis béni et conduit par son esprit ». En quelques semaines, son responsable a remarqué son assurance renouvelée et l'a promu. Quand je lui ai demandé ce qui avait changé, il m'a répondu « Je n'ai pas seulement changé de situation, j'ai changé ma confession ». La parole nous dit que Dieu entoure le juste de sa faveur comme d'un bouclier. Cela signifie que la faveur n'est pas occasionnelle, elle peut entourer chaque jour, mais elle doit être proclamée. Lorsque tu déclares la faveur dès le matin, tu ne fais pas semblant que tout est parfait. Tu donnes un ordre au monde invisible pour qu'il s'aligne sur les promesses de Dieu. Chaque matin, l'ennemi tente de semer le doute dans ton esprit. Il murmure « Tu n'es pas capable, rien ne changera, tu n'y arriveras pas. » Mais tu dois répondre avec la parole de Dieu. Déclare que tu peux tout par celui qui te fortifie. Déclare que la bonté et la fidélité de Dieu t'accompagnent chaque jour. Déclare qu'aucune arme formée contre toi ne prospérera. À l'instant où tu parles ainsi, tu transfères l'autorité de ta peur vers ta foi. Le silence n'est pas toujours une vertu. Parfois il devient dangereux, car ce que tu ne déclares pas, l'ennemi tentera de le définir à ta place. C'est pourquoi chaque matin, tu dois prendre autorité sur ton atmosphère par tes paroles. Avant même de poser le pied au sol, dis quelque chose qui annonce ta foi au ciel et qui avertit l'enfer que tu es réveillé. Voici un modèle simple que j'utilise. Au réveil, je dis « Père, merci pour ce nouveau jour. Je marche dans la faveur divine. Je marche dans la paix et dans la sagesse. Chaque porte qui doit s'ouvrir aujourd'hui s'ouvrira et aucune arme formée contre moi ne tiendra. » Ensuite, Je m'arrête et je laisse ces paroles s'enraciner en moi. Ce n'est pas une routine. C'est une transaction spirituelle. Ces paroles me précèdent et organisent la journée avant même que j'y entre. Jésus lui-même a démontré cette vérité. Il a parlé à un figuier sans fruits, et le lendemain, l'arbre était desséché. Les disciples furent étonnés, mais Jésus leur enseigna que les paroles prononcées avec foi portent une autorité réelle. Les montagnes ne se déplacent pas par la pensée, mais par la déclaration. Cela signifie que chaque matin, avant d'affronter tes défis, tes peurs ou tes responsabilités, tu dois leur parler. Ne décris pas ta montagne, donne-lui un ordre. Ne te plains pas de ta journée. Prends-en le contrôle. Déclare que ce jour est celui que le Seigneur a fait et que tu t'en réjouiras. Tes paroles sont le mot de passe de l'atmosphère de ta journée. Lorsque tu parles avec foi, tu offres à Dieu quelque chose à bénir. Lorsque tu parles négativement, tu donnes à l'ennemi un terrain à exploiter. C'est pourquoi ne laisse pas tes premiers mots être centrés sur tes problèmes, mais sur les promesses de Dieu. Si tu développes l'habitude de proclamer la parole chaque matin, tu ne commenceras plus ta journée sur la défensive. Tu la conduiras spirituellement. La faveur suit la voie de la foi. Le ciel répond à ceux qui parlent ce que Dieu a déjà dit. Les anges ne se mobilisent pas au son de tes plaintes, mais à la voix de la parole de Dieu.

0: premier et de parler avec foi, il reste une dernière clé qui complète le cercle divin, l'action intentionnelle. Car la faveur ne répond pas seulement aux paroles, elle accompagne le mouvement. Beaucoup de croyants pensent que la faveur signifie rester passif en attendant que Dieu agisse. Mais la vérité est que la faveur de Dieu circule avec l'action. Le ciel soutient ceux qui avancent. La prière ouvre la porte. La déclaration établit l'atmosphère. Mais c'est l'action dirigée qui franchit cette porte. Tu peux prier autant que tu veux, mais si tu ne fais pas un pas de foi, tu resteras au même endroit. La foi sans les œuvres est morte. Une foi sans action est comme une semence sans terre. Elle ne produira jamais de fruits. La faveur n'est pas attirée par les souhaits, mais par l'obéissance courageuse. Chaque matin, après avoir prié et proclamé ta foi, tu dois bouger avec intention. Tu dois agir en accord avec ce pour quoi tu as prié. Regarde Ruth. Elle était veuve, sans ressources, avec toutes les raisons d'abandonner. Mais au lieu de s'enfermer dans la tristesse, elle a choisi de se lever et d'aller dans les champs. Elle a dit qu'elle irait glaner là où elle trouverait la faveur. Et c'est précisément dans ce mouvement d'obéissance que sa destinée a basculé. Elle est allée dans le champ, et c'est là qu'elle a trouvé la faveur. La grâce ne l'a pas attendue à la maison. Elle l'a rencontrée en chemin, sur le lieu de l'action. Voilà la puissance d'une démarche intentionnelle. Elle ne s'est pas contentée d'espérer la faveur, elle s'est positionnée pour la rencontrer. Beaucoup prient pour que des portes s'ouvrent, mais ne s'approchent jamais du couloir qui y mène. Ils disent « Seigneur, bénis-moi », sans jamais préparer leur esprit ni leurs mains pour recevoir cette bénédiction.
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Concret, orienté vers tes objectifs, tu ne fais pas que gagner en productivité. Tu montres au ciel que tu es prêt pour la faveur. Je me souviens d'un jeune homme qui priait constamment. « Seigneur, donne du succès à mon entreprise. » Il jeûnait, citait les Écritures, faisait de puissantes déclarations. Pourtant, les mois passaient et rien ne changeait. Un jour, une pensée douce mais ferme a traversé son cœur. « Qu'as-tu fait de l'idée que je t'ai déjà donnée ?» Il réalisa qu'il demandait à Dieu de multiplier quelque chose qu'il n'avait même pas commencé. À partir de ce moment, il a établi un plan, posé de petits actes concrets et travaillé avec sérieux. En moins d'un an, son activité a dépassé tout ce qu'il avait imaginé. La faveur ne s'est manifestée qu'à partir du moment où il a commencé à bouger. C'est pourquoi l'Écriture nous enseigne que la main du diligent domine, tandis que le paresseux est asservi. La diligence est l'un des aimants les plus puissants de la faveur divine. Dieu ne bénit pas la négligence, il bénit l'excellence. Lorsque tu prends tes responsabilités et que tu donnes le meilleur de toi-même dans ce qui est devant toi, tu invites l'augmentation du ciel. C'est comme si tu donnais à Dieu une matière à multiplier. Souviens-toi du miracle des pains et des poissons. Jésus n'a pas multiplié le vide, il a multiplié ce qui était disponible. Si l'enfant n'avait pas apporté ce qu'il possédait, le miracle serait resté une simple possibilité, jamais une réalité. Voilà le principe de l'action intentionnelle. Chaque matin, après avoir prié et proclamé la vie, tu dois poser des actes pratiques alignés avec ce que tu as déclaré. Si tu as proclamé que ta journée serait productive, organise ton temps. Si tu as déclaré la faveur dans ton travail, présente-toi avec excellence et intégrité. Si tu as proclamé des portes ouvertes, alors frappe, envoie ce message, passe cet appel, inscris-toi à cette formation. La prière sans planification engendre la frustration. La planification sans prière engendre l'orgueil. Mais lorsque tu combines la prière, la déclaration et l'action intentionnelle, tu crées un environnement parfait pour la faveur. La parole nous rappelle que tout ce que nous faisons doit être accompli de tout cœur, comme pour le Seigneur. Ton travail devient alors un acte d'adoration. Et lorsque tu travailles avec excellence, tu attires la faveur, car Dieu honore la fidélité et la diligence. L'action intentionnelle dit à Dieu, « Seigneur, je te fais suffisamment confiance pour avancer même si je ne vois pas encore toute l'image. » Écoute bien ceci. La faveur ne cherche pas ceux qui attendent.

0: sont immobiles. Elles rencontrent ceux qui marchent. Lorsque le peuple d'Israël se retrouva devant la mer Rouge, Moïse cria à Dieu. Et Dieu répondit d'une manière surprenante, « Pourquoi cries-tu vers moi ? Dis au peuple d'avancer. » Autrement dit, « Tu as prié, maintenant bouge. » Et lorsqu'ils ont avancé, la mer s'est ouverte. Bien souvent, Dieu attend ton premier pas avant de libérer ton miracle. Dès que tu agis par la foi, l'atmosphère change. C'est ainsi que la faveur fonctionne. Elle répond au mouvement. David n'a pas remporté la victoire en restant paralysé par la peur. Il a couru vers Goliath. Pierre n'a pas marché sur l'eau en restant dans la barque. Il est sorti. Esther n'a pas sauvé son peuple en restant cachée dans le confort. Elle est entrée dans la salle du roi et la faveur a rencontré son courage. Alors chaque matin, après avoir cherché Dieu et proclamé la foi, pose-toi cette question. Quel pas de foi vais-je faire aujourd'hui? Note des actions concrètes alignées avec ce pour quoi tu as prié. Car la faveur multiplie le mouvement. Elle ne vient pas à l'inaction, elle rejoint l'intention. Et souviens-toi, l'action intentionnelle ne concerne pas seulement les grandes décisions. Elle se manifeste surtout dans la fidélité aux petites choses. Se lever à l'heure, honorer sa parole, être bienveillant, rester concentré, faire ce que l'on a dit que l'on ferait. Ce sont ces habitudes simples qui attirent la faveur divine. Lorsque Dieu te voit fidèle dans les petites choses, il te confie davantage. C'est un principe spirituel immuable. Alors demain matin, ne te contente pas de dire « Seigneur, bénis ma journée ». Dis aussi « Seigneur, bénis l'œuvre de mes mains » et utilise ces mains avec intention. N'attends pas simplement l'opportunité, prépare-toi pour elle. Ne te limite pas à souhaiter le succès. Avance vers lui. Lorsque ta prière, ta confession et ton action sont alignées, la faveur n'a plus d'autre choix que de te rejoindre. Car la faveur n'est pas de la magie, c'est le mouvement soutenu par Dieu. Maintenant que nous avons mis en lumière ces trois principes divins, chercher Dieu en premier, parler avec foi et marcher dans une action intentionnelle, il est temps de comprendre comment la constance dans ses habitudes transforme la faveur d'un miracle occasionnel en un style de vie quotidien. Lorsque tu te réveilles chaque matin, tu ne fais pas que voir un nouveau lever de soleil. Tu entres dans une opportunité divine, une page neuve de destinée écrite par la main de Dieu. Chaque matin est une invitation du ciel qui murmure « Viens, marche avec moi ». Mais la vérité est que tout le monde ne répond pas à cet appel. Certains se précipitent dans le bruit de la journée en oubliant celui qui leur donne le souffle. D'autres s'arrêtent, s'alignent et observent comment les portes s'ouvrent sans effort, simplement parce qu'ils ont commencé leur matin avec Dieu. L'Écriture nous montre cette posture, présenter sa voix au Seigneur dès le matin et attendre avec confiance. Celui qui agit ainsi sait qu'en commençant la journée avec Dieu, il n'a pas besoin de courir après la faveur. La faveur le suit. Imagine une femme qui se réveillait chaque jour écrasée par les délais, le stress et les inquiétudes. Chaque matin ressemblait à un champ de bataille. Un jour, elle a décidé de changer une seule chose, sa manière de commencer la journée. Elle s'est mise à se lever 30 minutes plus tôt pour prier, lire la parole et remercier Dieu avant même de toucher son téléphone. Progressivement, ses journées ont changé. La paix a remplacé l'angoisse. La clarté a remplacé la confusion. Et sans qu'elle ne force quoi que ce soit, de nouvelles opportunités se sont présentées. Ce n'était pas une coïncidence, c'était un alignement divin. Ces matins avaient invité la faveur de Dieu dans sa marche quotidienne. La faveur n'est jamais aléatoire, elle est attirée. Elle répond à ta constance, à ta révérence et à ton attitude devant Dieu. Lorsque tu lui offres tes matins, tu lui dis « Seigneur, je te fais confiance pour diriger ma journée ». Et en retour, il ordonne tes pas. Cette promesse n'est pas réservée aux pasteurs ou aux prophètes. Elle est pour quiconque ose commencer sa journée.
1: L'habitude de donner nos matins à notre Dieu et vous allez voir, vous allez rentrer dans une autre atmosphère. Nous allons entrer dans notre destinée avant même de nous accrocher sur nos téléphones, sur nos ordinateurs. Donner la première place à Dieu dans tout, surtout lorsque nous sommes réveillés.

0: Mesdames et messieurs, et bonjour. Vous êtes sur la bonne longueur d'onde de 14-10 AM RadioUnion.com et vous écoutez votre émission Rencontre matinale. Et nous recevons à pareil Maître Laisa Mélini qui va nous parler de l'assurance. Bonjour, cher Maître, comment vas-tu?
1: Bonjour, chers auditeurs de la radio CPM et bienvenue de notre rubrique sur les assurances et les placements de notre chère émission Rencontre matinale. Bonjour, Pasteur, bien entendu. Bonjour à toute l'équipe. Et merci de nous suivre durant toutes ces années. Nous sommes vraiment touchés de ce suivi que vous nous témoignez depuis tant de temps. Donc aujourd'hui, chers auditeurs, je vais vous parler d'un sujet qui est important à mes yeux. C'est pour ça que j'en crée une rubrique spécifique. Ce sont les clauses à vérifier dans les contrats d'assurance vie en tant que tel. Donc je me présente quand même pour ceux qui ne me connaissent pas encore. Donc je suis Mirta Laisa Merlini, conseillère en sécurité financière, courtier en assurance de dommages, titulaire du certificat d'aptitude de la profession d'avocat, barreau de Paris, ex-membre du barreau du Québec et titulaire de LLM en droit financier et droit des affaires. Donc je suis courtier, important de le préciser. Donc ça veut dire que je représente la majorité des assureurs qui œuvrent au Canada et précisément au Québec. 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Donc aujourd'hui, chers auditeurs, dans le cadre de cette émission, de ma rubrique, je vais vous parler des différentes clauses. Alors ouvrez bien grand vos oreilles, il y a des choses importantes à vérifier dans vos contrats d'assurance vie, là c'est pour l'assurance vie dont on parle. Donc ce sont les différentes clauses et différentes conditions de vos contrats dans le fond. Alors la première chose, c'est ce qui mentionne le bénéficiaire. Alors faites bien attention. Pour le bénéficiaire, alors je conseille toujours de bien nommer un bénéficiaire dans vos contrats d'assurance vie. Pourquoi ? Parce que je vois encore vérifier vos contrats, vérifier, appeler vos assureurs, vérifier vos contrats, vérifier qui est le bénéficiaire. Est-ce que vous avez bien mentionné des bénéficiaires ? Pourquoi ? Parce qu'il y a des gens qui mentionnent juste la succession ou ils ne mentionnent pas de bénéficiaire spécifique. Donc qu'est-ce que ça fait quand on ne mentionne pas de bénéficiaire spécifique ? Ça fait qu'en cas de décès, c'est beaucoup plus long à récupérer les sommes. Parce que quand vous ne mentionnez pas de bénéficiaire, automatiquement c'est la succession. Quand on mentionne la succession, c'est la succession. Qui dit succession dit liquidation de succession. Ça veut dire que le montant de l'assurance va à la succession. Donc il faudra attendre de liquider la succession. Donc s'il y a des dettes éventuelles, elles vont servir à apurer les dettes de la succession avant effectivement que l'argent ne soit donné et ne soit remis aux personnes qui sont nommées par la succession. C'est pour ça qu'il est bien important de mentionner un nom, prénom, date de naissance, un nom, un prénom d'un bénéficiaire. Parce que lorsque vous mentionnez un bénéficiaire, les sommes n'entrent pas dans la succession. Les sommes sont allouées, elles sont mobilisées pour ce bénéficiaire en cas de décès. Donc on n'a pas à attendre la liquidation de la succession, à éventuellement attendre qu'il y ait des dettes apurées par l'argent de l'assurance. Non, ça va à ce bénéficiaire. Donc je donne même un exemple empirique, je donne même un exemple catastrophique. Mais si par exemple quelqu'un a un contrat d'assurance et que la personne décède avec 1 million de dettes, j'exagère, hein. Si elle a par exemple une assurance vie de 100 000 et qu'elle a 1 million de dettes de l'autre côté, mais si elle a mentionné un bénéficiaire, le bénéficiaire recevra ce 100 000. Le 100 000 ne va pas rentrer dans la succession pour apurer le 1 million de dettes que la personne a. Vous voyez l'importance de ça ? C'est pour ça qu'il est très important, chers auditeurs, de bien mentionner les bénéficiaires et puis aussi de mettre à jour vos bénéficiaires. Parce qu'il y a des gens qui ont des contrats d'assurance depuis des années et puis n'ont pas pensé à faire la mise à jour de leurs bénéficiaires. Vérifiez qui sont les bénéficiaires. Vérifiez que soient bien mentionnés vos bénéficiaires dans leur date de naissance, dans leurs coordonnées. Donc ça, c'est très important. Autre chose concernant les bénéficiaires, c'est de bien vérifier avoir mentionné un bénéficiaire de remplacement pour le cas effectivement qui se produirait par lequel le bénéficiaire que vous avez nommé mourrait avant vous. Qu'est-ce qui se passe ? Donc c'est intéressant parfois de vérifier dans vos contrats d'assurance si on peut effectivement nommer un bénéficiaire de remplacement qui va remplacer la personne de votre choix qui va remplacer ce bénéficiaire. D'accord? Donc c'est au cas par cas. Mais pour vous dire l'importance de mettre à jour

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Dans un instant, nous allons recevoir Connie Mézier. 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
7: Nous allons recevoir Conny Merzier dans quelques secondes. Il est déjà au bout du fil. Bonjour Conny, comment vous êtes?
8: Bonjour, bonjour, bonsoir Jean-Marie, moi en forme. Et me souhaite que tout le monde capte des matins en forme.
7: Effectivement, tout le monde en forme, vous dites annoncé 1er août 2026. Nous allons essayer de quoi là pour 6 à 7 minutes pour parler nous concernant l'hypothèque.
8: D'accord. Est-ce que, parce que nous t'adouons un petit peu de bas, est-ce que là, présentement, on a commencé ou...
7: Oui, tu peux, au cap commencer, Konya.
8: Bonjour tout le monde, comme nous connaissons à l'habitude, donc ça peut reprendre activité à chaque samedi matin porter donc de bonnes nouvelles pour nous par rapport aux hypothèques qui se passent normalement sur le marché et aussi développer à chaque fois normalement une question ou bien un thème par rapport à l'hypothèque pour nous essayer de nous comprendre un petit peu plus c'est quoi qui se passe aujourd'hui matin, nous tendez certaines choses qui s'accueillent. Est-ce que c'est bon ou bien est-ce que c'est pas bon? On a commencé par le taux hypothécaire. Donc, on a dit là, présentement, sur le marché. Donc, on a un taux variable le plus bas sur le marché. Donc, c'est 3,49. C'est un taux variable sur 5 ans. Pour le taux fixe, on a un taux fixe qui est à 4 points sur 5 ans, qui est à 4,14%. Sur 4 ans, c'est la même chose, 4,14 sur 3 ans, 4,09 sur 2 ans, c'est la même chose, 4,09 sur 1 an, normalement c'est 4,29. Et il y a certaines banques qui donnent des taux de 6 mois, donc qui sont à 2,49. Ma prépété, taux en général, les que moi-même, moi, baillot, c'est pas un taux l'arrivée ou à besoin qui garantit, ou je veux dire pour rentrer, de pour venir côté moi, ou à besoin, parce que j'aime toujours dire, ça dépend de dossier, ça dépend de bureau de crédit ou ça dépend de comment dossier a constitué. Sur son monde, tout bagaille correct, ou toujours en ordre, donc, ou bien bon travail, mise de fonds correct, son dossier normalement qui est solide, c'est sûr et certain, tout qui est meilleur sur le marché, c'est certain qu'on va prendre. Mais depuis qu'il y a des petites choses pour arranger, ou du moins qui ne peuvent pas faire plaisir, c'est certain que banquier ou pas banon normalement, meilleur taux qui gagne, hein, mais ça se peut qu'il y ait accepté le dossier. Okay? 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En plus, le monde tendait, ou bien il a allé dans la banque, ou du moins, le monde qui a raconté, donc il a fait collatéral, il a fait collatéral, il a fait collatéral. 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Donc, quand vous avez acheté là, 500 000, ou font certains à payer, donc ça veut dire que le montant hypothèque là, le montant sur le droit a diminué, puis quand là, normalement, il n'y a pas vos 500 000 encore, avec le temps, il prend valeur, il vient vaut 700 000, il vient vaut 800 000. Différence, ça, qui gagne entre COP Odoya et COP que Kaila voa, c'est les mêmes qui est équité, ya. Donc, montant ça, ou qu'a décidé, by un parti la donne, en garantie à banque Koyea, ou bien avec un autre banque, normalement, pour faire, normalement, un autre investissement pour gagner un autre prêt. 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C'est sûr et certain, faut qu'on préqualifie pour lui. 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Donc, moins que la carrière pas avancé, ma courir normalement.
7: Il est déjà 57 rapidement. Ouais.
8: 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Et bonne fin de semaine à tout le monde.
7: Bonne fin de semaine, Connu. Rendez-vous à samedi prochain, si Dieu veut.
8: D'accord, samedi.
7: Mesdames et messieurs, on est déjà à 6h58. C'est tout le temps que nous disposons. Ça a été un plaisir. Rendez-vous demain matin sur la même station à par ailleurs. 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

Bon matin à tous les auditeurs qui nous écoutent et qui sont branchés avec nous pour cette émission. C'est Tendez à quoi ces deux qui rentrent chez vous ce matin. Avec vous, le frère Fernando Belton pour la prochaine heure. Nous vous remercions grandement, nous vous remercions parce que vous êtes là ensemble avec nous. 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Bonne émission, bonne écoute.

Quel beau morceau des Anges de Montréal. Donc, c'est un groupe qui sera là avec nous le 7, le 8 et le 9 août pour cette belle conférence que nous allons avoir qui a comme thème la vérité sur le royaume de Dieu. 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C'est une raison qui fait que, en parole latine comme ça, ceux-ci s'appuient sur leur char, ceux-là sur leurs chevaux. 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Je lève mes yeux vers les montagnes, d'où me viendra le secours? Le secours ne vient pas des montagnes. Mais le secours vient de l'Éternel qui a fait les cieux et la terre. 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

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Ou même, Seigneur éternel, oh Dieu, qui crée ciel, lui, ensemble avec toi, là. 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Là, yo, qui a cherché au Seigneur éternel, eh bien, ou avec exaucer prière, yo, mais on va exaucer la foi, yo, Seigneur. Ça veut dire, si nous prions, ou avec foi, ou à payer nous la foi, nous, et ou à bon, nous, ça que nous avons besoin. Nous disons merci, oh Dieu, pour matin ça, pour émission ça, pour radio ça. Nous disons merci pour chaque auditeur qui a attendu nous. Nous disons merci d'avance pour tout ça que vous avez bien pour faire pour nous. Eh bien, parce qu'on toujours fait toute bagaille que nous besoin. On toujours là pour veiller sur nous, pour guider nous dans chaque circonstance, dans chaque situation, dans chaque problème auquel nous fait face. Nous tournons regard nous vers vous et nous capables de sortir nous bien. Nous prions comme ça, Seigneur éternel, nous demandons toute bagaille ça yo, avec le pardon de nos péchés, pas parce que nous bons ni dignes, mais nous prions au Seigneur comme ça, dans le précieux nom de ton Fils Jésus, lui qui est mort à la croix pour nos péchés, à lui seul revient toute gloire, toute exaltation, toute louange, dans les siècles des siècles.

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0: ce beau morceau des petits chanteurs du Canada, si pop moyen, est basé sur un texte qui dit « Si mon peuple sur qui mon nom est invoqué, prie, s'il s'humilie, s'il cherche ma face, s'il se détourne de sa mauvaise voie, je l'exaucerai des cieux, je pardonnerai son péché et je guérirai son pays. » Bon, c'est que chacun d'entre nous, nous t'a doué désirer ça pour que nous capables non seulement chercher la face de Dieu et que nous connaissons que bon Dieu en ancien lieu, il est là, non seulement que l'étendait nous, que l'écoutait nous, mais que le tourner regard vers nous, pour pardonner péché nous, pour le guérir pays nous. Hein. Moi, c'est lorsque nous avons gardé, ça a passé dans le pays nous, en Haïti, mais nous sommes capables de garder, bon, ici, là, ça a passé, nous sentir nos besoins que bon Dieu vienne pour l'y aider nous. Alors, nous, bien contents, les guettants, là, qui avancent là, nous, les amis, nous, qui viennent rejoindre nous, le pasteur David et Jean-Paul. Bon matin, pasteur David.
1: Bon matin, Fernando. Et nous saluons tous les amis qui écoutent nous. C'est un plaisir pour nous rejoindre nous. Nous avons ça pour l'émission. Attendez à quoi ces deux?
0: Attendez à quoi ces deux émissions spéciales pendant la dernière semaine, ça y est. Parce que nous avons chauffé là. Nous avons chauffé pour un bel temps que nous pourrons gagner le 7, le 8, le 9 août. Côté nous avons gagné une conférence.
1: Le week-end prochain.
0: Le week-end prochain qui est intitulé La vérité sur le royaume de Dieu. Parce que David, semaine passée, nous avons réfléchi en non seulement pour nous capables ouais que seul message que Jésus lorsqu'il était là sur la terre il était prêché c'était le message du royaume de Dieu et nous t'ai fait un constat pasteur David constat que lorsque nous allons dans l'église yo dans le dernier fait en ça nous pas tendez parler de message ça et ça t'a donné mettez nous en position pour nous poser peut-être nos questions pour nous dire qui ça passait
1: ouais en fait c'est bien puis matin ça nous a même proposé Zamio c'est réfléchi parce que quand on parle du royaume de Dieu ça semble un petit peu flou ben c'est ramener là à une dimension côté tout chacun qui a comprendre qui s'allier surtout nous mêmes qui parle l'église alors question me poser matin c'est ou même qui sont obtenu avec Jean Monde la Pralea, avec Jean Lavia Pralea, la vie a vu une piche chaque jour, la guerre dans le monde, tout le monde pas qu'a dit, pas senti que, elle arrivait sur, gaz a monté, et ça s'est monté, il y a des guerres dans le monde, et si on regarde les 10 dernières années, ça s'améliore pas. Donc, qui sont obtenu? Qui sont obtenu? Qui sont obtenu lorsque, on travaille dur, on travaille fort, mais en réalité, ou pas sentir ou pas avancer. C'est comme, oui, ou qu'a fait quelques dollars, etc., mais on sentit que, ou pour contour, ou seul, c'est de plus en plus difficile. Qui sont obtenu? Qui sont obtenu? L'offre mourit, qui s'accapte bien après? Parce que c'est des questions, que nous devons poser, parce que tout le monde est capable de dire ça, tout le monde a tant de bagailles. Mais tout le monde a tant de bagailles meilleures, hein. Il y a quelques monde qui a tant pour un changement de gouvernement, pour un changement dans la vie, etc., qui sont obtenu. Et parfois, le obtenu quelque chose, il va jamais venir, et puis, ou déçu, ou met espérance, ou dans quelque chose, il va jamais venir, à la fin, on veut décourager. Il y a un texte à Bible à côté, nous voyons un homme qui t'obtenu au royaume de Dieu. T'obtenu au royaume de Dieu. Et ça, c'est très important. Est-ce que ou même t'obtenu au royaume de Dieu à vous venir? Ou bien, est-ce que vous mettez espoir dans le monde ça hein, pour dire ok quand même ma bonne façon pour me vivre de toute façon Jésus dit ça que ça arriverait-il à un homme de gagner le monde entier s'il vient à perdre son âme le meilleur monde qui a vécu plus bien dans le monde Dieu qui gagne plus de l'argent etc que généralement nous admirer il finit par mourir donc qui ça obtient et ça mène à amener le fait que Jésus vini pour répondre à un besoin que nous gagnons profondément en nous. Nous t'aimons vivre bien. Nous t'aimons vivre sans maladie. Nous t'aimons vivre en paix. Nous t'aimons vivre dans le bonheur. Et c'est ça, c'est à ça que mon Dieu répond.
0: parce que question que posez parce que la vient dans ma tête ça en anglais on dit it's a purpose question, ça veut dire son yeah. son raison qui a son question qui allait à la raison d'être
1: oui.
0: de tout ça que n'a fait mm-hmm. Lorsque vous levez dans le matin et puis et que bagaille est difficile, qui raison fait que ou a poussé ou a fait effort ou travaille du mm-hmm. lever bonnet ou coucher tard mm-hmm. Qui raison pour qui ça ou a fait des sacrifices dans la vie. Ah, oui, c'est sûr et certain. En ce moment, il y a des pères de famille, des mères de famille qui là qui a coûté nous, mais nous t'as capable de pousser réflexion pour nous demander, mais même pour petit tout yo.
1: Oui.
0: Qui ça ou t'as remé quitter pour yo.
1: Oui.
0: Qui espoir, qui espérance que ou t'as remé quitter pour yo. Puis, je pense que royaume, non, il vini en effet pour répondre avec en pile, non, question ça yo que ouais. nous ouais. toujours poser que nous toujours poser tête nous question ça yo, mais nous pas jamais aller à la source
1: exactement
0: la parole bon Dieu pour nous chercher réponse là et là Jésus t'es là sur la terre à travers maladie que mm-hmm. Israël t'a gagné mm-hmm. à travers leur mort nous devons comprendre c'est quelque chose que bah, c'est chacun d'entre nous lorsque nous l'écrit cela nous t'as pas comprendre dans ton côté Jésus vini le royaume d'Israël son royaume qui brisé lié en bas en pays romain quand pile monde qui malade gapin moun ki nan fè noir prédicateur ouais. ka pale yo pa ka men espoir et c'est une lumière qui vini dans la vie moun ki te là ki t'a vivio et c'est une lumière qui vient joindre nous jounen jodi aujourd'hui
1: Jésus te gen pile moun ki t'a marché derrière en pile moun ki t'a suivi parce que message lui a été résonné avec chacun de moun qui te vini même nous connaissons histoire ça des yo voyez des soldats pour Jésus les soldats yo soldats vini avec zambio m'imaginer yo vinn tout mauvais pour prendre mais yo dit bon et gèle fond d'attendre les fin parler
0: oui, presque d'en parler
1: l'attendre fini phrase là prendre et puis au cas imaginer monsieur faut camper y a écouter yo commencer garder l'autre m'imaginer yo commencer déposer zambio yo commencer chita plus confortable bi commence à secouer yo mais c'est vrai nous c'est des soldats mais royaume en bureau mais à finir avec nous c'est vrai monsieur puis après ça nèg yo ret là yo tande yo message Jésus était long yo tande Jésus pendant un bon bout et puis après yo tourner un chef yo chef dit mais et comme de vous nous arrêter monsieur ça nous dit ah mais patron il a bouté là pour nous pourquoi j'aime moi un homme parler comme ça. C'est ça qui va arriver dans la conférence. Alors, vient dans la conférence, ben, Jésus pourra le parler. Parce que nous avons, Jésus gagné jeudi à des hommes qui parlaient du royaume de Dieu, que leur commence à parler, puisque vous pas parler de voyage, que vous faites de review, puisque c'est parole bon Dieu, puisque c'est les paroles de Jésus que vous portez, ben, à un moment donné, vous avez senti bien, vous avez senti que seul royaume bon Dieu avec Jésus car répondre à tout problème que nous gagnons aujourd'hui.
0: Puis il y a un bagage qui est important parce que la vie de penser c'est que c'est pas des fables ni c'est pas mm-hmm. une histoire parce non. que penser gain pile monde dans dernier fait ça il a cherché des fois yon boom pour yon mettre sous moyo mm-hmm. et yon tendait yon belle parole mais parole là c'est pas la vérité.
1: Exactement.
0: Yon tendait yon monde qui vient promettre quelque chose que le pacabay qui vient bayo quelque chose mais yon bagay qui va le faire au mal du mm-hmm. mal plus tard mm-hmm. mais parole que Jésus vient ban nous le Jésus dit nous la vie établit royaume ni sur la terre mm-hmm. nous connaît que le capable mm-hmm. parce que c'est moun ça que bon Dieu choisit bon Dieu mettait l'huile sous tête li pour le capable de devenir roi et en pile nos bagages que Jésus t'a fait pendant le t'es là sur la terre mm-hmm. prouvez nous si pour la prouvez nous que effectivement là t'as parlé on dit bon nous t'as nous là n'a vive nous pas sorti qu'à manger Jésus vini
1: oui.
0: deux pains cinq poissons les oui. vini les cinq pains deux poissons les bails on paquet moun manger mm-hmm. c'est pour prouver nous que l'aile n'a place sur la terre effectivement
1: exactement
0: n'a qu'à manger n'a qu'à boire
1: même les gens aujourd'hui frère Fernando qui peuvent manger boire qui peuvent vivre confortablement quand ils sortent dans la rue ils sont touchés par la pauvreté quand même parce que si corps pas fermé si ils sont êtres humains si pas un démon humain à la fin tu aimerais vivre dans un monde meilleur
0: oui.
1: Tu aimerais que le confort que tu as tu puisses le partager autour de toi mais même dans notre famille ça arrive parmi nos amis tu as des amis que tu sens que ça marche puis il y a une maladie qui arrive une maladie grave un diagnostic de cancer ça te touche toi-même mm-hmm. donc tu peux pas dire que tu peux vivre confortablement bien lorsque autour de toi ça va pas. OK? Donc on n'a pas juste besoin de ce bien-être pour nous-mêmes et les membres de notre famille, mais c'est pour le monde entier. OK? Et c'est pour ça là où vient la conférence ça, on est capable expérimenter royaume là parce que parole royaume là pour elle faire deux effets dans premier temps. Il peut le faire en sorte que, parce que Jésus parlait des miracles qui doivent accompagner les gens qui croient, donc ne pas promettre ou ne pas le faire miracle, mais quand la parole du royaume est prêchée, les miracles arrivent. Mm-hmm. Les miracles accompagnent ceux qui prêchent la parole du royaume. Donc, pendant ces trois jours, ou qu'à venir avec une maladie, tu écoutes la parole et tu ressors avec une guérison. Hein? Ou qu'à venir avec un problème psychologique, quelque chose qui fonctionne pas, ou sortir avec une délivrance, ou qu'à venir avec des problèmes financiers, etc. Et en écoutant la parole du royaume, tu as une idée, tu as des choses qui tournent. Parce que quand on parle du royaume, c'est pour maintenant et pour plus tard. Ok, c'est pas parce que moi-même problème mon gars, mais ça c'est là de façon générale, c'est qu'on attend d'être au ciel pour vivre, mais la vie que pour maintenant c'est là l'antigen, c'est comme vie ça semble meilleur que la vie au ciel, dans le sens que dans le ciel nous pas bien corps n'a pas qu'un gros ange pour expérimenter la vie, il faut qu'on corps. Pas quoi grand pile monde qui t'a aimé vivre en esprit sous la terre. Pourquoi aller vivre en esprit dans le ciel, tu comprends? Donc en venant de cette conférence, ça va vous ouvrir les yeux sur faire l'expérience du royaume de Dieu pendant la conférence. Et la beauté de tout ça, c'est quand tu pars avec cette parole du royaume, la joie va venir. Tu te rappelles l'histoire de l'eunuque éthiopien qui, lui, il voulait la parole du royaume, mais il l'a pas eu. À un moment donné, Dieu a fait quelque chose. Il a envoyé Philippe, quelqu'un qui a la parole du royaume. Et ils se sont entretenus en chemin. Ensuite, Philippe, puisqu'on lui a annoncé la bonne nouvelle de Jésus, c'est ce que le texte dit, donc la parole du royaume, il s'est baptisé. Ensuite, l'esprit transporta Philippe et l'homme, la Bible dit tout joyeux, il continue son chemin parce que la parole du homme, c'est une semence. Quand elle est semée en nous, ça nous transforme et on peut vivre dans ce monde avec l'espoir du royaume et on expérimente le royaume dès aujourd'hui.
0: D'ailleurs, parce que la vie, cet espoir fait en sorte que, comme tu l'as dit au début quand tu parlais, ça fait en sorte que nous attendons le royaume. D'ailleurs,
1: exactement.
0: Pierre dit, mais nous attendons selon sa promesse, de nouveaux cieux et une nouvelle terre où la justice habitera. Pasteur David, on va faire une petite pause musicale, mais on va écouter une musique que tu connais bien, que tu connais bien parce que c'est une musique que tu as écrit il y a déjà, je pense, au moins deux décennies qui s'intitule Moins rêver,
1: moins pays. Moins grand pays, exactement. C'est la meilleure musique que j'ai écrite. Là.
0: J'aimerais que, à la fin, quand on a fini d'écouter cette musique, que tu nous en parles. Qu'est-ce que cette musique-là évoque et dans quel contexte que tu l'avais écrit. Alors, on rappelle à tous nos auditeurs, du 7 au 9 août, on sera au 92-15 pour cette belle conférence, La vérité sur le royaume de Dieu. Alors, en chanson, nous avons avec nous

0: Moi, rêvé un pays des musiciens de cyber. Alors, Pasteur David, peux-tu nous parler un petit peu de ce... Je pense qu'on pourrait faire une émission à décortiquer ce chant. Ouais. Mais parle-nous-en un petit peu, s'il vous plaît.
1: Écoute, ça remonte à deux décennies, je crois, parce que cette chanson a été écrite avant 2005. Donc, c'est plus que deux décennies en réalité. C'est une chanson qui nous transporte, qui nous fait arriver à la réalité du royaume de Dieu quand le royaume va être là. Pour moi, quand j'ai grandi comme jeune, le royaume, c'est la seule chose qui me permet de m'évader des problèmes en attendant que le royaume arrive. Et à travers la chanson, on exprime cette paix, cette joie quand on a la parole du royaume, l'espérance du royaume. C'est comme je te disais, tu souffrais, mais à un moment donné, tu commences à avoir une lueur de d'espoir. Et on dit l'espoir fait vivre. Juste le fait d'avoir cet espoir là, ça te transporte. Ok, je suis sûr que chacun de nous on a vécu cette expérience où on vit quelque chose de difficile. Vous avez un diagnostic, etc. Et à un moment donné, vous avez un espoir. Le médecin commence à dire ah, je pense que la chose commence à changer. Donc, des bonnes nouvelles quand ça arrive, ça vous transporte. Donc, en écrivant cette chanson, je voulais aider les gens à se transporter dans ce nouveau monde où Jésus va être là, parce que Jésus était sur la terre et pendant son temps sur la terre, il a rendu les gens heureux. Il a guéri les malades, il a ressuscité les morts, donc il y a beaucoup de gens. Les gens qui le suivaient surtout parce qu'il soulageait leurs problèmes, etc. Et parce qu'il leur donnait aussi une parole d'espoir. Et les disciples, eux, non seulement ils profitaient de la présence de Jésus, mais eux, ils voulaient que la parole du royaume les transforme. C'est pour ça que après son départ, ben comme Jean et Pierre, Pierre et Jean, ben ils ont rencontré quelqu'un qui était estropié, qui demandait de l'aumône. Il dit, écoute, j'ai pas d'argent à vous donner, mais j'ai quelque chose. J'ai la parole du royaume, la puissance du royaume, le pouvoir du royaume. Au nom de Jésus de Nazareth, lève-toi et marche. Donc, il faut comprendre que quand on croit dans le royaume, ça vient avec puissance, ça vient avec pouvoir. Un pouvoir que tu as, un pouvoir que tu reçois pour pouvoir vivre dans ce monde et pour te préparer pour le monde à venir.
0: Il y a une chose qui retient beaucoup mon attention dans ce chant, c'est ça revient à deux moments. Au début, quand on dit « Moi, rêver un pays », côté misère finie, « Moi, rêver un paradis », côté mon absouri, et puis à la fin, on parle encore du sourire.
1: Oui.
0: Et pour moi, ça donne une image, en fait, du monde dans lequel on est aujourd'hui et du monde dans lequel que Dieu veut nous donner en venant établir son royaume, c'est-à-dire un monde où est-ce que les gens peuvent sourire. Parce qu'on sourit quand on est bien.
1: Quand
0: tout va bien, quand on notre ventre est plein, quand on est en sécurité. Récemment, je marchais il y avait un problème. Bon, on a entendu beaucoup de choses qui se sont passées récemment à Montréal-Nord, des agissements de la police. Puis j'ai pris la peine, j'étais dans le quartier, je marchais dans le quartier, j'ai rencontré des gens, je parlais à des gens. Puis je voyais pas des gens qui souriaient, je voyais la peur. La crainte.
1: Voilà.
0: Je pense que même nous qui allons en Haïti quelquefois, on voit ça sur le visage des gens. On voit pas les gens qui c'est une manière naturelle qui nous disent bonjour avec un sourire sur les lèvres. D'ailleurs, tu pourrais dire bonjour à quelqu'un, la personne a peur. Parce qu'elle sait pas tu es qui. Et c'est ça qui pour moi qui est tout à fait différent du royaume. C'est une vie où est-ce qu'on peut sourire. Puis c'est pour ça que dans la musique, on parle, non, c'est pas un fab,
1: non,
0: c'est pas une histoire. Puis j'aimerais que les gens aujourd'hui se demandent, souvent en train de se poser, mais c'est quoi que ces deux gars-là, ils ont fumé ou bu hier soir? Non, c'est véritablement quelque chose qui va se produire. Puis si vous n'avez pas

0: Espace, si on n'atteint pas le royaume, qu'est-ce que vous attendez?
1: Ben, comme vous dites, moi je vais le redire encore, et c'est notre défi aujourd'hui, c'est de convaincre les gens que le royaume, c'est pas pour plus tard. Le royaume commence dès maintenant. Le royaume commence quand nous, on accepte d'entrer dans le royaume. Jésus l'a dit à Nicodème, il l'a dit, d'ailleurs Nicodème c'est un des gens qui attendaient le royaume aussi, mais en cachette, ça c'est une autre histoire, il lui a dit, écoute, pour entrer dans le royaume, ben il faut, pour voir le royaume d'abord, il faut naître d'eau et il faut naître de nouveau. Mais pour entrer dans le royaume, il faut naître d'eau et d'esprit. Donc, quand tu entres dans le royaume par le baptême, ben tu vis dans une nouvelle dimension. C'est comme je te disais, tu peux comprendre ce que je dis, tu es un Canadien, tu arrives en Haïti, il y a un problème, tu te réfugies à l'ambassade du Canada en Haïti. Donc ce qui t'a permis de te réfugier à l'ambassade, c'est ton passeport canadien. Moi j'ai fait l'expérience, j'ai été en Haïti et puis je me prépare à l'ambassade canadienne en Haïti. Puis là, la sécurité dit, monsieur, déplacé. Puis j'ai dit, je sors mon passeport canadien. Parce que, ils ouvrent la porte, ils m'accueillent. C'est la même chose. Quand tu vois le royaume, tu l'acceptes. En acceptant la parole du royaume, en acceptant que Jésus soit ton roi, tu rentres par le baptême dans le royaume. Et à ce moment donné, et c'est ça qu'il faut comprendre, toute la protection du royaume, tout le ciel est avec toi parce que maintenant tu n'es pas quelqu'un qui vit dans ce monde, mais tu es citoyen des saints, citoyen des... Le ciel te connaît, le ciel t'accompagne. On a fait notre voyage dernièrement en Haïti. On a vécu le royaume sur la route parce que on a vécu des choses. Les gens qui étaient autour de nous, vous rappelez surtout juste cette scène où on a pu trouver de l'eau pour prendre notre bain. Moi, je prenais mon bain et j'ai dit mais non, mais ça c'est quelque chose d'extraordinaire. Donc Dieu nous fait expérimenter le royaume aujourd'hui pour qu'on puisse l'attendre encore mieux quand Jésus va être là. Et c'est ça la campagne de Jésus. Il vient, il multiplie le pain et poisson pour donner à 5000 personnes. On sait que lui, quand il va avoir le royaume, plus jamais la faim. Il ressuscite les morts, donc la mort ne sera plus. Donc j'aimerais inviter les gens pendant ces 3 jours, ces 3 journées, ces 3 soirées, à venir vraiment faire l'expérience du royaume, la parole du royaume. Et quand ils sortent de là, ils voudront entrer dans le royaume.
0: D'ailleurs, Pasteur David, c'est une raison qui fait que un sujet que nous avons traité pendant la dernière semaine, moi, ça y est, qui laisse Jésus, c'est un sujet qui est central par rapport avec royaume. Non, parce que ça qui fait différence, royaume, non, il y a une manière qui est différente, c'est le monde qui pourra le diriger là. Ça veut dire, je dis, lorsque nous avons regardé sur la terre, monde qui a dirigé le monde, c'est pas le monde que bon Dieu choisit pour diriger le monde. D'ailleurs, c'est pas nous qui dit ça. Depuis longtemps, à Pôtre Jean, nous savons que nous sommes de Dieu, mais que le monde entier est sur la puissance du malin. D'ailleurs, même lorsque Satan a tenté Jésus dans le désert, il dit Wayom Sayo,
1: c'est pour moi.
0: C'est pour moi. Donc nous qu'à comprendre que je dis, monde qui a dirigé la terre, peu importe dans qui pays où il est, peu importe que vous sentez que pays où là, il peut aller bien ou pas, c'est pas monde que bon Dieu choisit. Mais ça peut faire toute différence en amenant, c'est que monde que bon Dieu choisit, hein, à savoir Jésus, c'est lui-même qui pourra diriger la terre. Il y a une raison qui fait que nous devons connaître qui laisse Jésus pour nous capables de comprendre qui ça le pourra le faire. Comment, lorsque nous rentrons dans un royaume, ça, qui genre de la vie que nous pourra le vivre. Parce que Jésus, c'est monde ça, que bon Dieu, si nous avons mis cette image-là, bon Dieu mettait, Jésus mettait à genoux, et puis bon Dieu vidait l'huile sous tête pour le capable, c'est roi. Et nous, ouais, ça, Jésus, t'es qu'on fait, là, t'es là sur la terre. Paul t'a parlé avec moi, ça c'était Salonicien, puis il dit yo, m'bavli pour ces monde c'est qui a vivre t'as comme monde qui pas gain espérance, qui pas gain espoir pour ne pas affliger. Parce qu'en réalité, parce que David, c'est vrai, sous son monde qui a vivre ou pas gain espoir pour un bagage qui est meilleur. Ou affligé, ou senti, ou triste. Même je ne t'ai dit dans le chanteur, ou pas comme un cap souri.
1: Non, pas cap souri.
0: Parce que c'est espoir de la vie ça qui a venu, qui est capable de mettre une réjouissance dans quel nous.
1: Tout à fait, tout à fait. Il y a un point que tu as souligné et je pense que les gens doivent le comprendre dans cette dimension-là. Qui aujourd'hui voudrait pas être l'ami ou bien avoir les faveurs de quelqu'un dans le gouvernement? Soit au Canada, soit dans n'importe quel gouvernement. Pourquoi? Parce que quand tu fais partie du gouvernement, ben tu as accès à certains privilèges. Mm-hmm. Okay? Ce qu'il faut comprendre, c'est que Jésus annonce un royaume et si les gens veulent aller dans cette dimension spirituelle ou surnaturelle, c'est quoi? C'est que, comme tu l'as dit, le monde entier est sous la puissance du malin. Satan l'a dit à Jésus dans le désert. Écoute, tous les royaumes de la terre m'appartiennent, c'est dans même mieux, moins baillé à moun moins vlé. Ça veut dire que si on moun imagine que mon gouvernement pral mieux que on l'autre, à la base, il y a tout, c'est dans mes satériés, il baillé vraiment à moun nivelé. La bonne nouvelle, c'est que Jésus est venu et il a vaincu le diable. Il a vaincu et c'est ça, son royaume là, parce qu'il l'a vaincu et il bat nos pouvoirs nous-mêmes pour nous vaincre les tout, de sorte que même si on vit dans ce monde, ben le monde n'a aucun pouvoir sur nous. On peut quand même vivre dans ce monde quand on entre dans le royaume de Dieu et la vivre dans l'autre dimension. Là, nous, c'est ça nous pourrions louer pendant conférence, hein, parce que c'est ça qui bat espoir, c'est que Wapton Wapton n'a pas fini, mais pas de Wapton n'a pas fini, ben bon Dieu prend soin. Bon Dieu fait que au cas vivre dans le monde, ou pas riche, ou pas posséder toutes sortes de besoins, parce que les gens qui n'aimeraient pas que le royaume vienne, c'est ceux qui profitent de ce royaume là. Yo va t'arrêter, mais l'autre royaume n'a vini, nous te voyons, Jean Ewot te paniqué. Eh, goti wa kap fait là, oh, femme tuyel, parce que c'est le vin là, il va le mettre fin au royaume bam. Donc, j'aimerais que les gens puissent venir à cette conférence, avec cette idée-là de dire, OK, je veux découvrir c'est quoi le royaume, la vérité sur le royaume, et poser vos questions par rapport à vos préoccupations, et je vous promets que chaque fois que la parole du royaume est prêchée, les gens qui l'acceptent, ils sortent avec la joie. Je me rappelle, j'ai prêché pendant une conférence à Miami, et je parlais dans ce texte, Dieu donnera à Jésus le trône de David, son père. Et j'ai une femme qui est venue me voir après la conférence pour me dire, oh, pasteur David, ça me fait du bien de comprendre ce texte parce que quand tu comprends quelque chose, ça t'ouvre les yeux, paix, c'est une lumière, tu es content. Il dit, oh, j'ai toujours lu ce texte, mais je l'ai jamais compris. Et c'est ça, ou même qui gagne espoir en ciel là, la main, venez dans la conférence, pendant qu'un bestial là la main, on a mis le royaume dans tout la main et pour balancer le royaume qui s'appuie. Bon.
0: Alors, Pasteur David, on va vous présenter un groupe qui va nous chanter un chant qui s'appelle Encore un peu de temps. C'est Les Perles du Canada. Oui. Un des groupes qui sera là avec nous pendant ces 3 jours. Prêtez attention aux paroles. C'est un chant que j'ai écrit, ça fait au moins 15 ans.
1: Oui, quand j'étais plus jeune.
0: Quand j'étais plus jeune. Mais ces paroles sont encore véritables. Oui. Alors, je vous laisse avec Les Perles du Canada.

0: Ça David, ici, aujourd'hui, on se promène dans les rues de Jérusalem. Y a pas la quiétude, y a des cris, mais c'est une partie de ce chant que j'aime beaucoup. Un jour, nous aussi, on pourra marcher dans les rues de Jérusalem en paix, parce que on le sait, à chaque sabbat, à chaque nouvelle lune,
1: oui,
0: Jésus convoquera tout son peuple,
1: oui,
0: et c'est à Jérusalem que nous serons.
1: Il est celui qui doit venir.
0: Yes.
1: Celui qui doit venir, c'est pas celui qui peut venir, peut-être qu'il viendra. Non, il doit venir. Et quand il viendra, ben, il va changer les choses.
0: Ouais, ouais. Alors, chers auditeurs, on vous invite encore une autre fois le 7, le 8, le 9 août prochain. C'est au 92 15 boulevard Langelier à être avec nous pendant ces 3 jours de concerts et de conférences. Alors, il y a un paquet de groupes qui seront là. D'ailleurs, parce que David, je pense que c'est quelque chose que les gens peuvent trouver assez particulier ce matin.
1: Mm-hmm.
0: On a puisé la méditation.
1: Oui. Oui.
0: Dans les paroles des groupes.
1: Oui.
0: Parce que les groupes ont puisé, eux, leur chant par rapport au message qui est chanté. Puis ça, c'est quelque chose qu'on ne voit pas vraiment aujourd'hui, mais qui est propre à l'Église de Jésus-Christ.
1: Les gens, quand ils viennent généralement dans nos concerts, dans nos conférences, ils apprécient les groupes.
0: Ouais.
1: Puis ils voient les choses qu'ils ne voient pas ailleurs. Et puis ils sont transportés, ils sont touchés. Comme je vous ai dit, je vous promets, quand la parole du royaume est prêchée en chanson, en danse, de n'importe quelle façon, vous êtes touchés. Et je vous promets, vous allez sortir meilleur parce que vous allez faire l'expérience du royaume.
0: Alors, on vous attend. Si vous avez des questions, si vous voulez avoir plus d'explications ou d'informations, 514-794-5917, 514-794-5917, 789 ou au 9215 boulevard Langelier. Tout ce qu'il nous reste à vous dire, c'est
1: tendez à court.

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La musique de l'Action de Grâce a été écrite et composée par Marie R. Paul Saint-Just Rosy pour rendre hommage à Dieu.

L'Action de Grâce est un événement annuel célébré à New York, fondé et organisé par Marie R. Paul Saint-Just Rosy, dans le but de rendre hommage à Dieu pour sa bonté, sa fidélité et ses innombrables bénédictions.

Bonjour tout le monde, bonjour, il est 11h16, Jean-Ernest Pierre, à l'antenne de votre AM 1410, vous êtes à Grasse Matinée, en ce 1er août 2026. Salutations à la belle équipe de Noir des Antilles. On parle de France, on parle de Denise, on parle de Paula et de Mamie Lélé. La belle équipe de Méli Mélo Caraïbes. Bonjour, bonjour Michel. Bonjour Jacqueline.

samedi matin, mesdames, mesdemoiselles, messieurs, on fait de la belle musique de chez nous. La musique que vous n'avez nulle part ailleurs, sinon sur le 14-10.

Alors, donc, on vous a dit, mesdames, mesdemoiselles, messieurs, que le samedi, c'est un engagement, hein, de faire tourner la musique de chez nous, la musique composée avec des artistes de chez nous. Et c'est bien normal, puisque nous devons faire plaisir et faire connaître cette musique canadienne, québécoise, haïtienne, mesdames, mesdemoiselles, messieurs. Et je veux maintenant saluer ma collègue, Maître Fleurette Brunet, hein, qui nous écoute au téléphone. Imaginez, elle nous écoute au téléphone et on doit faire plaisir. On va apprendre à danser compas à Maître Brunet. Maître Brunet, voici du bon compas pour toi, Maître Brunet. Maître Brunet, à l'écoute de votre AM. Ah là là là là là là. Et la pièce que j'aime de cet album, est-ce que ça va commencer à tourner? Puisque j'ai de la difficulté à faire tourner cette belle pièce musicale. Alors, on arrête ici et on va aller chercher ailleurs, n'est-ce pas, pour faire danser Maître Fleurette Brunet, hein? Avec Nixon Duguay et le fameux Iron One. Ça s'appelle Plaisir Gaillé, maître. Ça s'appelle Plaisir Gaillé.

Faut fêter aujourd'hui, mesdames, messieurs, c'est le 1er août. C'est quoi l'enfer ? Le premier jour du mois, le premier samedi du mois d'août 2026.

s'appelle Star Music. Alors, je parle du nom du groupe, mais le nom de la pièce, c'est L'amour pas... Pi... Pi...

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1: Samedi 1er août 2026, voici les grands titres des nouvelles nationales et internationales. De Gaza, Trump annonce une entente pour désarmer le Hamas sans l'accord d'Israël. Condamné à 22 mois de détention, même en prison, un trafiquant d'armes harcèle un avocat. Espagne, 60 000 migrants déferlent à Ceuta à partir du Maroc. Événement anti-avortement annulé, l'ex-ministre Caroline Proulx condamnée à payer 60 000 $. République démocratique du Congo, le nombre de morts des suites de l'Ebola dépasse les 1500. Temps d'attente au 811, une infirmière dénonce des dysfonctionnements systémiques. Ce titre et d'autres à développer dans un instant.
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1: Information internationale, la bande de Gaza annonce une entente pour désarmer le Hamas et ce sans l'accord d'Israël. Donald Trump a annoncé donc la conclusion d'une entente historique qui mènerait au désarmement du Hamas dans la bande de Gaza jeudi soir avec l'appui du groupe islamiste. Israël, cependant, refuse de retirer ses troupes sous les conditions actuelles, laissant planer un résultat incertain. Aujourd'hui, le Conseil de la paix a conclu un accord historique visant le désarmement total du Hamas et de tous les autres groupes armés de Gaza, a déclaré le président des États-Unis dans une publication sur son réseau Truth Social. Des responsables du Hamas ont à leur tour confirmé à plusieurs médias qu'un accord avait été trouvé concernant la question des armes et un retrait progressif des forces israéliennes de Gaza. Dans le cadre de la proportion, le Hamas rendrait graduellement ses armes au Comité national pour l'administration de Gaza, une entité créée par le Conseil de paix composée de technocrates palestiniens appelé à gérer le territoire palestinien pendant une période de transition. Ce processus pourrait prendre de 200 à 350 jours, selon un responsable du Conseil de la paix qui a parlé à la société de presse. Les forces de police de Gaza remettraient aussi leurs armes à l'administration technocratique de Gaza au cours des deux prochaines semaines, mais ne représente qu'une faible partie des militants du Hamas. En théorie, l'entente forcerait le Hamas à démanteler des infrastructures de tunnels, d'entrepôts d'armes et de sites de production d'armes. Selon Ghazi Hamad, membre de l'équipe de négociation du Hamas, le mouvement islamiste effectue des concessions pour le bien de son peuple dans la bande de Gaza, afin de le sauver de la mort et du déplacement, a-t-il dit à l'AFP. Le Hamas, classé comme groupe et surtout organisation terroriste dans la plupart des pays occidentaux, compte justement sur l'influence du Conseil de paix et des médiateurs pour obliger Israël à accepter le pacte, a ajouté un responsable à l'AFP. Dans l'actualité internationale encore, l'Espagne qui compte 60 000 migrants qui déferlent à Ceuta à partir du Maroc. L'arrivée illégale de quelques 60 000 migrants en provenance du Maroc dans l'enclave espagnole de Ceuta qualifié par Madrid d'attaque contre son intégrité territoriale, a provoqué vendredi une crise d'une rare ampleur au sein de l'Union européenne. L'Italie a annoncé suspendre temporairement son espace de libre circulation avec l'Espagne. Environ 60 000 personnes sont rentrées dans notre ville, a déclaré le président du gouvernement local de ce État, Juan Jesús Vivas, lors d'une conférence de presse vendredi, soit 70 % de la population de cet État. Le plus récent bilan des autorités fait état d'au moins 57 morts, dont beaucoup par noyade. La plupart de ces migrants, en grande majorité des Marocains et principalement de jeunes hommes et des adolescents, seraient cependant retournés au Maroc, selon les autorités espagnoles. Les images de cette crise ont déclenché une montée au créneau de la droite et de l'extrême droite européenne autour des contrôles aux frontières de l'espace Schengen. Bon nombre de pays européens ont fermement réagi à cette crise migratoire brutale, à commencer par l'Italie qui a annoncé la fermeture de l'espace Schengen à l'Espagne. Dès jeudi, Rome, soutenu par la Finlande et le Danemark, avait signifié son intention de suspendre l'accord de libre circulation avec l'Espagne. « Nous sommes prêts à agir, y compris par des mesures exceptionnelles, comme la suspension de l'espace Schengen avec l'Espagne », a affirmé la chef du gouvernement d'extrême droite italienne, Giorgia Meloni. Une proposition qualifiée de démagogique par l'Espagne et dont la portée reste incertaine. Des juristes consultés par l'AFP assurent qu'il est impossible d'appliquer dans le cadre légal actuel. C'est une mesure prévue par les traités et qui est devenue aujourd'hui inévitable, a toutefois soutenu le ministre des Affaires étrangères de l'Italie, Antonio Tajani, sur X. L'intégrité de l'espace Schengen de libre circulation est absolument garantie, a quant à lui affirmé le ministre espagnol des Affaires étrangères, José Manuel Álvarez. Signé du chaos régnant à Ceuta, de nombreux migrants ont traversé vendredi la frontière en sens inverse pour entrer au Maroc. « Il y a trop de monde ici, tout est plein », a expliqué l'un d'eux à l'AFP. Selon José Manuel Álvarez, la quasi-totalité de ceux qui sont entrés à Ceuta sont déjà retournés au Maroc. À Nkdem, une ville du Maroc proche de Ceuta, il y a un de ces naufragés qui a raconté, après avoir parcouru 14 kilomètres à pied par les montagnes, pour atteindre le territoire espagnol, où il n'a finalement pas réussi à entrer. « On nous a dit de passer par la mer, mais je me suis retrouvé complètement submergé et j'ai vu deux jeunes mourir sous mes yeux », a-t-il expliqué, assurant être revenu en arrière, pensant à ses propres enfants. Guerre en Ukraine, Zelensky demande de l'aide à Trump pour avoir l'autorisation d'utiliser Starlink. Monsieur Zelensky s'est rendu vendredi à Washington le 28 juillet dernier pour assister à la cérémonie d'investiture en l'honneur du sénateur Lindsey Graham. Le président ukrainien Volodymyr Zelensky a profité pour solliciter l'aide du président Donald Trump et d'autres responsables américains pour obtenir l'autorisation d'Elon Musk d'utiliser son système de communication par satellite Starlink afin de guider les frappes à l'intérieur du territoire russe. Lisa Mascaro, Amer Madani et Colin Blinken de la société de presse, cette demande d'extension de l'utilisation de Starlink survient alors que M. Zelensky cherche d'autres moyens de réduire le recours au système de défense aérienne américaine Patriot pour contrer le barrage incessant d'attaques russes par missiles et drones sur le territoire ukrainien. Les stocks d'intercepteurs s'amenuisent à mesure que la guerre menée par les États-Unis et Israël contre l'Iran continue de faire rage et le président Trump a semblé vendredi revenir sur son engagement récent d'accorder à l'Ukraine une licence pour les produire. Selon une source proche du dossier, le président Zelensky a fait cette demande directement à M. Trump lors d'une réunion au bureau Oval cette semaine dans le cadre de son voyage éclair à Washington. Il a également déclaré plus tard aux législateurs au Capitole qu'il souhaitait que Starlink aide au ciblage à l'intérieur de la Russie selon une personne présente dans la salle. Les deux responsables se sont exprimés souvent sous couvert d'anonymat afin de pouvoir évoquer ces discussions privées sensibles. M. Trump ne s'est pas engagé à donner suite à la demande de M. Zelensky.

République démocratique du Congo, le nombre de morts des suites de l'Ebola dépasse les 1500. L'épidémie d'Ebola, qui connaît la progression la plus rapide de l'histoire, a fait plus de 1500 morts dans l'est de la République démocratique du Congo, selon les données officielles publiées jeudi. Cela représente une hausse de 50% en l'espace d'une semaine environ, ce qui démontre que l'épidémie continue de prendre le pas sur les efforts de lutte. Prosper Eri Ngorora et Marc Bencherou de la Société de presse écrivent « Le dernier bilan du gouvernement de la RDC indique qu'en date de mardi, 3442 cas avaient été recensés dans le cadre de cette dernière épidémie et que 1521 personnes étaient décédées. Cette épidémie d'Ebola, déclarée le 15 mai, se distingue de la plupart des précédentes car le virus responsable de celle-ci ne fait l'objet d'aucun vaccin ni traitement approuvé. Actuellement, 797 patients sont isolés ou hospitalisés, tandis que 615 autres sont guéris selon les données. Le traçage des contacts demeure toutefois insuffisant. Seulement 78% environ des contacts connus sont suivis à l'échelle nationale, bien en deçà de l'objectif de 95% fixé par les autorités sanitaires comme étant nécessaire pour interrompre la transmission. L'épidémie est principalement concentrée dans la province reculée d'Ituri, à l'est de la RDC, qui représente près de 90% des cas. D'autres cas ont été confirmés dans 5 provinces, dont à Kisangani, l'une des plus grandes villes du pays. L'Ouganda voisin s'est déclaré exempt d'Ebola mardi après la sortie de l'hôpital du dernier patient à la mi-juin.

Venezuela, premier dynamitage d'immeubles touchés par le double séisme. Le Venezuela a commencé jeudi le dynamitage d'immeubles affectés par le double séisme du 24 juin qui a fait plus de 5 500 morts et des milliers de disparus, alors que des milliers de personnes cherchent encore les corps de leurs proches dans les décombres de la Guaira ou au nord de Caracas. Aucune structure ne sera démolie tant qu'il restera des victimes à retrouver, a déclaré mardi en conférence de presse le ministre des Transports, Francisco Garcés, qui dirige une commission présidentielle sur l'habitabilité. Le pouvoir évite de parler du nombre de disparus, mais une source diplomatique et selon des projections d'experts, il pourrait avoisiner les 10 000 personnes. Des militaires ont isolé les immeubles, établissant un cordon de plusieurs pâtés de maisons autour des bâtiments avant les explosions contrôlées. Le passage a été bloqué à quelques 700 mètres du complexe résidentiel. Luisa Caceres, un ensemble de 6 immeubles construits par le gouvernement. Le premier à être dynamité a été une tour de 12 étages qui s'était partiellement affaissée et penchait vers la rue depuis des semaines. Des travaux de démolition et de déblaiement ont été engagés à la Guaira, où se concentre l'essentiel des victimes et les plus gros dégâts des tremblements de terre de magnitude 7,2 et 7,5 qui ont frappé le littoral vénézuélien. En Bolivie, le parquet ordonne l'arrestation de l'ex-président Evo Morales. Le parquet général de Bolivie a annoncé mercredi avoir lancé un mandat d'arrêt contre l'ex-président de gauche, Evo Morales, pour son rôle dans les manifestations antigouvernementales qui ont paralysé le pays pendant 50 jours en mai et juin. Ce mandat d'arrêt a été émis dans le cadre d'une enquête pour des dizaines de blocages de routes à travers la Bolivie en mai et juin, a indiqué le procureur général de l'État, Roger Mariaca. Cette enquête découle de plaintes pour soulèvement armé et terrorisme déposées par un groupe de dirigeants civils et le ministère de l'Intérieur. Pendant 7 semaines, des organisations indigènes, des syndicats et des producteurs de coca avaient manifesté et bloqué des routes pour exiger la démission du président Rodrigo Paz, alors que le pays traverse sa pire crise économique depuis 4 décennies.

Condamné à 22 mois de détention, même en prison, un trafiquant d'armes harcèle un avocat. D'entre les murs de la prison, un dangereux trafiquant d'armes à feu montréalais a harcelé un avocat du syndic du barreau en l'appelant et en l'insultant à d'innombrables occasions. « Ça ne cessera pas », lui répétait Anatoly Vedolin, qui a été condamné à 22 mois de détention vendredi.

Nouvelle nationale encore, événement anti-avortement annulé. L'ex-ministre Caroline Proulx condamnée à payer 60 000 $. L'ex-ministre du tourisme Caroline Proulx devra payer des frais de 60 000 $ en rétribution pour avoir fait annuler un événement anti-avortement à Québec en 2023. Le juge au dossier estime que Mme Proulx a abusé de ses droits et que cette action n'avait pas de justification valable. Le dossier remonte à 2023. Harvest Ministries International, un organisme religieux de la Colombie-Britannique, souhaitait organiser le rallye feu, foi et liberté et avait conclu une entente de location avec la Société du Centre de Congrès de Québec qui dépend de la ministre Proulx du 22 juin au 2 juillet. L'événement en était un faisant la promotion de contenu anti-avortement. Caroline Proulx, qui n'est plus ministre depuis avril 2026, a été outrée lorsqu'elle a appris la tenue de ce rassemblement après une demande de réaction de la part du journaliste Sébastien Beauvais de Radio-Canada. Elle a promptement ordonné l'annulation du contrat de location entre HMI et la SCCQ, ce qui a mené à des contestations judiciaires des organisateurs. Dans une décision de 26 pages rendue vendredi à Québec, le juge Alain Trudel a donné raison à HMI et a condamné Caroline Proulx à payer en son nom et celui de la SCCQ et du procureur général du Québec 60 000 $ en dommages. Ceux-ci sont composés d'une première somme de près de 30 640 $ imposée aux trois défendeurs et que Mme Proulx devra payer en entier et d'une seconde de 30 000 $ imposée uniquement à la femme politique. Les montants sont justifiés en partie par l'atteinte à la liberté d'expression, le caractère arbitraire de la décision de Mme Proulx et la gravité de la faute, écrit le juge Trudel dans sa décision qui est par moments sévère envers Mme Proulx. Tant d'attente au 811, une infirmière dénonce des dysfonctionnements systémiques. On se dit qu'on est le département des miracles, s'exclame en entrevue une infirmière d'InfoSanté 811. La femme qui ne souhaite pas que son nom soit révélé puisqu'elle est toujours employée de Santé Québec sonne l'alarme sur la situation qui règne au service de consultation téléphonique. L'infirmière a contacté la presse à la suite d'un article du journal qui faisait état de la hausse considérable du temps d'attente pour parler à une infirmière du 811. Plusieurs causes sont montrées du doigt. Selon elle, des lacunes concernant la clarté du message automatisé au 811 engorgent le système de prise d'appel d'InfoSanté. Lorsqu'une personne appelle au 811, elle se voit proposer trois options. Elle peut appuyer sur 1 pour le service InfoSanté, elle peut appuyer sur 2 pour le service InfoSocial, enfin, elle peut appuyer sur le 3 pour l'assistance téléphonique au sujet du guichet d'accès à la première ligne GAP numérique, un système qui aide les personnes sans médecin de famille à obtenir une consultation médicale. Selon le constat de l'infirmière, la plupart des gens choisissent la première option, même si celle-ci n'est pas toujours la bonne. Un manque de sensibilisation serait à l'origine de ces erreurs, croit-elle. Les gens recommandent d'appeler 811 sans spécifier quel appel choisir. Ça peut être mêlant, explique l'infirmière qui est d'avis que le système en entier pâtit de cette confusion. Puis pour terminer en Estrie, trois hommes accusés à la suite du démantèlement
d'un laboratoire clandestin en 2025. Trois individus ont été accusés vendredi de fabrication et de trafic de méthamphétamine en lien avec le démantèlement l'an dernier d'un laboratoire clandestin par la Gendarmerie royale du Canada. Les trentenaires Jean-Sébastien Sévigny de Venise en Québec, de Guillaume Joly de Sainte-Marceline de Kildoré sont accusés donc d'avoir fabriqué des comprimés de méthamphétamine et d'en avoir fait le trafic selon un communiqué de la GRC. Guillaume Bourgo de Montréal fait face, quant à lui, à des accusations de trafic et de possession de cette substance. Ces accusations font donc suite à une enquête de l'unité mixte d'enquête sur le crime organisé de la GRC. Exactement 11h59 et des poussières. On s'en va à la pause commerciale, mais à mes yeux, on revient pour la suite dans un instant. Ça sera donc avec Thilou Jean-Paul qui vous présentera un bulletin complet de nouvelles sur Haïti.

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Bon samedi tout le monde et bienvenue à cette édition de nouvelles concernant Haïti. Le propriétaire du réseau social X, Elon Musk, a réagi par un simple mot vrai à une publication comparant la frontière entre Haïti et la République dominicaine à la séparation sécuritaire entre Israël et la bande de Gaza. Ce message initial mettait en avant les dispositifs de sécurité et les barrières mises en place par le gouvernement dominicain pour fermer et contrôler sa frontière. Bien que concise et dépourvue de commentaires explicatifs, cette prise de position réactive les discussions entourant la politique migratoire et sécuritaire de Santo Domingo. Ce n'est d'ailleurs pas la première fois que le milliardaire s'exprime sur ce sujet, puisqu'il avait déjà qualifié de projet intéressant la construction d'une clôture frontalière intelligente en mars 2024, ce qui lui avait valu une invitation officielle du président Luis Abinader. Cette intervention intervient dans un contexte régional particulièrement tendu, marqué par le renforcement des mesures de contrôle côté dominicain et une crise sécuritaire et institutionnelle aiguë du côté haïtien. Le Centre d'accompagnement et de promotion d'action communautaire, CAPAC Haïti, a organisé cette semaine à Bel-Ader une session de formation axée sur la prévention des violences basées sur le genre. Réalisée en partenariat avec l'UNICEF Haïti et financée par le fonds OCHA, cette initiative a rassemblé une vingtaine d'acteurs communautaires locaux. L'objectif principal de cette démarche était de promouvoir des normes sociales positives et d'encourager les relations fondées sur le respect, l'égalité et la protection des droits des femmes, des filles et des enfants. À travers des travaux de groupe, des études de cas et des échanges interactifs, les participants ont examiné les facteurs sociaux favorisant les violences et identifié des approches adaptées à leur milieu. CAPAC Haïti entend ainsi renforcer l'engagement citoyen et consolider les mécanismes communautaires de protection afin d'instaurer une culture de paix et d'inclusion durable dans le département du Centre. Après une période d'impayés de plus de 2 ans, les 84 employés contractuels du centre d'accueil de Carrefour ont officiellement signé leur contrat de travail. Cette démarche administrative, impulsée par le ministère des Affaires sociales et du Travail, constitue l'étape préalable indispensable au déblocage de 7 mois d'arriérés de salaire. En attendant une régulation budgétaire et statutaire définitive prévue pour le prochain exercice fiscal, une rémunération forfaitaire mensuelle de 45 000 gourdes a été fixée pour ces travailleurs. Les employés du centre ont accueilli cette décision comme un soulagement majeur, tout en plaidant pour un accompagnement continu, garantissant la stabilité de leurs conditions de travail. De son côté, le titulaire du ministère des Affaires sociales et du Travail a réaffirmé la volonté du gouvernement de restructurer et de redynamiser le centre d'accueil de Carrefour pour assurer une meilleure prise en charge des pensionnaires et moderniser l'institution. L'enrôlement systématique des mineurs par les groupes armés s'impose comme l'un des aspects les plus dramatiques de la détérioration sécuritaire en Haïti. Exploitant la pauvreté extrême, la précarité économique et l'absence de perspectives scolaires, les gangs recrutent des enfants pour servir de guetteurs, d'informateurs ou de combattants. Bien que des organisations de la société civile mènent des campagnes de sensibilisation, de soutien psychosocial et d'accompagnement éducatif, l'avocat Maître Jean-Robert Pierre rappelle que ces initiatives restent insuffisantes face à l'ampleur du phénomène. Il soulève l'obligation légale de l'État haïtien au regard des traités internationaux, d'assurer la protection, la prévention et la réinsertion sociale des enfants victimes de ces réseaux criminels. Pour enrayer cette dynamique destructrice, les défenseurs des droits humains appellent à la création urgente d'un mécanisme national de protection de l'enfance et à la mise en œuvre de politiques publiques ciblées sur l'accès à l'éducation et la justice sociale. Après plus de 3 années passées en détention préventive, la policière Samine Frances Ravelin a été acquittée le 29 juillet 2026 par un tribunal criminel siégeant avec assistance de jury à Port-au-Prince. Elle était accusée d'avoir participé à l'assassinat de son époux, drame survenu en décembre 2022, dans le quartier de Cité Militaire.
ayant constamment proclamé son innocence tout au long de l'instruction et des débats publics, la prévenue a vu sa ligne de défense validée par la Cour. Après examen attentif des pièces et pièces à conviction fournies, le jury a conclu que les preuves présentées par l'accusation étaient insuffisantes pour établir sa culpabilité. Ce verdict d'acquittement met immédiatement fin à son incarcération et lui permet de recouvrer la liberté, clôturant une longue procédure judiciaire au sein du système pénal haïtien. Une sécheresse sévère frappe plusieurs communes du département de la Grand'Anse, notamment Roseau, Corail, Mouron, Dame-Marie et Anse-des-Nos, dévastant les plantations de maïs, de bananes et de légumineuses. Les agriculteurs locaux expriment leur détresse face à la perte de leur récolte et à l'impossibilité de rembourser les dettes contractées pour l'achat des semences. Outre les pertes agricoles, la crise affecte directement l'accès à l'eau potable. Les résidents doivent parfois parcourir plus d'une heure de marche pour s'approvisionner, tandis que le bétail meurt et que la fréquentation scolaire pâtit de l'épuisement des enfants. Les organisations paysannes et les responsables locaux appellent l'État haïtien à dépasser la simple distribution d'urgence en investissant dans des infrastructures durables telles que des systèmes d'irrigation, des réservoirs d'eau et la fourniture d'intrants adaptés au changement climatique. Lors de la première réunion du comité de pilotage du Fonds des Nations Unies pour la consolidation de la paix, le gouvernement haïtien a exprimé son souhait de réorienter les priorités de financement pour la période 2027-2028. Co-présidée par la ministre de la Planification, la docteure Sandra Polémon, et la coordinatrice résidente de l'ONU, Nicole Boni-Kouassi, la rencontre a réuni des représentants diplomatiques de la société civile à Pétionville. Les autorités préconisent de cibler prioritairement les territoires les plus touchés par l'insécurité et la violence des gangs, tout en alignant les allocations sur le programme national de stabilisation, de relance économique, sociale et territoriale. L'autonomisation des femmes et des jeunes est également placée au cœur de cette stratégie de résilience. Cette session a également permis de dresser le bilan des projets exécutés entre 2020 et 2026, alors que le cycle d'éligibilité actuel s'achèvera le 31 décembre 2026. Un mémorandum d'entente a été signé pour formaliser la gouvernance et le suivi du BPF pour les prochaines échéances. La plateforme politique Haïti transformée a formalisé l'intégration du parti Mouvement d'action politique patriotique pour l'unité MAPU lors d'une cérémonie officielle tenue à Pétionville. Le protocole d'accord a été paraphé par Jean-Daniel Collin, président du MAPU, en présence de représentants

0: l'état de droit. Le collectif des directeurs d'école pour la résilience de l'éducation en Haïti, CODERE, demande au ministère de l'Éducation nationale, au professeur Vigenet Demero, de mettre en place un plan d'urgence avant la rentrée scolaire afin d'aider les directeurs d'école victimes du phénomène de l'insécurité à trouver les moyens permettant à leurs établissements de refonctionner normalement. 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

0: 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Nous ne pouvons jamais suspendre crier, tout autant que l'État ne répond avec besoin de nous.
1: Les dirigeants du parti politique Identité Nationale proposent un dialogue national avec tous les secteurs qui devra porter sur le bon déroulement du processus électoral dans le pays. 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
1: La Confédération des syndicats de l'administration publique nationale dénonce la décision qui aurait été prise à l'article 3 du décret du 6 juin 2026 de retirer 15% sur les avantages sociaux des fonctionnaires publics. 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
1: Marie-Denise Claude, membre du groupe d'opposition progressiste et ancienne signataire du pacte national, encourage la mise en place d'un exécutif avec un président et un premier ministre pour redresser la transition, tout en fournissant des explications sur la rencontre de la délégation de 7 personnes du groupe avec le premier ministre Alix Diéf-Fils-Aimé le vendredi 24 juillet. Marie-Denise Claude était au micro de la RTG.
4: Premier ministre, t'es écrit nous, mandez-nous une rencontre. 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
1: Le parti politique Entente Nationale critique le second calendrier électoral publié par le Conseil électoral provisoire. Dans une note de presse diffusée jeudi, le parti estime que ce chronogramme ne tient pas compte des réalités sécuritaires, logistiques et financières du pays. Selon lui, cette situation compromet la crédibilité du processus électoral. L'ENA rappelle avoir déjà exprimé des réserves lors de la publication du premier calendrier électoral. Le parti plaidait alors pour un chronogramme réaliste fondé sur les conditions sécuritaires réelles du pays. Il estime que la planification des élections devrait être élaborée en concertation avec les autorités chargées de garantir la sécurité. Le parti s'interroge également sur la décision du CEP de publier un calendrier, tout en précisant que son implication dépendra de l'existence d'un climat sécuritaire acceptable. Selon l'ENA, cette formulation, qui ne définit pas clairement les critères retenus, entretient l'incertitude quant à la tenue des élections et suscite des inquiétudes au sein de la population. Dans sa note, l'ENA soulève aussi plusieurs difficultés techniques et logistiques. Le parti affirme que de nombreuses cartes électorales n'ont pas encore été remises à leurs titulaires. Il évoque également des anomalies dans le processus d'enregistrement, affirmant que certaines zones comptent un nombre de cartes produites supérieur à la population en âge de voter. Selon l'ENA, ces irrégularités fragilisent davantage la crédibilité du scrutin. L'Entente nationale critique par ailleurs les déclarations des autorités faisant état d'une amélioration de la situation sécuritaire. Le parti estime que ces affirmations ne correspondent pas à la réalité observée sur le terrain. Il soutient qu'avant toute échéance électorale, l'État doit garantir la sécurité des citoyens, la fiabilité du fichier électoral ainsi que la libre circulation des électeurs et des candidats. Tout en réaffirmant sa volonté de participer aux prochaines élections à tous les niveaux, l'ENA considère que les conditions nécessaires à leur organisation ne sont toujours pas réunies. Le parti appelle les autorités à prendre les mesures requises afin d'éviter la répétition des violences ayant marqué le scrutin du 29 novembre 1987 qu'il présente comme un précédent majeur de l'histoire électorale haïtienne.

La ministre des Affaires étrangères et des Cultes, Raïna Forbin, a présidé le mercredi 29 juillet une réunion par visioconférence avec les responsables des missions diplomatiques et consulaires d'Haïti en République dominicaine. Cette rencontre visait à renforcer la coordination des actions en faveur des migrants haïtiens et à améliorer les services consulaires. L'ambassadeur d'Haïti en République dominicaine, Fritz Emmanuel Longchamp, ainsi que les quatre chefs de poste consulaires ont participé aux échanges. La ministre des Haïtiens vivant à l'étranger, Katia Verdier, le directeur général de l'Office national d'identification, Reynold Guerrier, et le président de la commission de restructuration de la direction de l'immigration et de l'émigration, Fidnel Zidor, étaient également présents. Les discussions ont porté sur la situation des migrants haïtiens, le fonctionnement des services consulaires et les mesures déjà engagées pour renforcer leur protection. Les participants ont aussi examiné les moyens d'améliorer la coordination entre les institutions concernées afin de répondre plus efficacement aux défis migratoires. À l'occasion, Raïna Forbin a demandé aux chefs de mission de maintenir une présence active auprès des communautés haïtiennes. Elle les a appelés à assurer un suivi rigoureux des dossiers et à intervenir dans le cadre de leurs attributions pour garantir une assistance efficace aux ressortissants.

0: Le président du Conseil électoral provisoire, Jacques Desrosiers, a annoncé que l'inscription des regroupements politiques se déroulera du 10 au 14 août 2026, une étape majeure selon lui dans le processus de préparation des prochaines élections en Haïti. Cette annonce a été faite jeudi à l'occasion du lancement officiel de l'inscription des électeurs dans le département de l'Ouest. Profitant de ce moment, Jacques Desrosiers a invité les responsables des regroupements politiques à respecter les échéances fixées par le Conseil afin d'assurer le respect du calendrier électoral. Le président du CEP a également rappelé que le vendredi 31 juillet 2026 marquera la clôture de la période d'inscription des partis et groupements politiques ayant déjà entamé leur démarche auprès de l'institution. Il a exhorté les organisations concernées à finaliser leurs formalités dans les délais impartis afin d'éviter tout retard dans la mise en œuvre du processus électoral. Selon Jacques Desrosiers, le respect de ces différentes étapes est indispensable pour permettre au CEP d'organiser des élections dans l'ordre, la discipline et la transparence, conformément aux dispositions de la Constitution et de la législation électorale en vigueur. Il a souligné que la collaboration de l'ensemble des acteurs politiques est essentielle à la réussite de ce processus. À travers ces nouvelles échéances, le CEP poursuit la mise en œuvre de son calendrier électoral et réaffirme sa volonté de conduire un processus crédible, inclusif et respectueux des normes démocratiques. L'institution appelle les partis politiques, les regroupements politiques et les citoyens à respecter les dates fixées afin de favoriser la tenue d'élections libres, transparentes et démocratiques en Haïti.
1: Ici s'achève ce bulletin de nouvelles sur Haïti. Passez une excellente fin de semaine. À la prochaine.

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0: qui est avec nous en direct, mesdames, messieurs, et nous allons donc devancer la chronique d'une bonne demi-heure, n'est-ce pas, Corny, que nous puissions donc faire cette émission spéciale dans un instant. Alors, Corny, on va pas donner deux coups de calotte à la chronique, là, tu es d'accord qu'on ne doit pas faire ça. Il faut dire les vraies affaires. Corny, comment ça va?
1: Ça va très bien, Jeannesse. J'espère pour toi tout va bien. Comme d'habitude.
0: Comme d'habitude, ça va toujours bien, même quand ça va mal, Corny. Alors.
1: Il faut, Jeannesse. Il faut garder l'esprit positif pour être capable de trouver des solutions.
0: Parce que les solutions sont là.
1: Hein? Ouais.
0: Toutes les solutions sont là. Sauf lorsque tu atteins la solution de la mort.
1: La solution de non-retour. Le point de non-retour.
0: Le point de non-retour, la solution, c'est pour l'autre monde. Mais pour ce monde ici, là, c'est terminos. Alors, mon cher ami Corny, on parle de quoi aujourd'hui?
1: Ce matin, je vais répondre à une question d'une de nos auditrices sur le prêt collatéral. Donc, j'avais prévu autre chose, puis hier, elle m'a appelé, elle me dit, s'il te plaît, Corny, est-ce que tu peux parler de prêt collatéral? Je vais te brancher uniquement pour écouter parce qu'il y a des décisions que je dois prendre. Donc, il faut que je sache c'est quoi effectivement, parce que j'ai eu plein de réponses de gens passés par là. Puis, il faut que tout le monde écoute ça et que je l'écoute encore une fois pour que je puisse prendre la bonne décision.
0: Prêt collatéral, j'avais jamais entendu parler de prêt collatéral. C'est deux mots, prêt et collatéral. Et on dirait collatéral, ça veut dire par hasard.
1: Collatéral, ça veut dire à côté.
0: À côté.
1: À côté. Hein? Collatéral veut dire à côté.
0: Pas directement, pas frontal.
1: Hein? Mais on va définir c'est quoi le prêt collatéral, puis on va voir les avantages puis les inconvénients. Les avantages, les inconvénients. Puis j'espère après ça, donc, tout le monde serait en mesure normalement de répondre à cette question-là. Bien entendu, on va faire comme d'habitude, on va rendre ça le plus simple possible, sans chichi, sans rien de compliqué. Comme on a dit tantôt, collatéral, ça signifie à côté. Mais un prêt collatéral signifie que donner en garantie un bien immobilier. Donc, j'explique. Je ne vais pas rentrer dans la définition pure, je vais expliquer puis vous allez comprendre. J'ai besoin, par exemple, sur un S de 100 000 $. Mais j'ai pas 100 000 $. OK? Mais j'ai un bien immobilier. Donc, pour créer une certaine sécurité auprès du prêteur, auprès de celui qui va me prêter ce 100 000 $-là, je donne mon bien en garantie. Donc, je garantis le prêt que je vais avoir par le bien immobilier que j'ai. Bien entendu, il faut que ce bien-là puisse avoir une certaine équité. Quand je parle d'équité, c'est le surplus. C'est le surplus que tu as en plus de la dette. Donc, je m'explique bien en des mots très simples. Je dois à la banque, j'ai une maison, je dois à la banque 300 000, mais ma maison est évaluée, par exemple, à 500 000. Donc, j'ai 200 000 d'équité sur mon hypothèque. Ce 200 000-là, je peux regarder, à supposer que j'ai besoin normalement de 100 000 $. Donc, je peux donner le 200 000 d'équité qui est sur ma maison que je possède déjà en garantie à une banque ou une personne normalement pour que je puisse avoir accès aux 100 000 $ de plus. Donc, c'est ça le prêt collatéral. Je donne en garantie un bien que je possède déjà pour que le prêteur puisse se sentir en sécurité. En cas de défaut de paiement, donc le prêteur peut revenir sur mon bien et dire, écoute Corny, tu m'avais donné tel bien en garantie pour garantir ton 100 000, donc tu es en défaut de paiement, là je vais exercer mon droit, je vais prendre normalement le 100 000 $ que tu me dois sur ta maison, parce que tu l'avais donné en garantie. Donc, dans le contexte que la question a été posée, c'est en général, on parle de prêt collatéral dans le cas d'achat immobilier. donc d'achat immobilier, mais ça peut aussi se faire pour des rénovations telles que on va dire, écoute, j'ai besoin de 200 000 pour rénover ma maison, puis j'ai pas envie normalement d'aller briser mon hypothèque et je sais que j'ai de l'équité sur la maison que je possède, je peux aller chercher ce montant là sans pour autant briser mon hypothèque pour trouver le 200 000 de plus pour faire les rénovations. Mais dans le cas où j'ai besoin normalement d'un montant d'argent pour investir en immobilier, donc je possède déjà une maison, je veux investir pour acheter un duplex, un triplex, un quatreplex. Et je peux à un moment donné faire évaluer la maison et voir si combien d'équité que j'ai sur la maison. Je prends ce montant-là. OK, je donne en garantie pour être capable d'aller chercher non pas le prêt, mais la mise de fonds initiale pour l'autre maison. Parce qu'il faut bien me comprendre. Donc, c'est pas comme je veux acheter un immeuble à 1 million de dollars, puis je vais prendre un collatéral sur une maison de 500 000 pour donner pour le prêt à 1 million de dollars. La façon dont ça fonctionne, donc j'ai acheté une maison à 1 million de dollars, mais je sais que il me faut comme mise de fonds 20% par exemple sur le 1 million, j'ai besoin de 200 000 dollars comme mise de fonds pour acheter le bien à 1 million de dollars. Donc j'ai déjà été préqualifié pour le 1 million de dollars. Je peux aller voir dans ma maison et faire évaluer pour voir est-ce que je peux faire sortir ou est-ce que je peux prendre ce 200 000 $ là pour donner en garantie à la banque comme mise de fonds sur la nouvelle propriété. OK? Donc ce qui se passe, c'est que une fois que la garantie est donnée, le montant a été pris sur la maison initiale pour garantir le 200 000 pour acheter l'autre maison. Donc, les deux prêts sont liés. Donc, en général, on ne peut pas faire un prêt collatéral avec deux banques différentes. En général, donc la structure des choses. On va dire en théorie.
0: Moi, j'essaie de comprendre pourquoi il parle de collatéral, étant donné que je suis plus frontal que ça, mort et mort. Plus frontal, ça veut dire c'est moi, c'est mes biens, et puis je ne garantis pas pour quelqu'un d'autre. Et il parle de collatéral. Bon, alors c'est leur définition.
1: C'est la façon dont c'est fait. Mm-hmm. Puis c'est les implications. C'est pour ça tantôt j'ai dit je vais regarder un peu les avantages, les inconvénients, donc pour voir est-ce que c'est pourquoi le faire et pourquoi ne pas le faire.
0: Oui.
1: Ok. Donc
0: quel avantage qu'on a à le faire
1: et quel avantage qu'on a à ne pas,
0: quels désavantages qu'il y a à ne pas le faire.
1: Donc en gros, je donne l'équité de ma maison en garantie pour avoir le 200 000 pour investir normalement soit en rénovation ou pour l'achat d'une autre propriété dont j'étais déjà préqualifié. Donc c'est ça le prêt collatéral, c'est donner l'équité qu'on a, ok, pour avoir normalement la mise de fonds pour une autre maison. Je disais que les deux maisons vont être liées, donc je dis en théorie deux institutions financières peuvent le faire, mais en réalité, dans la façon dont ça fonctionne dans le système, les banques normalement ne font pas de collatéral pour une autre banque. Donc, ils veulent que les deux prêts soient regroupés normalement en une seule institution. Pour qu'ils puissent normalement faire, ou du moins prendre les mesures qu'il faut par rapport à ça. Donc, il n'y a pas de discussion possible. Ouais. J'espère que c'est clair.
0: Oui, c'est très clair. Maintenant,
1: l'avantage à faire, normalement, un prêt collatéral.
0: Ouais.
1: On va dire que quand on fait un prêt collatéral, ça veut dire qu'on ne sort pas l'argent physique. Donc, c'est pas comme on va me remettre un chèque de 200 000, selon notre exemple de tantôt, pour donner comme mise de fonds sur la maison. Donc, le montant d'argent reste dans la maison initiale. Donc, c'est juste de la paperasse que l'on fait. Donc, il n'y a aucune, normalement, le prêt initial n'est pas brisé. Donc, il n'y a pas de pénalité, vous n'allez pas passer chez le notaire.
0: Premier avantage.
1: Il n'y a pas de pénalité, OK? Vous n'allez pas passer chez le notaire. Donc, il y a, le prêt initial n'est pas brisé. Donc, les frais sont moindres. Les frais sont moindres. Maintenant, le désavantage.
0: Non, deuxième avantage. Parce que je vois un deuxième avantage.
1: Dis-le-moi.
0: Le deuxième avantage, c'est qu'on fait affaire avec le même prêteur hypothécaire. Il y a moins de paperasse, justement, et moins de stress. Hein? Parce que le prêteur te connaît comme quelqu'un avec qui il fait affaire depuis un certain temps. Et il a tout ton pedigree de crédit. Donc, tu es presque assuré à 100% d'avoir ce...
1: Je te dirais, Jeannès, ouais. Les normes de préqualification restent les mêmes. Que le prêteur, que tu as 20 ans avec un prêteur, que tu as un an avec un prêteur, les normes de préqualification
0: normes qui
1: restent
0: changent.
1: Les mêmes. Donc,
0: mais
1: ça veut dire
0: que tu ne vas pas frapper à une porte, toc, toc, toc, toc, là où on ne te connaît pas du tout.
1: Exact. Mais il faut quand même que tu sois préqualifié, donc tu répondes aux exigences normalement pour le nouveau prêt.
0: C'est sûr.
1: Si tu réponds aux exigences du nouveau prêt, donc c'est sûr que ça va se faire.
0: Mais c'est un avantage, un deuxième. Tu es d'accord?
1: Bon, bref.
0: Tu me le donnes.
1: Je te le donne.
0: D'accord. Désavantages.
1: Les désavantages. Je disais tantôt dans mes explications, les deux prêts sont reliés. Donc, ça veut dire quoi? Tu as un problème avec une propriété, tu as un problème avec les deux propriétés. Tu as des difficultés à payer, par exemple, pour une hypothèque, donc les deux hypothèques sont liées. Donc, ça veut dire que tu perds une maison, tu perds les deux.
0: Oh.
1: Tu perds une maison, tu perds les deux. Donc, c'est possible.
0: Et je ne comprends pas.
1: Parce que c'est comme les deux hypothèques, je disais tantôt dans mes explications du début,
0: sont liées.
1: Les deux hypothèques sont liées. Donc, tu donnes ta maison initiale en garantie
0: de la
1: pour la
0: maison.
1: Deuxième maison. Mm-hmm. Donc, ça veut dire que si tu donnes quelque chose en garantie pour avoir quelque chose, tu as des difficultés pour répondre à tes exigences dans l'autre, d'après toi, c'est qui va couvrir le nouveau prêt? C'est l'ancienne propriété qui va servir normalement pour couvrir ton défaut pour l'autre prêt.
0: À moins qu'on me dise que je vais être en défaut vraiment très grave, qui boufferait toute ma plus-value, qui boufferait tout ce qu'on, comment on l'appelle déjà là, c'est l'équité dont tu parlais tout à l'heure, qui boufferait tout ça, que je perde tout.
1: Écoute, l'équité, normalement, c'est, ils prennent un peu de ton équité pour la mise de fonds sur la maison.
0: Supposons qu'on ait cherché 100 000 sur une équité de 300 000. Mais mon Dieu, il me reste encore 200 000 si je suis en défaut sur la nouvelle.
1: Oui, mais là, tu parles du début des problèmes.
0: Si on me laisse aller patauger dans mes problèmes.
1: À un moment donné, donc quand ça commence à faire, du moins à s'élargir, à prendre de l'ampleur, donc je te garantis, si tu arrives au point où tu vas être saisi, il faut pas te mettre en tête. Donc, écoute, j'avais acheté ça, donc c'est avec ça que j'ai un problème, donc ils vont saisir uniquement cette propriété.
0: Question.
1: Ce sont les deux qui vont être prises.
0: Moi-même, si je suis vraiment très confiant dans mes possibilités avec ce lancement, si tu veux, dans de nouvelles affaires très prometteuses, est-ce que je vais penser à ceci au cas où ça ne marche pas? Je vais perdre les deux. Est-ce que je ne vais pas surtout regarder la possibilité que ça ouvre les portes tout de suite?
1: En général, on n'y pense pas. En général, on n'y pense pas.

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0: Rencontre pour vous cet après-midi, Neil Armand, que vous connaissez, et nos auditeurs connaissent bien Neil Armand, sous plusieurs angles, n'est-ce pas, avec plusieurs chapeaux aujourd'hui. Comment je pourrais considérer Neil? Comment je pourrais vous présenter Neil comme, on va dire, constructeur, n'est-ce pas?
1: Mais en fait, je te laisse le définir, Jean-Pierre, Jean-Ernst. Moi, je me définis plutôt comme un entrepreneur social.
0: Un entrepreneur social, et vous allez voir, mesdames, messieurs, que c'est pas un entrepreneur comme Jean-Ernest. Je me considère moi aussi comme un entrepreneur social. Je vous fais danser, je vous informe, etc. Mais elle vous permet d'avoir un toit sur la tête avec toute une belle équipe. C'est une belle aventure, Neil Armand. Pouvez-vous, peux-tu, Neil, parce qu'on va se
1: Oui,
0: dire tu, hein, n'est-ce pas? Peux-tu nous expliquer le début de cette aventure-là?
1: Mais en fait, c'est pas. Les gens pensent que c'est une aventure qui date d'aujourd'hui. C'est pas une aventure qui date d'aujourd'hui, Jean-Ernst. C'est un besoin qu'on vit comme communauté noire depuis longtemps, qui part d'une iniquité sociale. Qui est le problème d'accès au logement pour les communautés noires qu'on connaît. C'est pas un problème c'est un problème qui est répertorié, qui est cartographié, qui est les statistiques au niveau Statistique Canada, le Centraide, vraiment depuis une quarantaine d'années, des rapports, par exemple, de la Commission des droits de la personne et de la jeunesse, qui ont démontré qu'il y avait du racisme, de la discrimination, de l'exclusion en matière d'accès au logement pour les communautés noires. Depuis plus de 40 ans qu'on fait face à ça. Je ne sais pas si toi, tu as tes propres
0: Oh,
1: histoires,
0: moi, oui,
1: mais tu vois.
0: je pense que tout Haïtien, mais j'ai tendance à dire des Haïtiens des années 70, 60,
1: Non,
0: 70, 80,
1: ça
0: hein?
1: c'est ton référentiel.
0: C'est, ah, ok,
1: Ça n'a
0: d'accord.
1: pas changé. Les statistiques n'ont pas changé. Ça fait longtemps, on peut chercher au côté propriété de loyer, tu comprends? Donc, tu le vis peut-être par extension, mais tu ne le vis plus. Mais la référence, elle est toujours la même et encore plus parce
0: Imagine que moi, lorsque je suis devenu propriétaire,
1: que.
0: j'avais un immeuble à revenus, et déjà, un conseiller m'a dit de ne pas louer à des Noirs.
1: Oh, mais ça, c'est une
0: Un
1: maladie mentale.
0: conseiller
1: Oui,
0: noir,
1: ce sont.
0: populaire haïtien, m'a donné ce
1: Quand
0: conseil-là.
1: je dis c'est une maladie mentale, dans le sens que c'est pas la personne que je vis, c'est collectif. On ne se fait pas confiance, on va pas refaire l'histoire, mais ceci étant dit.
0: Le problème reste et demeure.
1: Exactement. Et en termes de solution, on n'avait pas d'organisation dans nos communautés qui s'occupait spécifiquement d'amener une réponse. Non pas de dire qu'il n'y a pas une organisation qui détient des portes, qu'il n'y a pas une organisation qui le possède, son immeuble. Mais c'est pas une réponse à cette crise-là qui existe depuis des années. Donc,
0: Qui est plutôt une crise collective,
1: elle est systémique. C'est un mot
0: systémique.
1: qu'on n'aime pas utiliser au Québec. Donc, nous, ce qu'on a cherché à faire depuis fort longtemps, Jayane, c'est de voir comment est-ce que on peut amener juste peut-être un petit morceau. Depuis 20 ans que je pose des questions à toutes sortes d'organisations, qu'est-ce qu'on fait en matière de logement? À une époque, on avait quelqu'un comme où est-ce que je commençais à vraiment être très éveillé par rapport à ça. À l'époque, on avait plusieurs coopératives qui appartenaient à des gens qui avaient été partis.
0: J'allais parler, j'avais en tête de parler de
1: Eh ben,
0: coopérative, justement.
1: imagine-toi.

0: la proportion était plus élevée. La plupart de ces coopératives-là sont devenues caduques. Donc, ce levier de contrôle qu'on avait pour aider, donner une bouffée d'air, on l'a perdu. Donc, depuis ces moments-là, depuis qu'on avait, par exemple, Claudel Toussaint, quand il avait perdu ses élections de façon inopinée, dans le comté Donc, il avait été nommé à un poste de vice-président à la Société d'habitation du Québec. C'est depuis ce moment-là que j'ai un éveil très, très, très pointu en disant que c'est un gros problème. Quand les gens finissent par se nourrir correctement, ben, il faut qu'ils se logent. Et souvent, on se ramasse à se loger où? Dans les quartiers qui sont supposés réputés les moins bons. Le Montréal-Nord, supposément,
1: parce
0: Saint-Michel,
1: etc. Dit pauvre, tout simplement.
0: Exactement. Ce qui amène d'autres enjeux. Quand tu accèdes à ces quartiers-là, les écoles sont nécessairement souvent moins bien desservies. Le transport en commun, l'accès. Donc, ça a toujours été un problème où est-ce que on se ramasse dans ces quartiers-là qui sont moins bien nantis, moins bien desservis. On paye plus pour des logements en moins bon état. Donc, c'est sûr qu'on crée une iniquité qui crée un poids très lourd pour l'avenir de nos enfants.
1: Mais Nel, est-ce que, justement, en parlant de l'avenir de nos enfants, moi, ce que je constate, tu vas essayer de bien me placer, je me suis fait dire une fois dans les années 80 qu'on ne loue pas au noir.
0: Oui.
1: Alors, je sonne en bas.
0: Oui.
1: Et là où c'est indiqué, c'est le responsable, n'est-ce pas? Et on me dit oui. Et dès que j'arrive à l'étage et qu'on voit qui était,
0: pas la bonne couleur de peau,
1: on n'ouvre pas la porte et je redescends en bas pour ressonner. Et là, c'est là que je me suis fait dire, on ne loue pas au noir.
0: Ah, tu te l'as fait dire au moins
1: de vive voix. Parce que je ne sais pas pourquoi il n'osait pas me le dire.
0: Pour le bénéfice de nos auditeurs, puis ça c'est vraiment très très important de le dire. Tu viens de le nommer, donc ça c'est Jean-Ernst Pierre qui parle de son expérience.
1: Mais Jean-Ernst Pierre, mais pas celui que tu connais aujourd'hui.
0: Mais on s'en fout, c'est le même Jean-Ernst.
1: Voilà.
0: Tu comprends, avec les mêmes droits, les mêmes privilèges.
1: Absolument.
0: La sénatrice à la retraite maintenant, qu'on salue, Neji, nous a raconté lors du premier lancement qu'on avait fait, qu'elle avait vécu exactement la même chose. Franz Benjamin à son île. C'est courant. Et ça ne c'est pas parti aujourd'hui.
1: Et là où j'ai tendance à dire que c'est parti, c'est que moi, mes enfants n'ont pas eu à subir ça parce que à tout le moins un des deux a directement décidé parce qu'il avait les moyens que moi je n'avais pas à son âge, n'est-ce pas? Il a pu acheter
0: la deuxième, la troisième, etc.
1: Et j'ai l'impression que les jeunes générations passent directement à l'accès à la propriété.
0: Il faut vraiment éviter de voir les perspectives à travers ce qui nous est proche. Il faut marcher le terrain comme le marchent les gens à Montréal-Nord, comme le marchent les gens dans les endroits de densité élevée, comme le marchent les gens qui n'ont que accès à 50 000, 55 000 dollars, 30 000, 35 000 dollars, et des fois même moins. Quand tu as un appartement, qu'est-ce que tu peux louer ou acheter avec cet argent? Et c'est quand même un salaire décent pour beaucoup de gens. Mais aujourd'hui, les appartements sont quoi? 1600 dollars pour un 4,5, 1700 dollars, 1800, jusqu'à 2000 dollars pour un 5,5. Quand on fait tous les paiements que les gens doivent faire, qu'est-ce que tu peux trouver? Donc, c'est très, très difficile comme situation.
1: Alors, là où je te rejoins, c'est de penser que moi, mes enfants ont la chance quand même d'avoir de bons postes, n'est-ce pas, et d'avoir cette capacité. Et qu'est-ce qu'il faut dire par rapport à celui qui n'a pas la capacité d'avoir...

0: poste vraiment tout de suite. Or, moi, je parle de la deuxième génération, de la troisième génération, n'est-ce pas? Mais il y en a qui viennent à peine d'arriver et qui ont leurs enfants.
1: Eh bien, en plus, Jayan, c'est que aussi tu fais quelques équivalences qu'il faut dissocier. Il y a des gens comme toi qui ont des problèmes jusqu'à aujourd'hui, qui n'ont pas fait l'acquisition d'une maison, qui n'ont pas eu la chance d'avoir la croissance exponentielle. Beaucoup de gens qui pensent qu'ils ont été des investisseurs de génie. N'importe qui avait acheté une propriété en 2016, qu'il avait bien acheté, puis qu'il ne l'a pas revendu, a fait beaucoup, mais ça c'est fini, c'est terminé. Donc il y a beaucoup quand même, il y a une grande proportion de gens qui ne sont pas propriétaires et qui sont attachés à un logement comme si c'était la prunelle de leurs yeux. Le moindre sursaut qui arrive, le propriétaire décède, il décide de vendre ou n'importe quoi, ces gens peuvent se ramasser dans une situation catastrophique. Les enfants, c'est pas nécessairement tous les enfants qui ont les bonnes capacités, qui ont eu la bonne éducation, économique. Donc, est-ce que les gens se débrouillent dans la rue? Les gens sont là, ils sont capables, ils cherchent, mais c'est pas une situation qui est une situation non seulement idéale, mais c'est surtout pas une situation normale parce qu'on est noir au Québec, qu'on part avec un désavantage en termes d'accès au logement.
0: Mais maintenant, comment on peut apporter une réponse collective à ce problème vraiment qui est là et qu'on ressasse depuis ma foi les années 60, quoi?
1: Pour moi, il y avait deux angles. On n'aura jamais la capacité de dire que même si avec la société d'habitation des communautés noires qu'on a mis sur pied, qu'on a eu des beaux succès, puis je pourrais prendre le temps de parler un peu de la société, qu'on pourrait faire, je sais pas moi, 2000, admettons qu'on aurait pu faire 2000 portes tout d'un coup. Mais la question est toujours pas réglée, elle sera pas réglée. Là, si on aurait réglé pour Saint-Michel, Montréal-Nord, Rivière-des-Prairies, par exemple, ben, ça veut pas dire que à Côte-des-Neiges ou ailleurs, non. On n'aura jamais la capacité de dire qu'on va en faire assez. Ce qu'on cherchait à faire, c'est créer une façon que le message soit porté, que c'est pas une situation normale. On peut parler de société d'habitation des communautés noires, et il y a toujours une réaction presque épidermique. On se pose la question, mais est-ce que ça va être un ghetto? Est-ce que c'est normal qu'on prenne de l'argent des contribuables pour donner à des noirs pour faire des... Alors que c'est pas du tout ce qu'on essaie de faire. Mais on ne se pose pas la question à savoir, est-ce que s'il y a juste des gens, de Québécois de souche, mélangés avec des Roumains, se sont mélangés avec eux, qui prennent le contrôle d'une coopérative, et que c'est seulement eux qui soient représentés dedans, mais il n'y a personne qui se pose la question, est-ce que c'est normal? Est-ce que c'est un ghetto? Est-ce que c'est pas correct? Donc, l'idée pour nous, c'était de dire qu'on doit avoir la capacité d'avoir un véhicule qui force à la réflexion, qui force à prendre conscience qu'il y a un problème qui existe, mais on n'est pas dans une situation où est-ce qu'on arrive avec juste des constats de lamentation. On est arrivé avec une réponse réelle, une réponse forte, une réponse structurée, mais surtout une réponse qui dit la chose suivante, que nous sommes les mieux outillés pour être capables de répondre à nos propres problèmes quand on prend le temps de construire les outils qu'on a besoin, mais de les intégrer dans un parcours qui correspond à ce que le Québec est aujourd'hui. Ce que je veux dire par là, dans Ernst, on n'a pas décidé de faire du logement pour les communautés noires avec l'argent de l'État. On a décidé de faire du logement par les communautés noires, mais pour tout le monde de façon équitable, en représentant vraiment tout le monde dans ce qu'on fait. Ça, c'est la meilleure façon de répondre à ce que je te disais avant, qu'on n'aura jamais la capacité de faire assez de logements ou partout en même temps pour répondre aux problèmes. En devenant un outil où est-ce qu'on montre qu'on prend un problème qui est inéquitable et qu'on utilise la méthode d'équité, et qu'on dise que nous, ce qui nous intéresse, c'est de faire que cet immeuble-là soit représentatif du milieu dans lequel l'immeuble est installé. Donc, c'est un pourcentage X de noirs, de Y, de Z, de familles monoparentales. On essaie de le faire refléter. C'est tout ce qu'on essaie de faire. Et ça, c'est le vrai message qu'on porte au niveau de la société. Parce que quand nous, on fait ça, on passe par ce filtre-là, Jean Ernst, on peut commencer à aller voir ailleurs, est-ce que cette philosophie-là, qui devrait être normale, qu'on utilise les subventions de l'État pour produire du logement à caractère abordable pour tous, mais est-ce que tout le monde pense de la même manière? Donc, c'était la façon pour nous d'arriver à mettre une solution sur pied.
0: Et puis, il y a, quand on parle de financement,
1: oui,
0: oui que l'État participe, je comprends,
1: mm-hmm,
0: mais que le privé aussi puisse s'adjoindre à vous, parce que bon, il va y avoir de l'argent. C'est pas... Oui, le logement abordable ne veut pas nécessairement dire et seulement des logements...
1: ah non, pas du tout.
0: Qu'on donne... n'est-ce pas?
1: Comme non, c'est pas, il y a une distinction fondamentale à faire au niveau du langage ici. Le logement abordable, c'est pas du logement social. Donc, ça veut pas dire que le logement social, c'est un problème, que ça n'aide pas les familles, mais c'est vraiment, il y a une concentration de revenus qu'on met dans le logement social que, pour nous, dans le logement abordable, on ne fait pas cette concentration-là, on fait plutôt...
0: Manel, moi, je voudrais justement qu'on parle de financement.
1: Oui.
0: C'est pas uniquement l'État qui finance
1: Dans notre cas, on a travaillé avec divers partenaires, dont les partenaires financiers qui vont être la SHQ, la Société d'habitation du Québec, qui va représenter l'État québécois en matière de logement, qui nous ont financé beaucoup d'argent sur ce projet-là. On a la Société canadienne d'hypothèque et de logement, la SCHL, qui ont représenté l'État canadien à travers un programme qui s'appelle le Fonds du logement abordable, à travers lequel qu'on a quand même eu beaucoup d'argent aussi. Mais on a nous-mêmes, avant d'oublier la ville de Montréal, qui a contribué aussi en termes de subventions, mais on a nous-mêmes pris une hypothèque comme corporation, à but non lucratif, bien entendu, il faut le rappeler, c'est un OBNL, mais comme corporation, on a fait un prêt, je pense, de plus de 51 millions de dollars pour monter ce projet de plus de presque 160 millions de dollars qu'on a monté. C'est un projet de 281 unités. Des unités d'une très, très grande qualité au niveau de la construction. C'est une construction en béton. C'est une construction hyper écologique, Jean Ernst. Où est-ce qu'on fait une construction net zéro avec des standards d'efficacité énergétique presque inédits dans ce type de construction. Un pourcentage de grands logements inédits aussi. On est à près de 74% de 4,5 et plus. Habituellement, c'est pas du tout ça dans ces projets-là. Ce qu'on a réussi à faire comme montage, le temps qu'on a réussi à faire pour monter tout ça et passer à travers, aller chercher les permis, faire l'acquisition de ce bout de terrain-là, les gens se rendent pas compte maintenant quand ils passent, ils voient l'immensité du site. C'est au coin de Cremazie et la métropolitaine, mais ça va jusqu'à Villeray, de Cremazie jusqu'à Villeray. On a acheté les trois lots qui étaient là et on a eu la chance de nous faire céder le bout de la pointe qui était comme un petit parc municipal qui était là. Donc, on va remettre tout ça, remembrer et faire un seul lot. Mais dans ce lot-là, on crée un milieu de vie complètement inclusif avec un premier étage qui va avoir près de 50 000 pieds carrés de superficie, dont des questions d'épicerie, de clinique. Donc, on est en train de travailler tout le montage pour finir et finaliser qui va venir occuper le rez-de-chaussée commercial, en plus des 281 locataires qui auront leur famille, qui vont pouvoir vivre là, espérons-le, pendant des générations. Là.
0: Alors, donc, un projet ambitieux. Maintenant,
1: oui.
0: Avant d'aller à la pause, il faudra aborder les éventuels candidats. Est-ce que c'est des candidats qui sont déjà pressentis, sélectionnés,
1: oui,
0: ou est-ce qu'ils sont à venir? Est-ce que moi-même, pas moi personnellement,
1: oui,
0: mais d'autres personnes pourraient
1: nous faire plaisir
0: d'admission?
1: Ça va nous faire plaisir d'en parler, Jean-Yves.
0: Hein? Mais on peut l'aborder.
1: Mais en fait, pour moi, c'est simple. Pour l'instant, il faut que les gens considèrent qu'il n'y a aucune. Que ce soit, si moi-même, moi dis au monde que m'cabale en logement dans le site, ne me croyez pas. Il y a et si ça s'applique à moi, ça s'applique à toute l'organisation et encore plus à toute personne qui n'est même pas dans l'organisation. L'idée, c'est qu'on doit bien faire les choses. On ne peut pas faire quoi que ce soit qui pourrait dire il faut absolument qu'on passe par...
0: Mais il ne peut pas dire faire à l'aïe.
1: Non, on n'ira pas là. Certaines. Parce qu'on fait des bonnes choses. Ouais, mais le point est le suivant. C'est que on a dit qu'on allait faire refléter le milieu à l'intérieur. On a dit qu'on va trouver un équilibre pour des mères monoparentales, des personnes seules qui peuvent amener énormément de connaissances parce que c'est un prof là, qui peut aider à l'aide aux devoirs, soutenir. C'est... Donc, on veut des collectivités qui sont représentatives de Saint-Michel. Et qu'on peut pas commencer à dire, ben, mets-toi sur une liste, puis on te distribue un logement. Donc, il y a tout un processus de sélection à travers lequel que nous avons volontairement mis des professionnels qui font ça. On est accompagné par un groupe de ressources techniques, que c'est leur profession que de faire ça. On leur donne le tapis à travers lequel qu'on veut que le canevas, à travers lequel qu'on veut que le jeu soit joué. Et eux doivent faire les efforts pour faire refléter tout ça. Est-ce qu'on aura la capacité d'influencer notre propre jeu? Absolument. Mais le point n'est pas de dire l'inverse, qu'on va faire n'importe quoi, n'importe comment. Ça ne sera pas du tout le cas.
0: Évidemment, après la pause aussi, on regardera comment on a pu être attiré par un tel projet, comment on a pensé à mettre sur pied ce projet.
1: C'est de la folie.
0: On l'a amorcé, oui, mais tout le monde peut être fou en pensant faire quelque chose d'extraordinaire. C'est ça peut-être la définition de la folie, n'est-ce pas? Mais le mettre sur pied est... c'est quelque chose, n'est-ce pas? Et on est à quelques mois de réussir ce projet, quelques...
1: Non, le projet techniquement pour... Puis ça, c'est quelque chose de très important à expliquer. Même l'appeler projet, c'est déjà un problème, parce qu'il n'est plus à l'étape de projet, c'est parce qu'il est financé et en construction. Donc, il est en réalisation. Donc, c'est pas quelque chose qui peut changer du jour au lendemain. Il va se faire. Donc, tout l'argent a été réuni. On est déjà à 17 mois sur un projet de 24 mois, normalement. Donc, on est dans un compte à rebours déjà à 17 mois. Donc, c'est en route. Mais on prendra le temps vraiment de tout expliquer comment ça marche.
0: Parce que c'est un projet, mais on pourrait dire deux projets dans un.
1: En fait, il y en a trois. Je t'expliquerai les phases au retour, si tu veux. Parce que pour être en construction, c'est 75% du travail qui a été fait avant. La construction, selon moi, n'est à peu près que 25% du travail.
0: Alors, on s'en va tout de suite à la pause commerciale, mesdames, messieurs. On revient avec Neil Armand pour nous expliquer encore et encore plus sur ce projet grandiose, extraordinaire, n'est-ce pas?

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0: Eh bien, monsieur, nous sommes de retour avec Neil Armand, qui est donc le cofondateur de SHCN, qui est donc la Société d'habitation des communautés noires. Alors, on est là,
1: Oui.
0: et Neil, ça va bien? Ça
1: Oui.
0: va bien jusqu'à
1: Oui,
0: présent?
1: tout à fait.
0: Et on promettait donc d'expliquer d'où est venue la folie. Je pense qu'on
1: Oui.
0: a commencé à
1: Oui, pas
0: parler
1: mal.
0: de
1: Pas mal.
0: ça.
1: Je dirais il y a un truc très important sur la question d'accéder au logement, dans le point. Donc, je disais aux gens que puis qu'on comprenne le contexte, parce que pour moi, c'est une des raisons d'être de la SHN. Au-delà de posséder des portes pour aider les gens à trouver des logements de grande qualité et avoir au moins une paix par rapport à la question, c'est vraiment comprendre tous leurs droits et savoir où aller frapper aussi, parce qu'il va toujours exister beaucoup plus de portes à l'extérieur de la société d'habitation que chez nous. Donc, pour nous, l'idée, c'était de dire qu'aujourd'hui, il faut comprendre qu'on ne peut pas accepter des demandes, des candidatures, des réservations, préinscriptions. Il n'y a pas de liste d'attente, de dépôt d'intérêt. Ça ne donne rien. L'idée, pourquoi que je le répète aussi clairement, c'est pour éviter qu'on crée des problèmes d'attente, que les gens se créent des attentes et que ça devienne, qu'on se mette à lancer des roches à cette jeune société où est-ce qu'elle n'en a pas besoin. Par contre, ce qu'on dit, que dès que on va avoir le processus qui va être clair, qu'on va connaître le processus, on va l'afficher partout. On va venir ici, on va le dire aux gens, voici quoi faire, comment faire, c'est quoi les processus de sélection, où s'inscrire, comment s'inscrire pour avoir l'opportunité. Mais en attendant, si vous cherchez un logement maintenant, on n'en aura pas avant à peu près 2 ans. Si vous recherchez un logement maintenant, je rappelle les endroits où est-ce que vous devez y aller. Et ça, j'encourage les OBNL, la radio, tout le monde à avoir cette fiche-là et à la communiquer comme service public pour que les gens comprennent qu'ils ont quand même des options que seulement le marché privé est pris là-dedans. L'Office municipal d'habitation. Je le répète, allez chercher le numéro. Vous pouvez appeler directement et eux sont là pour vous accompagner. C'est leur mandat. La Fédération des organismes en habitation, la FOHM. FOHM. FOHM. Vous pouvez les appeler. Eux regroupent toutes les organisations comme la SHCN qui ont des logements, qui construisent des logements, qui en ont de disponibles. Donc, mais si vous n'êtes pas sur une liste, si vous n'êtes pas inscrit, si on n'est pas au courant de, ben c'est sûr, vous ne pouvez pas accéder. Donc, c'est ça qu'on veut que les gens prennent comme habitude pour comprendre. La Fédération de l'habitation des coopératives, la FHCQ, c'est la même chose. La Société d'habitation de développement de Montréal, la SHDM. Le Comité de logement Saint-Michel. Le Comité de logement Petite Patrie. L'Association des locataires de Villeray, la Ville de Montréal à travers son 311, le 211 pour le Grand Montréal. Donc, l'idée, c'est de faire comprendre que il faut savoir où se trouve et il y a plusieurs portes pour entrer, pour avoir accès. Et ça, les portes qu'on peut ouvrir en se mettant sur ces listes-là, en posant des questions, en demandant qu'est-ce qu'on doit faire pour accéder à du logement, va nous ouvrir beaucoup plus de portes collectivement que juste penser que ben on doit accéder à un logement parce qu'on connaît Nel ou on connaît Jean Ernst, etc. Donc c'est beaucoup plus efficace de le faire comme ça, mais c'est la société permet maintenant de porter ce genre de message à Ernst.
0: Alors, très bien, on a expliqué ça. Oui, Menel, on a commencé par dire toutes les interrogations qu'on avait. On sait depuis des années et des années que cette question de racisme est systémique et ça se trouve dans toutes les étapes étapes qu'on peut franchir dans cette société et oui. à tous les niveaux presque. Et la question du logement est un des principaux points, n'est-ce pas, où on trouve endroit où on trouve le racisme, n'est-ce pas? Oui, on comprend ça. Mais maintenant, passer à l'action, n'est-ce pas?
1: Oui.
0: C'était autre chose. Ça prend des gens fous, mais oui. aussi à quelque part qui ont confiance mais dans le système aussi.
1: Mais en fait, je parle en mon nom là. Bien entendu, j'ai sollicité des gens extraordinaires qui ont fait le chemin de nous amener où est-ce qu'on est. Je les nomme, les Marjorie Villefranche, les Édouard Sacco, le Evans avec qui que j'ai eu les premiers balbutiements de discussion, le Marcel Pedneau, le Alain Alexandre et j'en oublie parce que il y en a beaucoup les gens qui nous ont fait confiance dans ce. Mais le point, Jean Ernst, quand on fait un projet comme ça, au début d'un projet comme ça, c'est difficile à même expliquer qu'on veut faire un projet de cette nature. Mon Dieu pense au fond. À un certain moment donné, personnellement, tu sais comment je suis comme personne, donc quand j'ai un objectif en tête, je fais mes affaires, des fois à mon propre détriment, ça ne me dit rien. D'être jugé ou pas, c'est pas un problème pour moi. Mais, au départ, quand on a choisi de faire l'acquisition de ce terrain-là, pour 15,1 millions de dollars, je dirais que même
0: les gens ont dit, ils sont fous.
1: Non, pas ils sont fous. Nel fou net.
0: Nel fake fou.
1: Oui, que c'est une nouvelle mode que d'être. Mais l'idée, c'est qu'on n'a pas choisi, au départ, un terrain de 15,1 millions de dollars. On n'a pas choisi un projet aussi ambitieux. Est-ce que au départ c'est un projet où, quand on s'est fait offrir d'aller regarder ce terrain-là, est-ce que non, on avait peut-être l'idée de faire un truc de 24 unités pour dire qu'on est sur la map. Tu comprends mais quand on a commencé à s'associer à des gens comme Marcel Pedneau, qui est passé vraiment par de grandes portes et que il nous a montré au moins comment le chemin était exact et comment le chemin est fait. Ben, la première chose qu'on nous a offerte, c'est de dire, ben, il y a un terrain, c'est avec l'association dans lequel, parce qu'on fait plusieurs parties on fait partie de plusieurs associations de regroupement d'organismes comme nous. On nous a offert de dire, ben, il y a quelqu'un qui est venu nous offrir un terrain à 15,1 millions, qui serait dans un secteur qu'on pense que vous auriez intérêt à développer. Qui est le Saint-Michel. Mais, on doit être honnête avec vous. Il n'y a aucune organisation, dans les grandes organisations, hein, pas les petites. Nous, on n'existait même pas. Mais aucune des organisations qu'on a actuellement qui peuvent être intéressées parce qu'ils n'auraient pas la capacité de trouver comment financer ce terrain-là. Parce que, contrairement à plusieurs projets où est-ce que la ville donne un terrain ou un accès, etc., ça, il a fallu l'acheter. Donc la première chose, le premier test de madness en bon français, Jean-Yann, c'était de rencontrer le propriétaire, un homme d'origine de confession juive plutôt, un monsieur très gentil, qui a commencé par dire bon, combien d'argent vous avez à me donner en dépôt sur intérêt, et c'était la chose normale. Je lui ai dit, j'ai 2-0 à te proposer, mais je peux travailler pour faire ce qui est nécessaire pour aller chercher l'argent. Il m'a dit, t'es fou. C'est une discussion qu'on perd notre temps. La personne qui nous a mis ensemble était sur la table. Il me dit, pourquoi t'as amené quelqu'un qui a même pas d'argent à mettre? Je dis, on est un OBNL, on commence, on a une idée. Laisse-moi t'expliquer. Et il a passé 3 heures de temps avec moi. Il a évalué toutes les coutures, etc. Il a dit, je prends une chance. La chance que je prends, là, je te fais pas cadeau du terrain. Si t'es capable de me prouver qu'en 9 mois, je te laisse le terrain pendant 9 mois, je porte les charges pendant 9 mois, et c'est conditionnel à ce que tu trouves un financement. Tous les jours de ma vie pendant ces 9 mois, Nexa, il m'a appelé au moins, sur le total, pour les jours qu'il ne m'a pas appelé, il m'a appelé au moins 5 fois par jour.
0: Oh là là. Oh.
1: Non-stop. Mais par contre, si j'avais besoin d'un professeur pour m'expliquer de la maternelle, de la petite enfance, jusqu'à l'université, de qu'est-ce que c'est, ben je l'ai eu. Parce qu'il voulait s'assurer que j'ai les outils en main pour être capable. Fait qu'il m'a, il m'a beaucoup aidé. Et ce que les gens nous ont mis comme ce qui était peut-être un cadeau empoisonné pour dire « Allez vous casser les dents là-dessus », ben ils ont été très surpris qu'on a fini par trouver la façon que la FTQ nous a prêté 10,9 millions. La ICHL a fait une exception, on nous a prêté le prêt subvention si on réussit, qui devient une subvention si on réussit pas, qui est un prêt. Donc on était pris avec l'obligation de 5,6 millions. La FTQ nous a fait un deuxième prêt parce que pour faire un projet immobilier, c'est ça que les gens doivent comprendre. Non seulement tu dois détenir le terrain, donc le posséder ou avoir un droit de le développer, mais tu n'arrives pas à commencer à mettre des grues et à couler du béton comme ça.
0: Non.
1: Donc il faut aller chercher toutes les approbations réglementaires. On a commencé par faire un projet de 230 portes parce qu'on avait un modèle comme ça qui était là. On a poussé à aller chercher 2 rez-de-chaussée de stationnement en plus, donc près de 180 stationnements qui est unique parce que ça coûte cher des stationnements. On a poussé la chose pour faire passer le permis potentiel de 230 portes jusqu'à 281 portes. Ça a été un fait d'armes extraordinaire qu'on a réussi en plus. Donc, qui a ramené notre projet à un projet que les gens ne s'attendaient pas. En plus, on a commencé par exiger certaines... Donc, là, qu'est-ce qui se fait de mieux et de la manière et pourquoi est-ce qu'on ne devrait pas essayer de le faire? Donc, ça a toujours été la question. Donc, d'où l'idée qu'on a fait un immeuble complètement en béton, net zéro. Donc, vraiment de très, très grande qualité.
0: Avec toutes les commodités, on parle de dépanneur, on parle...
1: Ah non, c'est plus qu'un dépanneur. On parle de centre alimentaire, dans le fond, un vrai supermarché. C'est vraiment un milieu de vie qu'on appelle un milieu de vie intégré, qu'on a réussi à faire. Donc, de l'acquisition de terrain, jusqu'aux 2 millions qu'on nous a prêtés pour faire le développement, plan, architecture, etc., jusqu'à un autre marge de 4 millions. Mais pendant tout ce temps-là, Giants, on a évité de faire du bruit. On a travaillé.
0: Vous n'êtes
1: travaillé.
0: Pas plus à CEPAM.
1: Non, c'était même pas là l'enjeu. L'enjeu, se promener pour dire quoi? Que on a réussi à avoir une dette de 17 millions, puis nous avons le de nous rejoindre une Coblan. Qu'on travaille fort, qu'on a plein de problèmes avec la ville au niveau de l'acquisition de permis, puis qu'on a fini par régler. Donc, l'idée, c'était de faire nos devoirs, de créer des alliances avec les professionnels dans le domaine, donc de travailler avec les plus grandes compagnies. Et c'est pas qu'on n'a pas sollicité des gens, mais souvent, c'était tellement loin pour beaucoup d'entre nous, une des seules personnes, Giants, qui est venue de son plein gré. Non seulement qui est venue de son plein gré, cette personne, Giants, elle est venue amener sa perspective professionnelle en disant, moi, je suis prêt à aider puis à faire qu'est-ce que je peux pour que ce projet-là voie le jour parce que je pense que c'est super important. Imagine-toi, Giants, paix à son âme aujourd'hui, mon plus grand déplaisir, une des personnes qui va beaucoup nous manquer, lorsque ce projet verra le jour, il aurait été présent la dernière fois et depuis toujours, c'est l'architecte Weber Laurent qui nous a quittés quelque part l'année passée. Donc je salue sa mémoire, je salue sa famille, parce que c'est un des seuls professionnels qu'on a approché. Puis c'est pas un reproche que je fais du tout. Je mets en juxtaposition l'immensité du concept, l'audace de la chose, et pour quelque raison que ce soit, on n'avait pas été habitué.
0: Les hésitations, n'est-ce pas, de certains qu'on peut trouver juste.
1: Oui, mais c'est correct.
0: Non.
1: Tu peux le sentir dans ma voix. Il n'y a aucune amertume ou de reproche, mais ça fait partie de l'histoire qui nous a amené à développer des compétences qu'on n'avait pas ou de trouver les experts sur lesquels s'appuyer.
0: Cela dit, mon cher, puisqu'il faut préparé la chute de cette entrevue. C'est un projet, qu'on le veuille ou non, multiethnique, on va dire, mais avec une...
1: Par les gens des communautés noires.
0: Par les gens des communautés noires, avec une forte concentration d'Haïtiens là-dedans. Et puis, il nous faut réussir ce projet, non seulement là, parce que ça marche très bien, mais pour la suite, parce qu'il faut toujours s'attendre à ce qu'il y ait des critiques. Ceux qui se posent la question, mais pourquoi aller chercher, pourquoi on donne à ce groupe-là l'argent du public pour construire, etc., quelque chose aux Noirs, etc. Il faut que vous n'avez pas de place à l'erreur. Comment faire pour que 5 ans après la construction, qu'on continue à dire c'était un bon investissement et les décisions qui ont été prises ont été les bonnes?
1: Nous, on est partisans de ne pas faire ce que nous ne savons pas faire. Et par contre,
0: Maman, tu as appris, toi, Nel.
1: Oui, mais entre...
0: Tu n'es pas tombé là-dedans.
1: Du tout. Mais en même temps, Jean-Ernst, aujourd'hui, on est accompagné par ce qu'on appelle un consortium. Un des très, très bons et qui est appelé à devenir un des grands constructeurs au Québec, qui est QMD. Bien, là, on est comme ça avec QMD. Mais en même temps qu'on est comme ça avec QMD, on est aussi très proche avec notre groupe de ressources techniques. On est très proche avec notre développeur. On est très proche avec nos concepteurs électromécaniques. On est très proche avec nos concepteurs écologiques. On est très proche avec les gens de la Société d'habitation du Québec, de la SCHL, de la Ville de Montréal, de l'urbanisme de Saint-Michel, de Montréal-Nord et même de Rivière-de-Prairie qu'on regarde.
0: Je m'excuse, tout ça ne garantit pas la rectitude de la chose parce que dans l'homme, il y a l'homerie et c'est pas dans l'homme noir, c'est pas dans la femme noire, c'est pas...
1: L'idée justement...
0: Tu suis mon regard.
1: Non, c'est clair. L'idée justement, Jean-Pierre, elle est là. Jean-Ernst, elle est là. Prendre et avoir des gens comme Marjorie Villefranche sur ton conseil d'administration, marche les fessées. Mais Édouard Stacco comme ton trésorier, premièrement, l'attacher, le saucissonner pour qu'il décide de prendre ce rôle, mais tu le mets comme trésorier. Si tu prends une scène, que c'est pas la bonne scène, qui est pas dans la bonne case, tu connais très bien Édouard. Il va te dire que la scène n'est pas au bon endroit, donc la scène ne peut pas sortir. Mais au-delà de ça, le point, c'est que nous ne gérons pas ces grosses sommes d'argent. Nous n'avons pas les capacités et nous ne désirons pas les avoir. C'est comme aller gérer la conciergerie, quelqu'un a un problème de bol de toilette ou de lumière, on dit appelle-nous, nous on va faire... Non, on fait pas ça. On a des experts avec lesquels on a des mandats qui, eux, s'occupent de ça. On leur donne, par contre, des éléments particuliers qu'on veut qu'ils réussissent. Donc, que ce soit nos firmes de comptabilité, les ententes, les protocoles, les conventions, tout ça, c'est réglé au quart de tour. Parce que ce que les gens ont besoin de s'imaginer, ce qu'ils voient de la société, quand ils m'entendent parler, ils voient Édouard, ils voient Marjorie, ils voient Evans, ça, c'est le front. Mais la mécanique derrière, c'est une mécanique de 160 millions de dollars sur un premier projet. C'est pas n'importe quoi. Donc, on ne peut pas juste décider que on va donner à ce groupe-là, mais allez-y, prenez l'argent, faites ce que vous voulez avec, comment vous voulez. Il y a 2 grues au coin de la métropolitaine.
0: Ouais, qu'on voit, oui.
1: C'est pas pour rien qu'il y a 2 grues. C'est qu'il y a du travail qui se fait avec de très grandes compagnies, qui sont dans un encadrement hyper, hyper serré. Il y a des économistes en coût qui vérifient. Il y a à peu près 8 000 chemins de vérification et de contre-vérification dans ce projet-là. Et on est hyper à l'aise dans ce domaine-là d'être accompagné de cette manière-là. Parce que la chute, ça sera jamais une chute que nous, on pourra être victime de nous-mêmes. Parce qu'on s'autoprotège d'avoir les bons experts qui nous accompagnent et qui prennent des responsabilités contractuelles avec nous pour la réalisation de ce qu'on a besoin de faire.
0: Mais Nel, depuis le temps, on parle des années 50, où on se faisait dire on ne loue pas aux Noirs, etc. Mais ces communautés noires ont fait du chemin, hein, parce que c'est quelque chose de se voir confier, avoir le crédit pour autant d'argent qu'on doit investir, c'est sûr, mais qu'on sache comment gérer des sous comme ça et que ça soit bien géré, qu'on ait confiance.
1: Je me connais depuis très très longtemps. Ma réponse, c'est pas assez par rapport à qu'est-ce qu'on mérite. Donc, on doit travailler pour mériter ce qu'on doit mériter. Mais une fois qu'on a fait ce travail-là, ben, il ne devrait pas avoir de limite à nous aider à devenir comme n'importe quelle comme société d'habitation avec de grandes ambitions. Le message que je veux vraiment laisser les gens avec, c'est plus seulement notre responsabilité. C'est quelque chose qui nous appartient collectivement. On a tous une responsabilité que ça réussisse. Il faut soutenir l'initiative et bientôt, on va avoir des appels de participation, des campagnes d'obligation, ce genre de trucs qu'on va demander aux gens de participer, pas simplement dans le but de venir mettre de l'argent, de faire comprendre que vous soutenez cette initiative. Parce que c'est une initiative qui, moi personnellement, je peux pas gagner quelque chose de ça. C'est qu'est-ce que on laisse collectivement Jean Ernst, qu'on veut défendre et qu'on prend toutes les mesures possibles pour pouvoir le réussir.
0: Et on n'a pas dit les raisons de ces pertes qu'on a connues dans ce domaine d'habitation collective, oui. N'est-ce pas? On n'a pas dit, mais on sait, juste une petite ferme, que certaines de ces constructions-là sont devenues tomber en désuétude, n'est-ce pas?
1: Oui, mais ça, ce sont des...
0: Et ça, c'est toujours des possibilités, n'est-ce pas, qui nous guettent, n'est-ce pas, et il faudra...
1: Non, je t'explique tout de suite, pour que tu comprennes. Un immeuble de cette nature-là vient avec un plan d'affaires comme une immense business de 160 millions de dollars. Donc, la première chose qui est prévue, c'est que les revenus versus les dépenses sont faits pour garder des provisions d'opérations que si dans 8 ans, un morceau est prévu pour être remplacé dans 8 ans.
0: Il sera remplacé.
1: Hein? Parce que l'argent est déjà en caisse, prévu pour le remplacer. On est dans un autre game complètement, là.
0: Voilà, alors, mon cher...
1: L'heure a passé vite, Jean.
0: Oui, très vite, on a fait 1 heure, c'est le temps de remercier toute l'équipe, de féliciter toute l'équipe, n'est-ce pas? Et c'est un pion de plus, et ce pion-là appartient à
1: toutes
0: les communautés noires.
1: Oui, mais en fait, la collectivité en général.
0: La collectivité de manière générale. Oui. Mais pour la collectivité générale, je sais qu'elle a déjà quelques pions et beaucoup de pions.
1: Oui.
0: Mais la collectivité.
1: On a notre petite fierté, non?
0: On doit avoir.
1: Oui.
0: On fait un petit.
1: Oui, absolument.
0: Un petit jour comme ça.
1: Absolument.
0: Merci beaucoup, Nel Armand.
1: C'est un grand plaisir, Jean-Ernst. Je conclue en disant la chose suivante. Ça nous appartient. Il faut protéger cet acquis-là. Il faut se soutenir. C'est aussi un beau véhicule qui peut être un bel exemple d'accomplissement collectif qu'on peut travailler pour des très grandes choses ensemble.
0: Je vais marquer à l'avant le nom de l'entreprise avec le noir.
1: De Tchagé.
0: Ah, là.
1: Merci beaucoup, Jean-Ernst.

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0: Exactement, 14h05, je vais voir si, sans les voir, je peux leur parler à mes collaborateurs qui sont déjà prêts en ligne pour faire la conversation avec nous. Dickens Pierre-Louis, est-ce que Dickens Pierre-Louis est là et est avec nous? Est-ce qu'il peut nous répondre, même si on ne le voit pas?
1: Bonsoir Jean-Anaise, bonsoir Tignou, bonsoir Ismaël. Je sais pas qui est encore là.
0: Alors, Thilou Jean-Paul, comment ça va, Thilou Jean-Paul?
2: Bonsoir Jean-Ernest, je vais bien, merci. Bonsoir Dickens, bonsoir Ismaël et bonsoir Bolivar. Je sais pas s'il est avec nous, en tout cas il est à l'écoute.
0: Pas, il est à l'écoute. Et puis Ismaël Robert, comment ça va, mon cher?
3: Bonsoir, bonsoir mes amis, bonsoir mes frères. Vous savez, c'est-à-dire les autres engagements du samedi. Mes cartes du studio aujourd'hui, comme tu sais déjà, Jean-Anès, c'est une obligation.
0: Ah, mais tu sais, quand tu n'es pas là, tu nous manques, mais il vaut mieux que tu sois là, même à distance, Ismaël, surtout qu'on est en train de procéder à quelques arrestations en Amérique latine. Toi, regardez la chose avec nous un petit peu, Ismaël, hein?
3: Oui, mon cher. On verra bien, on verra bien.
0: Alors, on va commencer avec Donald Trump et la bande de Gaza. Et Donald Trump qui a fait une annonce qui a pris tout le monde par surprise, c'est cette entente pour désarmer le Hamas sans l'accord d'Israël. Messieurs, moi j'ai reçu ça comme une bombe, n'est-ce pas? Parce que deux jours auparavant, qui était avec Donald Trump? C'était justement le premier ministre israélien Benjamin Netanyahou. Benjamin Netanyahou ne l'a pas vu venir, mais pas du tout. Bang, Donald Trump annonce qu'il y a une entente avec le Hamas pour que le Hamas accepte de se désarmer. Donc, on comprend que ce projet-là était déjà dans l'air. C'est la deuxième partie de cette entente qui nous a amené à ce cessez-le-feu entre Israël et le Hamas, on s'entend, mais selon moi, Benjamin Netanyahou n'est jamais prêt à aller jusqu'à la paix avec les Palestiniens, avec le Hamas, n'est-ce pas? Et malgré que Benjamin Netanyahou ait été rencontré Donald Trump deux jours auparavant, il ne savait pas que Donald Trump allait annoncer cette bombe-là, c'est-à-dire une entente que le Hamas décide de se désarmer et que Israël se retire derrière les lignes, la ligne jaune, n'est-ce pas? Et puis, et là, ça laisse prévoir la création d'un État palestinien, messieurs. Allô?
3: Cette stratégie fait partie de ce qu'on appelle le jeu des coquins. C'est-à-dire, je suis persuadé que Israël était au courant, en particulier Benjamin Netanyahou. Alors, tout ce que Trump va dire, je pense que même à la fin de ces derniers jours, personne ne va croire à Donald Trump. Parce que ce que Donald Trump a annoncé, c'est exactement les 20 points qu'il avait en fait proposé depuis la création de son d'organisation et pour la paix. Et qu'est-ce qui a changé? Je ne vois absolument rien sinon que cette partie de ce mensonge, à savoir que Benjamin Israël n'était pas au courant. Et qu'Israël soit au courant ou pas, ça change absolument rien parce que Israël allait coup de franche pour agir et peu importe l'action que Israël va commettre dans la bande de Gaza. Encore hier, Israël a tué des Palestiniens. Donc, fait que les États-Unis seront toujours aux côtés d'Israël, sinon derrière, armer Israël, lui donner de l'argent pour tout faire. Bon, pour moi, j'appelle ça le jeu des coquins.
0: Le jeu des coquins, Thilou.
2: Bon, moi, je ne sais pas si Netanyahou était au courant ou s'il n'était pas au courant, mais ce qui est sûr, c'est que de toute façon, Israël et Netanyahou ne seront jamais d'accord avec ce retrait progressif en même temps, enfin en parallèle avec le désarmement progressif du Hamas. Eux, ce qu'ils exigent, ils ne disent pas qu'ils sont pour qu'ils restent dans la bande de Gaza, mais il faudrait que le Hamas soient totalement désarmés avant qu'ils commencent leur retrait. Bon, ça c'est dans le discours, parce qu'ils ne peuvent pas dire ce qui, par exemple, quelqu'un comme Ben-Gvir, lui, il le dit clairement, lui, il n'est plus dans la diplomatie. Leur volonté, ce n'est pas de se retirer de la bande de Gaza, ce n'est pas d'avoir un État palestinien, soi-disant comme ils le disent, et ils combattent pour la sécurité d'Israël. Non, ils ont besoin de tout le territoire, ils veulent faire le grand Israël. Et avec cet objectif-là, pourquoi alors se retirer d'une bande de Gaza où ils font ce qu'ils veulent? Donc là, il n'y a aucune chance qu'Israël soit d'accord avec cela. Moi, c'est là que je me pose la question. Monsieur Trump et les États-Unis, je pense qu'ils savent très bien qu'Israël ne serait pas d'accord avec ça. Donc, oui, peut-être qu'Israël le savait, donc c'était un jeu de coquin, comme le dit Ismaël, mais peut-être aussi, bon, d'accord ou pas d'accord, que Israël soit d'accord ou pas d'accord, ils l'annoncent tout simplement parce que ce n'est pas leur objectif non plus. Peut-être que ce n'est qu'un calcul électoral, ils ont besoin d'annoncer certaines choses en sachant que cela ne se fera pas, mais ils annoncent quand même. Donc, à ce niveau-là, qu'Israël soit d'accord ou pas d'accord, ça ne change pas grand-chose parce que eux-mêmes non plus ne veulent pas en arriver là.
0: Alors, oui, Dickens.
1: Non, tout à fait. Et moi, que j'ai entendu ça, c'est la première fois que j'entends que M. Trump trouve un accord. J'ai pas fait le rapport avec les 20 points, mais quand j'ai entendu que c'était patronné par l'Organisation pour la paix, je me suis dit que bon, j'attends voir quand ce sera fait.

0: Et puis Benjamin Netanyahou se trouve dans une position extrêmement difficile là, avec une impopularité qui touche le plafond, n'est-ce pas? C'est peut-être bien normal pour Benjamin Netanyahou de jouer à l'étonné, n'est-ce pas? Il n'avait pas été informé, mais ça met à mal la position de Benjamin Netanyahou comme celui qui était les oreilles et la conscience de Donald Trump. Sauf que, messieurs, nous pouvons aussi dire qu'on a déjà vu. Qu'on a déjà vu donc Donald Trump mettre Benjamin Netanyahou en situation extrêmement difficile. Les deux hommes ont quasiment croisé le fer sur certains points où ils étaient en désaccord. Les intérêts. On a vu Donald Trump se fâcher littéralement contre la position de Benjamin Netanyahou qui ne veut rien savoir de paix dans la région. Alors que Donald Trump a formé, messieurs, pour une fois là, on revient, c'est la deuxième fois que je le dis, cette instance formée par Donald Trump, qui des fois s'appelle le groupe de paix, comment l'organisation, non, donnez-moi le bon nom là, s'il vous plaît. C'est une instance,
1: Le
0: le
1: conseil
0: Conseil
1: de
0: de
1: la
0: la paix,
1: paix,
0: le
1: le conseil de la
0: Conseil.
1: paix.
0: Des fois, ça s'appelle le Conseil de paix. Des fois, ça s'appelle le Conseil de la paix. Et moi, dans ma compréhension à moi, là, chaque fois, il s'agit d'une autre instance. Le Conseil de la paix avait pour mission de remplacer le Conseil de l'ONU. Le Conseil de paix, pardon. Qui avait pour mission, selon moi, de remplacer l'ONU et le Conseil de la paix, c'est peut-être une organisation établie pour régler un problème particulier. Mais là encore, on est pris de court parce que dans ce cas-ci, on dit que l'instance pourrait avoir à résoudre d'autres problèmes de guerre dans le monde. Donc, c'est non seulement qu'il faut regarder la question des élections aux États-Unis où Trump aussi est impopulaire, mais il faut regarder le fait que Donald Trump veuille avoir ce ticket-là, cette statuette-là, pour avoir résolu, trouver à résoudre des problèmes de guerre dans le monde. Donald
1: Ernest,
0: Trump veut, a beaucoup d'ambition, messieurs.
1: on sait qu'il a beaucoup d'ambition. Mais regardons, quand on disait que Netanyahou s'était embrouillé avec Trump sur l'accord qu'ils avaient trouvé avec l'Iran, mais en résultat, qu'est-ce qui se passe? Où en sommes-nous maintenant? Nous sommes en guerre.
0: Ouais.
1: Donc,
0: On va voir
1: on peut...
0: que Israël ne participe plus à la guerre, ne fait plus de bombardements.
1: Faire de
0: Et je
1: bombardement ou
0: suis
1: pas,
0: presque
1: les résultats sont...
0: convaincu que Benjamin Netanyahou voudrait en faire aussi, pour en finir avec l'Iran une fois pour toutes.
1: De toute façon, c'est les armes américaines qu'ils vont utiliser, que les Américains bombardent directement eux-mêmes ou qu'ils bombardent. Les résultats, je pense qu'on ne va pas s'y faire une fois qu'on a les résultats. Parce que... Il faut pas oublier aussi que tout le lobby qu'ils ont fait après ce soi-disant embrouillement pour auprès des sénateurs, des députés, des jeunes de l'administration pour permettre, pour dérailler cette histoire d'accord. Bon, pour moi, j'aime bien voir le théâtre qu'ils font, mais aussi j'aime bien voir ce qui se fait sur le terrain. Nous sommes en guerre, rien n'a avancé.
0: Oui, Ismaël.
2: Oui, alors, ce qu'il faut noter, parce que tu as bien fait de remarquer que Israël n'est pas en train de bombarder l'Iran pour l'instant. Rappelons-nous dès le début, il y avait des croisements, parce que les États-Unis, les militaires états-uniens n'aiment pas ça. Quand ils sont quelque part, ils aiment avoir le contrôle absolu et total de tout. Entre temps là, qu'est-ce qu'il y avait? Les Israéliens, les militaires israéliens croisaient des tirs à telle enseigne, on disait à un certain moment,

0: des armes états-uniennes avaient en fait descendu d'autres armes états-uniennes parce que il y avait le contrôle n'était pas, c'est-à-dire il y avait deux commandements là-bas. Donc moi je pense que c'est une raison pour laquelle que Israël n'est pas utilisé, je dis bien le mot utilisé pour le bombardement en Irak. Cependant, et tu as noté aussi que Israël est en élection bientôt, mais c'est bien, c'est vrai, mais de toute façon, que Bibi soit là ou que Bibi ne soit pas là, ce qu'il faut noter, ce qu'il faut rappeler aux auditeurs, aux auditrices, c'est que la grande partie des Israéliens veulent en finir avec le Hamas, parce que le Hamas c'est la résistance, c'est c'est-à-dire les Palestiniens en général veulent rien savoir que Israël contrôle, occupe leur territoire. Donc on les appelle des Hamas, on les appelle des gens de Fatah, tout ce qu'on veut. Les Occidentaux utilisent ce qu'on appelle des mots que les capitalistes ou bien les Occidentaux veulent qu'ils utilisent. Néanmoins, Bibi a de fortes chances de ne pas être reconduit en fait au pouvoir parce que déjà il y a des remplaçants pour Bibi. Parce que c'est pas vrai que c'est la gauche israélienne. C'est la gauche israélienne qui va prendre le pouvoir maintenant. C'est pas vrai. La gauche israélienne est présente. Il y a des groupes qui manifestent contre ce génocide en Palestine. Néanmoins, c'est l'aile dure des Israéliens qui vont toujours occuper l'avenue du pouvoir.
1: Alors, Thilou, mais il faut comprendre effectivement, parce que nous sommes en train de nous dire, de nous poser la question, est-ce que Benjamin Netanyahou joue un jeu, à savoir qu'il était au courant, mais qu'il fait semblant de ne pas avoir été informé de la question? Dans un tel cas, ça serait un désaveu vraiment drastique de la part de Donald Trump contre Benjamin Netanyahou. Peu importe la situation, mais c'est extrêmement grave parce qu'il demeure qu'on a pris une décision, la décision de permettre au Hamas de se désarmer, de s'auto-désarmer. Or, messieurs, qu'on le veuille ou non, là, on désarmera, il restera toujours un petit quelque chose.
2: Bon, ça c'est une chose, mais il y a peut-être les détails de l'opérationnalisation de la chose, sur comment vérifier et autres. Bon, possiblement que le Hamas ne se désarmera pas totalement, mais ça c'est une chose. Mais moi, ce que je me dis aussi, est-ce que c'est pas un accord mort-né? Parce que le Hamas le dit, il se retire de cet accord si Israël ne veut pas y participer. Donc, le Hamas a ce discours, a cette image que lui, il veut, il est de bonne foi, mais en sachant très bien que Israël ne va pas accepter et que bon, eux, de toute façon, rien ne leur lie avec cet accord-là. Donc, pour moi, c'est un accord mort-né. Je ne vois même pas comment ça sera possible. Et on le voit clairement. Le Hamas est clair sur sa position. Ils sont d'accord, mais si Israël n'intègre pas l'accord, bon, eux, ils ont se retiré. Mais Israël aussi a droit dans ses bottes. Pas question. Donc, Monsieur Trump, on a l'impression qu'il a un accord avec lui-même seulement.
1: Mais, Dickens, est-ce que Donald Trump a la capacité d'échouer encore dans ce dossier? C'est les élections dans 2 mois, là. Nous sommes le 1er août, septembre, octobre, on a des élections, novembre, 3 mois au plus, n'est-ce pas? Et tout nous indique que Donald Trump perdra les 2 chambres s'il ne se passe pas quelque chose, qu'il prenne position à droite ou à gauche, mais qu'il soit sûr de faire la démonstration qu'il contrôle le destin des Américains dans cette région, n'est-ce pas? Qu'il contrôle les affaires américaines dans cette région. Mais là, si à chaque fois il y a une décision qui est prise, alors que les Américains disent déjà que c'est la décision d'aller en guerre était une décision israélienne et non une décision américaine, Donald Trump a montré qu'il était vraiment fâché. Là, s'il ne peut pas prendre cette décision-là, d'arrêter cette guerre-là, là, messieurs, Donald Trump est dans tout ce qui est pas bon, Dickens.
3: Deux choses et qui jouent en faveur de M. Trump, c'est que pour les MAGA, ils croient en la réalité alternative. Ça veut dire ce que même lorsque on voit les choses avec nos yeux, mais une fois que M. Trump vous dit que non, ce que vous voyez n'est pas la réalité, voici la réalité à quoi, ils vont suivre cette réalité. Et de deux, la plupart de ces gens-là ne vont pas voter pour la façon dont cette guerre est menée, ils vont voter sur des dossiers de politique intérieure. Donc, et je suis sûr que M. Trump, comme d'habitude, nous viendra blâmer des gens et dire que si on n'a pas réussi, c'est pas moi, j'ai tout fait, j'étais prêt à réussir, et c'est X, Y, Z, et il pourra inventer une histoire pour plaire à ses partisans.
0: Bon, préciserai, si tu permets, Jean-Ernest, je préciserai, et pour aux États-Unis, cette histoire de génocide palestinien s'est réglée pour les républicains. C'est-à-dire, la plupart des États-Unis sont contre ce qui se passe en Palestine. À part les religieux, c'est-à-dire les irréductibles, qui croient que l'Israël, c'est la terre promise, c'est la terre donnée, mais ces gens-là sont minimes. C'est réglé. D'un autre côté, si les États-Unis, parce qu'il est toujours le cas pour une puissance, quand ils veulent garder le pouvoir, c'est d'aller faire la guerre ailleurs. S'ils veulent que ça rapporte quelque chose, c'est peut-être en Iran. Là encore, je ne vois pas comment, parce que là encore, la société états-unienne, c'est-à-dire, n'est pas pour que les États-Unis continuent cette guerre dans la mesure où ils ne voient pas, c'est-à-dire, le bout du tunnel. Moi, je pense qu'aujourd'hui, ce qu'il faut réaliser, Donald Trump ne peut pas, ne retournera pas en arrière parce que il sait que c'est l'échec total. C'est vrai, il y a des dégâts un peu partout, mais l'échec est patent. Regardez au niveau même du taux d'inflation aux États-Unis. Celui qu'il vient de mettre à la banque aujourd'hui, la Fed, c'est-à-dire ne tempère pas, c'est-à-dire ne suit pas, en fait, les idées de Donald Trump, c'est-à-dire pour faire baisser les taux d'intérêt. Donc,
1: avez-vous entendu qu'il est en train de chercher un wanted pour Fauci?
0: Oui,
1: c'est incroyable, hein.
0: C'est quelqu'un, honnêtement, j'ai du mal à continuer à analyser, faire de l'analyse politique en fonction des dires de Trump. Parce que Trump nous invite toujours à parler de lui, alors qu'il y a des choses assez importantes qu'on peut analyser aux États-Unis ou ailleurs.
1: Mais il sait très bien ce qu'il fait, même si on dit qu'il est fou, ben il n'est pas si fou que ça. On parle de lui, on ne parle pas de lui dans l'affaire Epstein. Il nous occupe pleinement, mais on ne parle pas des choses dont il ne veut pas entendre parler. Oui. Alors, messieurs, mettons la table avant, parce qu'il nous reste très peu de temps pour aller à la pause commerciale. Sur ce phénomène qui arrive, 60 000 migrants qui déferlent sur la CETA, ça c'est à la frontière entre le Maroc et l'Espagne, 60 000 personnes d'un coup à la nage par tous les moyens, messieurs, c'est de quoi donner. Moi, ça me fait mal. Vraiment, en politique, on ne devrait pas parler de la sorte. Ça me fait mal pour un socialiste comme le premier ministre espagnol, n'est-ce pas?
0: Pedro Sanchez,
1: qui ouvre les portes, mais messieurs, il se trouve dans une position extrêmement difficile. Que voulez-vous qu'il fasse dans les circonstances, sinon de dire aux gens, allez-vous-en chez vous, là?
0: Vous voyez? Ce que tu dis là, c'est exactement ce qu'on voulait dire. C'est-à-dire, c'est Pedro Sanchez, en tant que socialiste, qui a ouvert les portes. Cependant, l'analyse profonde qu'il faut faire, qui a permis à ces gens-là de passer? C'est une enclave.
1: Non, je me suis mal exprimé.
0: OK.
1: L'Espagne a une politique migratoire extrêmement différente du reste de l'Europe. L'Espagne, aujourd'hui, décide que les migrants représentent un acquis pour l'économie espagnole. Et ce qui met l'Espagne en porte-à-faux avec tous les autres, les 26 de l'Europe, de l'euro, n'est-ce pas? Alors, donc, c'est une politique totalement différente. On est en train de régulariser la situation des gens en situation justement illégale, n'est-ce pas? C'est différent. Et donc, qui a fait ça? C'est le gouvernement socialiste de Sanchez, n'est-ce pas?
0: Pardon.
1: Donc, on peut comprendre, quelle que soit la raison, mais Sanchez a ouvert la porte.
0: C'est ça, mon analyse est en désaccord avec ce point de vue, parce que c'est d'abord le Maroc qu'il faut voir. N'oublie pas, le roi du Maroc, en fait, s'allie aux Occidentaux. C'est-à-dire, on veut faire mal paraître l'Espagne.
1: Tilou, explique à Ismaël pour moi, je m'en vais. Explique à Ismaël.
0: Non, tu n'as pas besoin, parce que moi, je fais une analyse contrairement à ce que les Occidentaux veulent faire paraître l'Espagne comme. C'est le pays aujourd'hui qui est en porte-à-faux par rapport aux Occidentaux, en particulier les États-Unis. On veut faire mal paraître l'Espagne par rapport au reste de l'Europe. Donc, on dit que c'est l'Espagne qui laisse passer les migrants. Non, d'abord, c'est le Maroc qu'il faut voir. Parce que le roi du Maroc, on a fait paraître le Maroc comme un pays d'Eldorado, un pays qui était réellement bien. Aujourd'hui, ces gens-là veulent laisser voir le Maroc sous un autre jour. Donc, cette analyse...
1: Mais Ismaël.
2: Moi, je dirais, alors, je vais décevoir Jean-Ernest parce que moi, j'irai dans le même sens que Ismaël. Mais je compléterai pour dire que est-ce qu'il n'est pas mis dans une sorte de piège, M. Sanchez? Parce qu'il y a deux possibilités. Soit il laisse passer, donc c'est lui qui envahit l'Europe et tout, enfin, qui laisse envahir l'Europe, ça c'est une chose. Mais comme tu as dit, lui, il n'aura pas le choix avec tout ce nombre-là. Il faudra qu'il soit les repousse, en tout cas, qu'il ne les accueille pas en bonne et due forme comme cela devrait être. Donc, s'il les repousse, ben, il agit contrairement à ce qu'il faisait croire, qu'il était pour les migrants, alors que voilà, lui, il fait la même chose. Donc, pour moi, c'est une sorte de piège et évidemment, je pense que c'est un coup tordu qu'on a joué à l'Espagne avec cette histoire.
0: Tout à fait.
3: Pour moi, il faut prendre la chose de deux côtés. Un, l'Espagne régularisait ses migrants qui était déjà sur le sol et maintenant nous avons un afflux de migrants et moi j'attends l'enquête pour voir parce que c'est pas par hasard que en moins de 24 heures 5 à 60 000 personnes peuvent passer sur une frontière.
2: Est-ce qu'il y aura une enquête? C'est ça le problème.
1: Alors mais on a montré,
3: moi l'Espagne devrait avoir une enquête.
1: On a montré comment ça s'est fait et c'est bien possible à la nage comme ça et la distance est vraiment très courte. Bon, cela dit, messieurs, on va revenir sur le sujet, mais il faut aller à la pause commerciale déjà 14h30 avec nous Tilou, Jean-Paul Dickens, Pierre-Louis et Ismaël Robert. On attend l'homme qui a vu l'ours. Il est là, toujours on time, Pierre-Michel Bolivar. Bonjour Pierre-Michel et on s'en va à la pause. Bonjour et c'est parti, bye bye.
4: Bonjour à vous tous, bonjour.
1: Bye bye, à la pause.

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0: Mesdames, Messieurs, nous sommes de retour avec Thilou Jean-Paul, avec Dickens Pierre-Louis, Maël Robert, et nous venons de recevoir l'homme qui nous faisait défaut, n'est-ce pas, Pierre-Michel Bolivar. Pierre-Michel Bolivar, comment ça va, mon cher?
1: Ça va très bien, je n'ai pas vu passer, c'est terrible. On était ensemble il y a pas longtemps.
0: Oui.
1: Et j'ai pas vu passer l'heure parce que, tu vois, j'ai deux montres.
0: Bon, tu pourrais en avoir trois,
1: mais j'ai pas vu passer.
0: 3 heures différentes dans trois montres différentes.
1: Sur plusieurs fuseaux.
0: Bon, sur plusieurs fuseaux. Alors, Pierre-Michel Bolivar, c'est cette situation qu'on est en train d'analyser. Mm-hmm. C'est la prise d'assaut de l'Espagne,
1: par ces migrants.
0: 60 000 migrants, tout d'un coup, le temps de le dire, il y a eu... Alors, mes amis me disent que...
1: C'est un coup monté.
0: Bon, tu as entendu un coup monté. Est-ce que tu admets que ça peut être un coup monté? Qui aurait intérêt? À qui profiterait le crime?
1: Probablement au Maroc, mais je mettrais un bémol parce que les gens sont dans la misère, Giants. Il faut le reconnaître. C'est pas parce que c'est
0: mais ils sont au Maroc.
1: Oui, mais le Maroc, vous savez, tout récemment, la Gen Z avait failli tout casser, même.
0: Ils sont déjà au Maroc.
1: Comment on appelle ça? Parce que chez eux, c'est un roi, c'est ça? Mohamed VI.
0: Ouais.
1: Même, on ne dit pas que les fondations du royaume chérifien, c'est comme ça qu'on l'appelle, ont été ébranlés, mais plus ou moins secoués, parce que la Gen Z voulait, avant même l'organisation de la Coupe d'Afrique des Nations, on ne veut pas de stade, on veut la santé, on veut l'éducation, on veut du travail. Ils ont gagné les rues, etc. Et ça a été le bordel complet au Maroc. Donc ça ne veut pas dire que ceci explique cela, mais ça pourrait vouloir dire, je le mets au conditionnel, que les gens... Et je suis convaincu de ça, que les gens sont dans une situation économique très précaire et qui les porte à se choisir une nouvelle destinée. Voilà.
0: Bon, il y a des Marocains.
1: Avec les risques.
0: Beaucoup de Marocains, mais il y a des Africains. Et comme tu l'as dit, et je pense que nos amis de l'autre côté devraient au moins faire, au moins une petite concession, dans le sens que la vie est difficile partout, n'est-ce pas? Surtout dans les pays
1: réputés.
0: Dans les pays réputés pauvres, il y a d'autres membres de communautés africaines qui font partie de ces gens-là, n'est-ce pas?
2: Je l'ai noté, Jean-Ernest.
0: Ouais.
2: Je dis qu'on voulait faire passer le Maroc comme l'Eldorado.
1: Et voilà.
2: Aujourd'hui, ça met le Maroc à l'île.
1: La vérité sort. Voilà.
0: De la bouche d'Ismaël, tu veux dire?
1: Non. La vérité, dans toute sa crudité, dans toute sa nudité, est sortie parce que on a voulu, et Ismaël a raison, on a voulu faire passer le Maroc comme émergent, alors que c'est pas du tout le cas. Bah, c'est pas parce qu'on construit des stades. Non, attention.
3: Attendez, ce qui est remis en question, ce n'est pas qu'il y ait des gens dans des situations qui seraient prêts à faire la traversée. Ce n'est pas ça qui est remis en question. C'est comment est-ce qu'on les a laissés passer?
2: Justement.
0: Alors, mais ce que vous dites là, messieurs, c'est... Moi, j'aurais beaucoup de difficultés à dire que, voilà, on est en train de piéger... Qu'est-ce que ça va donner? Ça va donner au Maroc d'avoir laissé passer la majorité des gens qui sont allés en Espagne sont retournés l'instant d'après.
1: Parce qu'il y a eu des problèmes. Écoute, Jean-Ernst, il y a un autre dossier je vais rejoindre un petit peu les...
0: Messieurs, on s'entend, on va se...
1: Parce qu'il y a eu un rapprochement entre l'Espagne et l'Algérie.
0: Pierre-Michel, on va se discipliner. On reste là sur la question... On prépare un coup d'État contre l'Espagne, etc. Et on fait exprès pour ouvrir la vanne des migrants, etc. Non, messieurs, ça fait longtemps que des migrants illégaux rentrent en Espagne et l'Espagne a cherché le moyen de... de reconnaître la validité, en tout cas le courage, l'apport de ces gens-là, et à légaliser la plupart de ces gens-là qui étaient en situation illégale. Alors, ne me dites pas que c'est un pays comme les États-Unis, on va ouvrir les vannes pour permettre à des gens de rentrer aux États-Unis alors qu'on sait qu'on ne les accueillera pas.
3: L'Espagne chante, excuse-moi, Ismaël, rapidement, l'Espagne chantait faux dans la chorale. Et le problème, alors, on dit chantait faux, on va dire plutôt chantait différemment. Et on se rendait compte, vu les résultats que donnait sa politique, il semblerait que ce soit l'Espagne qui chantait vrai et que les autres chantaient faux. Donc, les autres ont intérêt à faire comprendre que non, ça ne marche pas pour l'Espagne.
2: Je rappelle
4: et ça va rendre le processus de régularisation un peu plus difficile. Parce que ceux qui sont contre pourront dire que ça attire encore davantage de personnes. On a entendu ce discours aux États-Unis.
2: Je rappelle deux faits connus et je pense que ça va nous mettre d'accord. Et est-ce qu'on se rappelle un moment l'Espagne? Est-ce que vous savez que l'Espagne, c'est pas le pays en Europe qui accueillait beaucoup plus d'immigrants? C'était l'Allemagne. C'est avec l'arrivée de Friedrich Merz aujourd'hui qui prend une tournure à droite, qui aujourd'hui limite ça. Ça, c'est un. Deuxièmement, est-ce que vous vous rappelez, c'est en Italie, à Penpelusa, que ça se passait à un certain moment quand les immigrants se tuaient? Donc, l'Espagne, tu dis, quel intérêt, Jean-Ernest? L'intérêt, c'est que le Maroc, c'est un pays aujourd'hui avec le roi, c'est pas aujourd'hui, mais ça a toujours été le cas.
1: Hassan II qui a cédé le royaume à son fils.
2: C'est une royauté. C'est un pays qui s'allie aux Occidentaux. C'est-à-dire, c'est le premier pays qui a reconnu qui est Israël.
1: Okay? C'est très proche d'Israël d'ailleurs, très proche pour toutes sortes de choses.
2: Très proche d'Israël. Deuxièmement, aujourd'hui, l'Espagne, c'est le pays en Europe, on ne veut pas voir à la tête le Pedro Sanchez comme.
1: Parce qu'il est socialiste, oui.
2: Gens qui fait bande à part. Donc, on a tout intérêt à faire échouer cette politique et les élections qui vont venir bientôt pour que Pedro Sanchez ne soit pas reconduit au pouvoir. Rappelons-nous, et je termine, Pedro Sanchez est le seul pays qui s'est prononcé directement contre la guerre.
1: L'agression israélo-américaine contre Lyon.
2: C'est le seul pays.
0: L'Italie.
2: L'Italie. C'est le seul pays.
1: Non,
2: c'est
1: mais de façon pays. Claire, c'est l'Espagne.
0: Mais l'Italie aussi. C'est le
2: seul pays qui a pris position contre Israël directement et c'est le seul pays qui appuie, c'est-à-dire qui est contre la politique des États-Unis au Venezuela, à Cuba. Donc, tout
1: et qui a interdit son espace aérien aux avions américains. Ça, c'est,
2: exactement.
0: Alors, messieurs, parlons de cette immigration-là. Moi, je vous dis, on comprend la situation des gens qui sont démunis de par le monde, surtout dans les pays pauvres, les pays d'Afrique. Et tu vois, dans les Antilles, un pays qu'on connaît bien, qui s'appelle Haïti, etc. Mais on ne peut pas, comment dirais-je, accommoder tout le monde dans un pays. Il va sans dire que l'Espagne ne pourrait pas accueillir tous les Africains qui viendraient et trouver refuge, qui voudraient aller trouver refuge en Espagne. C'est impossible, n'est-ce pas? Oui, est-ce qu'il y a une solution à faire en sorte de stopper cette hémorragie-là, de faire en sorte que les candidats à l'immigration arrêtent de mettre leur vie en danger, etc., d'aller mourir dans des embarcations de fortune, etc. Moi, je pense que s'il y avait des autorités responsables de par le monde, on aurait déjà trouvé une solution. La solution la plus simple, c'est d'arrêter d'aller voler leurs biens chez eux. L'autre solution serait, oui, de délocaliser certains produits qu'ils vont fabriquer dans des pays européens, c'est pas les produits qui vont leur donner un travail, mais ces usines-là, eh ben on pourrait les délocaliser chez eux et comme ça ils resteraient chez eux. Sauf que on veut faire une démonstration, on veut repousser le plus possible des demandes, n'est-ce pas? Mais en pensant que vous pouvez continuer à aller exploiter ces gens-là chez eux. Et quand je parle d'exploiter, je ne parle pas seulement d'exploiter par des pays occidentaux. D'autres pays vont aller là-bas pour exploiter aussi. La Chine va vouloir exploiter également. Mais laissez donc les richesses de ces pays-là à ces paysans-là qui, s'ils trouvent le moyen de vivre dans leur pays, voudront rester chez eux. Alors, c'est ça le véritable problème. Il y a personne qui voudra donner la preuve que l'Espagne n'est pas très accueillant, etc., et que l'Espagne, Pedro Sanchez, doit perdre son... Ça, c'est... Moi, je pense que c'est aller trop loin dans notre capacité à voir des complots un peu partout.
1: Non, non, non, mais quand
0: sans
1: on regarde...
0: Sans vous traiter de complotiste.
1: Quand on regarde...
0: Malgré les quand hein, malgré tout le respect que j'ai pour vous.
1: Quand on analyse ce qui s'est déjà passé dans le monde, lorsque la droite a besoin de placer ses poulains au pouvoir dans de nombreux pays, ils font toujours plein de choses. Et les gens de droite, ils ne s'en privent pas d'ailleurs de faire des manigances.
0: Pas d'un pays à un autre. À l'intérieur du pays.
1: Mais oui, écoutez, regardez, en Argentine, ça a été la même chose avec Monsieur Milei. Dans d'autres pays. Ah, mais oui.
3: Excuse-moi, je ne suis vraiment pas dans ces histoires de complot et de complotistes, ça, tu le sais, je ne pense pas que j'ai à le démontrer. Par contre, il faut se poser une question. 68 000 migrants dans si peu de temps, donc est-ce que c'était des migrants qui attendaient un signal et puis on leur a dit « à vos marques, partez » et puis ils sont partis?
0: Alors donc, de là à dire qu'on leur a donné un 100 000 gourdes, n'est-ce pas, pour envahir l'Espagne, messieurs, ça serait... Non, moi, je ne vous suis pas du tout, mais pour une fois, là, je suis en total désaccord avec mon ami Thilo.
3: Bon. Ce que je dis, je ne dis pas qu'on leur a donné de l'argent, je ne dis pas ça, je n'ai pas de données, je n'ai pas de faits pour le dire. Par contre, je dis que c'est plus vraisemblable qu'on ait à un certain moment 68 000 personnes qui se coordonnent pour cette traversée-là. On ne parle pas de 68, de 680, Jean-Ernest. 68 000. Comment est-ce que 68 000 personnes se mettent ensemble un bon matin pour faire la traversée en même temps?
1: Bon, alors, il faut d'abord dire que les gens ne quittent pas leur pays de gaieté de cœur. Ça, il faut d'abord.
0: Mais tu es en train d'expliquer comment 60 000 personnes.
1: Attention, l'Espagne et le Maroc, ils sont séparés par une montagne. Attention, à Ceuta, c'est ça.
0: Oui, mais. Ça prend 15 minutes pour traverser.
1: Absolument. Bon, à la nage ou
3: pas. On ouvre la frontière haïtienne.
0: Parce qu'ils sont des candidats toujours. Ils sont là, ils sont candidats à l'Espagne, à aller en Europe. Ils sont prêts.
3: Ok, mais ma question, Jeunesse, pourquoi on n'avait pas eu ce nombre-là de 60 000 personnes?
0: Thilo, s'il vous plaît. C'est toi le spécialiste de la question. Vous savez, la désinformation sur le net, c'est ça. C'est ça qui l'a créé.
2: C'est quoi la désinformation, René? On fait une analyse.
0: Mais Ismaël.
3: La question qu'on pose,
0: tu sais, quand on veut, on va sur le net, c'est TikTok.
1: Mais est-ce que vous me permettez, je vais préciser une chose, et ça prend quelques secondes. Il y a toujours des différends, que ce soit au niveau géopolitique, entre le Maroc et l'Algérie. Il y a des problèmes entre ces deux pays-là. Ils se regardent en chaîne faïence. Ils ont des problèmes pour cette affaire de Sahara occidentale. D'ailleurs, ça a déclenché, a soulevé l'ire d'un des voisins, donc le Maroc et l'Algérie, pardon. Ça a soulevé l'ire de l'Algérie, le fait que la France soit fourré le nez dans cette affaire, et puis ça a causé pas mal de problèmes. Donc, ça fait un deuxième mot, et je termine là-dessus. Entre Marocains et Espagnols, entre Marocains et Espagnols, il y a un froid. Et troisièmement, il y a eu un rapprochement entre l'Espagne et l'Algérie. Donc, si on combine ces trois choses-là, c'est possible qu'on ait un début de réponse aux différentes questions que nous, nous sommes, et qu'on est en train de se
0: donc,
1: poser.
0: Donc, ces candidats-là ne sont pas de vrais candidats à l'exil,
1: Non, c'est pas ça que je dis. Je l'ai dit au tout début de mon intervention, j'ai dit que les gens sont dans la misère.
0: Ah!
1: Okay. Non, non, je l'ai dit, mais pas que ça. D'accord. J'ai souligné, je viens de souligner trois raisons pour lesquelles...
0: Et si vous ajoutez TikTok, n'est-ce pas?
1: Ah, ben non.
0: Qui fait...
1: Non, mais là, tu banalises les choses.
0: Ah, je banalise.
1: Mais oui!
0: J'aimerais
4: sur cette histoire de TikTok, Jeannès. Ouais. C'est sûr que dans ce monde où nous vivons, les rumeurs peuvent se véhiculer sur les réseaux dans TikTok. Mais la question qu'on nous se pose... pourquoi ça s'est passé hier? Parce qu'on peut comprendre que les informations, les gens peuvent croire qu'on peut aller facile. Comme on l'avait fait avec la frontière du sud des États-Unis, de Mexique, où on faisait savoir que c'était facile de passer à la frontière. Mais pourquoi 60 000 personnes ont pu passer en 24 heures? TikTok seulement ne pourra pas l'expliquer.
0: Parce qu'il y a une frontière qui est une petite rivière. Mais la rivière, mais messieurs, bon, alors, si vous voulez que je vous dise...
2: Est-ce que je peux
0: expliquer
2: quelque chose?
0: Une seconde.
2: Et rappelez-vous, ça, je pense qu'on va se mettre d'accord là-dessus. Vous savez que le Maroc, c'est une royauté. C'est une dictature. On peut même pas penser dire M au roi. Donc le roi aujourd'hui.
1: Il a droit de vie et de mort sur tout le monde.
2: Le Maroc laisse les gens passer comme ça et il n'y a aucune critique face au Maroc.
0: Bon,
2: tout
0: alors,
2: se tombe sur l'Espagne.
0: Alors non, oui, au contraire. Moi-même, je ne critique pas l'Espagne, n'est-ce pas? Et je pense que nous ne faisons pas la critique de l'Espagne. On dit voilà une situation et puis on essaye de comprendre pourquoi. Et vous avez raison aussi de poser des questions à savoir comment ça s'est réalisé. Est-ce qu'il y a quelqu'un qui a poussé? Mais je ne crois pas, messieurs, qu'il y ait quelqu'un. C'est TikTok. C'est la faute à TikTok que moi, je résous le problème de cette manière.
1: Monsieur,
0: entamons un aspect de la question haïtienne, avant d'aller à la pause encore. C'est cet ambassadeur français qui vient de nous apprendre que la réouverture des voies de communication en Haïti serait extrêmement importante pour qu'il y ait des élections dans le pays. Et puis, on en fait... une première, un grand titre avec ça, parce que les Haïtiens ne semblaient pas savoir que ça devrait prendre la réouverture de toutes les voies de communication dans le pays pour qu'il y ait des élections, etc., etc. C'est une manchette du Nouvelliste.
1: Est-ce que tu as vu cette information à l'effet que il y a, un député américain qui est allé rencontrer Monsieur Fils-Aimé. Ouais. C'est un monsieur qui est un
0: monojambiste, zéro-jambiste.
1: oui, c'est un.
0: On ne rit pas de ça.
1: Non, on ne rit pas de ça. Non, je ris de ce qu'il a dit. Il a dit que le retour des Haïtiens qu'on est en train d'expulser aux États-Unis, des États-Unis, va faciliter le travail de la police. Mais ça, c'est du n'importe quoi.
0: Non, tu changes mon dossier.
1: Je ne change pas le dossier.
0: Je te dis, les élections en Haïti, ça prend des voies de communication dans le pays ouvertes, n'est-ce pas? Et on semblait ne pas savoir cela. Parce qu'on s'en allait vers des élections là où c'est possible. Et là, l'ambassadeur a dit, il faut que les voies de communication soient de nouveau ouvertes.
1: Mais de quoi il se mêle?
0: Bon, alors, pose-lui la question.
2: Qu'est-ce que ça veut traduire, Jean-Henès? Ça veut dire qu'aussi, si je dois interpréter, puisque en faisant des analyses, il nous arrive d'interpréter, puisque les gens ne parlent pas directement, ils disent pas la vérité, ils disent pas toutes les choses. Ça veut dire que l'ambassadeur est en train de nous dire que les élections ne sont pas possibles bientôt. Parce que, je ne sais pas, moi,
1: il n'y aura pas d'élections.
2: C'est ce qu'il est en train de nous dire.
3: C'est ça l'information. Moi, je pense qu'on était tous d'accord que, et Moi, je le repasse peut-être un peu même trop. Chaque édition de nouvelles, on a deux ou trois partis politiques et personnalités politiques qui disent la même chose, qui disent qu'il n'y a pas moyen d'avoir d'élection sans cette réouverture. Donc peut-être que l'ambassadeur lui-même, comme il fait partie des décideurs, il vient nous expliquer, ben, ne vous inquiétez pas, enregistrement de partis politiques, d'électeurs, c'est du théâtre, il n'y aura pas d'élection.
1: Le syndicat du Congo.
2: C'est mon interprétation aussi, moi.
1: Parce bon, mais Sur quelle obédience?
2: Les deux bastions les plus importantes dans le pays, c'est Port-au-Prince et l'Artibonite. Ces deux territoires, ces deux endroits-là sont occupés par des guerres presque à 90%. Et il n'y a aucun moyen de communication entre le Sud et Port-au-Prince, quasiment entre l'Artibonite et le Nord, et Port-au-Prince. Donc, je ne comprends pas. Pour moi, il a simplement voulu faire comprendre, bon, écoutez, ne vous agitez pas, ne vous tracassez pas.
1: C'est de la démagogie.
2: Notre sbire est au pouvoir, nous allons nous arranger pour qu'il soit là, ne vous inquiétez pas. Donc voilà, moi c'est tout ce que j'ai compris dans cette communication, quoi.
1: Est-ce que je peux faire un point sur cette affaire d'élection? L'article 149 de la Constitution haïtienne 1987, c'est ça, amendé, est clair. D'abord, ces gens-là qui sont là, ils sont pas légaux, ils sont pas légitimes. On l'a déjà dit, on n'arrête pas de le répéter. Monsieur Fils-Aimé et compagnie, là. C'est des gens qui sont dans l'illégalité et dans l'illégitimité totale. La Constitution de 1987 amendée, l'article 149 est clair. En cas de vacances présidentielles, le Conseil des ministres liquide les affaires courantes et organise les élections dans 120 jours. Maintenant, on organise des élections, on ne peut pas organiser des élections sénatoriales parce que eux, ils se proposent d'organiser des élections générales. Sénateurs, magistrats, députés, même présidentielles. Alors que...
4: Avec un amendement constitutionnel aussi.
1: Avec quoi?
4: Avec l'amendement constitutionnel aussi.
1: Avec l'amendement constitutionnel... Non, je ne saisis pas.
4: Non, parce que on devra, au premier tour, on devra voter sur les amendements sur les articles qu'on va amender sur la Constitution, bien que on ne sait même pas.
1: Mais c'est de la folie, c'est de la folie. C'est ça que je suis en train de dire.
4: C'est le décret. Hein.
1: C'est du n'importe quoi. C'est du n'importe quoi. Qui convoque le peuple en ses comices, selon la Constitution? On est dans la légitimité, là.
0: Alors, donc,
1: qui doit convoquer le peuple? Qui a le pouvoir, l'autorité de convoquer?
2: Pouvoir, Pierre-Michel. Hein? Pierre-Michel, dans ce cas-là, la question ne se pose même pas puisque il n'y a pas de personne n'est légal dans le pays. Donc, ça dit que les gens qui occupent le pouvoir doivent organiser les élections, c'est clair.
0: Ah, voilà. Moi, j'aime entendre ça. Parce que hier, je pense.
1: Mais on n'est pas sorti de l'auberge.
0: On l'a dit, Thilou. On l'a dit que il y a eu un mouvement au départ des gens qui disaient non, on n'est pas prêt pour des élections. Mais est-ce que la logique ne finit pas par gagner le cœur de même ceux-là hein, qui disaient non aux élections? Ça fait depuis 2016 hein, qu'on a eu des élections dans ce pays.
1: Non, des élections de
3: 2015-2016. 2016, c'est la guerre
1: législative. Législative.
0: Ouais. Alors donc, ça prend des élections dans ce pays-là. Maintenant, est-ce que c'est des élections n'importe comment, dans des circonstances où les bandits peuvent s'organiser pour que pour présenter leur candidat, c'est une chose. Les comtés où ils présentent leur candidat, ils peuvent s'organiser pour que les gens aillent voter ou n'aillent pas voter, ça dépend. Si le candidat est très populaire, etc., etc. Donc, les bandits pourraient avoir une influence sur le résultat de ces élections et remporter ces élections-là légalement avec de vraies voix.
1: On a déjà vu au Moyen-Orient, hein, le Hamas avait remporté des élections et vous savez qu'est-ce qui s'est passé après. On a refusé de reconnaître la validité de ces élections. Mais sérieusement, là, je suis en train de dire que et en créole, et j'aime toujours utiliser notre succulent créole, c'est à Orange Cabano avant de dormir un jour. La sécurité d'abord, mais il n'y a pas de sécurité dans ce pays. Comment on peut prétendre organiser des élections dans un pays où personne n'est en sécurité?
3: Et c'est là que les gens en place sont certaines fois malhonnêtes.
1: Non, c'est pas sérieux.
3: Oui, le pouvoir, faut qu'on ait l'élection. Personne n'est contre des élections. Personne. Tout le monde veut qu'il y ait des élections. Sauf qu'on sait très bien que si on essaie d'organiser quelque chose que je ne veux même pas qualifier d'élection, dans ces conditions-là, ben, on va encore tomber dans une crise encore plus profonde que ce qu'on
4: dit. Absolument. C'est prolonger la crise. Et je sais qu'on va à la pause, mais, regardez ce qui s'est passé cette semaine. Le CEP a débuté les inscriptions des électeurs au niveau du département de l'Ouest. Delma, Pétionville, et c'est tout. Et la boule, on ne peut pas inscrire les électeurs à Keskov. Et on ne peut même pas au prince, il parle d'envisager. Dans la déclaration du président CEP que j'ai rencontré, on n'a même pas parlé de Carrefour.
1: Haïti est victime d'une déstabilisation silencieuse.
3: Et même Delma, c'est le haut Delma, hein, le bas Delma, ouais, il ne peut pas.
4: Le bas Delma. Et quand cette semaine, je suivais la nouvelle que les bandits de Carrefour sont en train d'annoncer, sont en train d'avoir une note aux propriétaires d'une maison pour leur annoncer les nouvelles taxes qu'ils vont leur imposer. Et bon, comment l'État va faire pour inscrire les électeurs à Carrefour et m'organiser les élections quand la police n'existe même plus à Carrefour.
1: Et puis ensuite, je peux ajouter, est-ce que les listes électorales sont à jour?
0: Bon, alors...
4: C'est pour ceux-là qu'ils sont en train d'inscrire. Selon ce décret-là, votre carte d'identité qu'on appelle couramment carte dermalogue ne vous permet pas d'avoir accès à l'électorat. Il faut vous inscrire. Donc, c'est la mise à jour des listes électorales qui sont
0: en train de faire.
4: C'est pas de la grande affluence.
0: Et qu'en est-il de ces gens-là qui n'ont pas d'adresse? Est-ce que je dis lycée Philippe Guerrier? Hein, je ne sais pas là, parce que vous êtes dans un lycée, c'est pas votre adresse régulière.
3: La grande question.
0: Faire. Alors, messieurs, nous allons faire la pause commerciale et je vous le dis dès le départ, Pierre-Michel Bolivard m'avait promis de me rappeler une question importante que j'ai déjà posée à cette émission, à Tilou surtout. Monsieur, en voyant ce petit Haïtien d'origine, n'est-ce pas, mais qui est devenu argentin.
1: Kiki Ramos.
0: Qui arrive.
1: Ça fait débat. Hein.
0: Et avec probablement une possibilité de devenir une coqueluche de la sélection.
1: Non, il est dans le U17 maintenant.
0: Dans le U17, ouais, mais avec une possibilité qu'il
1: devienne monter en sélection
0: étoile,
1: A. Ouais.
0: Une étoile brillante, n'est-ce pas? Est-ce que c'est un problème? Est-ce que ça cause des problèmes à tous ceux-là qui sont nés en Haïti ou est-ce que c'est une chance d'être né en Haïti ou une malchance?
1: Mais oui, c'est une chance.
0: Ah bon, alors, il me répond, c'est une chance, messieurs. Oui. La question sera posée à Haïti.
1: Si on sait qu'est-ce que c'est qu'Haïti, c'est une chance, oui.
0: Tu ne comprends pas la question.
5: Mais,
0: vous voyez Kiki Ramos qui serait appelé... Bon, alors là, non. Il faut aller à la pause, messieurs. Il est déjà 15h02. Au retour, on va poser la question comme il se doit pour permettre à Tilou de répondre. La pause.

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0: Mesdames, messieurs, nous sommes déjà de retour avec Thilou Jean-Paul, Ismaël Robert et Dickens Pierre-Louis et Jean-Emmanuel n'est pas là, Pierre-Michel Bolivar et moi-même, Jean-Ernest Pierre, et on parlait de Kiki Ramos, messieurs, né en Haïti, adopté par une famille argentine, n'est-ce pas, et au cours de la Coupe du Monde 2026, on a beaucoup parlé de la sélection argentine et j'ai prié de tous mes voeux pour que l'Argentine rate cette Coupe du Monde et j'ai applaudi lorsque l'Argentine a été éliminée sans voir le match, n'est-ce pas? Et je pense que ce que l'Argentine a laissé de cette Coupe du Monde-là, c'est que des critiques. Tout le monde voyait que l'Argentine était une équipe blanche ou blanchie, n'est-ce pas? Aucun joueur de provenance africaine ou je ne sais quoi là, n'est-ce pas? Afro, n'est-ce pas? Aucun. Et on connaît l'histoire de l'Argentine qui blanchit bien sa population, etc., etc. Et là, c'est là que Kiki Ramos fait son entrée en scène. Kiki Ramos est né en Haïti, adopté par une famille argentine, n'est-ce pas, on l'a dit. Et Kiki Ramos, qui est un bon petit joueur, n'est-ce pas, vient d'être choisi, sélectionné pour la sélection U17. Et je pense que, messieurs, quand on dit le destin fait bien ce qu'il doit faire, là, le fait d'avoir critiqué énormément la sélection argentine, je pense, pour n'avoir pas un seul joueur afro-descendant dans ses rangs, je pense que ça a aidé. Et si on ajoute que Kiki Ramos doit être un bon joueur, n'est-ce pas, ça va aider davantage. Mais ceci ne m'empêche pas de poser la question, que serait Kiki Ramos s'il était élevé en Haïti? Aujourd'hui, est-ce qu'on parlerait de Kiki Ramos comme un joueur potentiel de la sélection haïtienne parce que il aurait développé son talent? Et puis, bon, on pourrait voir plus tard ceux qui nous parlent du football dans le sang de l'Haïtien. Parce que, attention.
1: Mais attention, Jean-Yves.
0: Attention à ce que tu dis. Parce que ce petit joueur-là, il est né en Haïti, mais il n'est pas haïtien.
1: OK. Il serait ce que Dumorné est aujourd'hui. Voilà. Melchidael Dumorné, la meilleure joueuse, l'une des meilleures joueuses de football féminin au monde. Il serait ce que est Batshuayi Louis, ce que d'autres joueurs.
2: Justement, j'allais dire que Melchi n'est même pas une exception en plus.
1: Et en plus, c'est même pas une exception. Il y a tellement de talents qui sont nés en Haïti, qui ont grandi à Cité Soleil, qui ont grandi à Croix des Bouquets, qui ont grandi à la Plaine, etc., etc., et qui sont aujourd'hui. Je prends l'exemple encore de Melchi Daël Dumorné. Je pourrais citer
3: Ricardo Adé.
1: Et Ricardo Adé. Je pourrais citer plein d'autres joueurs qui sont nés en Haïti, grandi dans les quartiers populaires et qui sont maintenant des icônes, qui sont nos stars, qui nous représentent valablement et qui font flotter de façon fière et de façon altière le drapeau haïtien partout où ces joueurs-là et ces joueuses-là et ces joueurs-là évoluent. Donc, alors, oui, pourquoi pas.
3: J'ajouterai, si vous permettez, peut-être qu'on n'entendrait même pas parler comme des génies qu'on n'a pas entendu parler dans ce pays, parce que dans les pays sous-développés, on a tellement de génies qu'on perd parce que les moyens, c'est-à-dire on ne donne pas l'opportunité, ou du moins le pays ne dispose pas de moyens pour donner l'opportunité à tout cela.
0: La direction vient de doubler ton salaire, Ismaël.
3: Merci beaucoup.
0: Bon, voilà. Voilà.
3: Bien sûr, on a perdu
0: tellement de génies. Tilou est parti. Parce qu'il comprend même, voilà. Tilou, là, Ismaël vient de tripler son salaire.
1: Non, mais sérieusement.
2: Je ne pense pas qu'Ismaël est contredit.
3: Je ne suis pas en désaccord avec ce qu'il dit. Je ne suis pas du tout en désaccord avec ce qu'il dit.
0: Vous ne voulez pas être en désaccord, mais soyons sérieux, si on analyse de la bonne manière. Ce que vous avez présenté là, C'est des cas exceptionnels. Et laissez-moi terminer. Laissez-moi terminer. Dumornay peut être un cas exceptionnel. Mais pour une Dumornay qui a su vraiment s'élever au-dessus de la mêlée, combien?
2: Comme dans tous les pays.
0: Est-ce que tu peux me laisser terminer, Thilou? Tu es en général un homme gentil. Pour une Dumornay qui a su s'élever, combien qu'on n'a pas connu? C'est exactement la même question d'Ismaël, parce que le pays ne donne pas la possibilité à ces enfants-là d'étaler ce qu'ils ont comme talent naturel.
2: Jeunesse, je ne pense pas qu'on ait à démontrer qu'on a ce problème en Haïti. C'est sûr que les opportunités sont plus rares que dans beaucoup d'autres pays. C'est sûr

0: ça, non?
1: Là, là, on a un petit problème. Peut-être que tu parles
0: de... qui ont commencé à jouer au football en Haïti et qui sont partis, qui n'ont pas eu le support et qui, s'ils étaient restés dans leur environnement naturel, ils auraient pu atteindre... ils auraient pu être en Haïti, mais on a vu, on a vu la voie, ok, qui permet à certains ou certaines qui sont encore en Haïti d'accéder au plus haut niveau.
2: Voilà, préparer la route. Voilà. Voilà.
3: Monsieur, ce que j'ajouterais pour comparer, vous voyez actuellement en Afrique, les meilleurs joueurs du soccer, pour parler en nord-américain, du football proprement dit, c'est des Africains actuellement. Pourquoi? On connaît l'histoire. C'est-à-dire, il y a des écoles. Beaucoup sont allés fréquenter des écoles en Europe. Et aussi, on commence à implanter plein d'académies.
2: Oui, en Afrique. Oui, surtout au Maroc. C'est
3: que aujourd'hui, ces joueurs-là ressortent. Mais avant, ça fait pas longtemps qu'on a perdu des millions et des millions de génies dans toutes sortes de professions comme le football, un peu partout. Donc, c'est le problème des pays sous-développés.
1: Alors, je vois que Tilou, de temps en temps, hein, il est in and out. Et alors que, messieurs, je voudrais vous regarder dans les yeux. Vous regarder dans les yeux et vous dire les quatre vérités. Messieurs, oui, c'est un problème. Pour se développer, ça prend, oui, du talent naturel, mais ça prend une aide que ces pays en difficulté n'ont pas. Et quand on se regarde dans les yeux et qu'on se dit les vraies affaires, mais il faut le faire de façon honnête, messieurs. Si moi j'ai un enfant et que j'ai la possibilité de faire évoluer cet enfant-là dans un autre pays, un pays développé justement, est-ce que je le laisse dans un pays sous-développé, si j'ai la possibilité? Sinon, messieurs, il faut dire que, ouais, on peut être fier d'être haïtien, mais on doit savoir que vivre en Haïti, vraiment tout le temps, si on n'a pas la chance de se frotter, de se coltailler à une autre culture, à une autre façon de voir, à un autre développement, on risque, parce que c'est pas le pays qui est sous-développé, c'est les individus qui sont sous-développés, messieurs.
4: Alors,
1: et je vous l'ai dit dans les yeux, entre quatre yeux.
4: La seule chose qui me dérange dans ce que tu affirmes là, c'est de lier la fierté d'être haïtien.
1: Il y a aucune fierté que je lie à ça là. Non, je vous dis. Et si vous me dites que c'est faux, on peut se développer, y compris développer intellectuellement, développer ses talents également. Alors, moi, je n'ai rien à dire d'Haïti. La façon de fonctionner, c'est la bonne manière.
4: Mais je ne sais pas qui dit que là, nous sommes bons comme nous sommes et je ne sais pas qui dit ça. Pourquoi on dirait que non, c'est la bonne manière, on n'a pas besoin de ceci ou cela pour se développer? On est clair que non. On est dans un pays en crise. Je pense que nous sommes là chaque samedi à essayer de comprendre, prouver pourquoi ça ne va pas et comment ça pourrait aller mieux. Là, on est clair qu'il y a des choses à faire.
5: Moi, je suis tout à fait d'accord parce que je ne vois pas, honnêtement, je ne vois pas tellement le désaccord, sinon que c'est une façon d'aborder.
1: Est-ce qu'on est capable, Ismaël, de dire les choses fièrement, clairement? Messieurs, arrêtons d'être hypocrites. Tu vois, Pierre-Michel Bonivard fait semblant de ne pas m'entendre. Il est hypocrite. Il fait semblant de ne pas m'entendre. Monsieur, non, vous savez, moi, je connais des gens qui s'organisent, et c'est ce que Trump voulait éliminer, n'est-ce pas, pour aller donner naissance à leurs enfants aux États-Unis, au Canada. Ça, on le dit même pas fort, là. N'est-ce pas? Est-ce que ces gens-là sont stupides ou est-ce qu'ils...
3: Question d'opportunité.
1: Alors, est-ce qu'on peut...

0: poser la question et dire, messieurs, il faudrait peut-être changer notre pays nous-mêmes et créer plus d'opportunités, pour utiliser le mot d'Ismaël, n'est-ce pas, pour les jeunes à venir, et c'est créer plus d'opportunités pour le pays, pour le développement du pays. Parce qu'un jeune qui reste ancré dans la crasse, n'est-ce pas, du sous-développement, risque de se développer, de continuer à grandir, mais comme sous-développé. Je m'excuse,
1: Je
0: mais c'est la
1: vous donne
0: réalité.
1: deux faits, deux éléments statistiques que vous connaissez, peut-être qu'on ne cite pas assez. L'espérance de vie en Haïti, et quand je dis Haïti, je prends pas seulement Haïti, dans les pays sous-développés, OK? L'espérance de vie dans ces pays-là, c'est environ 55 ans, OK? 55 ans environ. Dans les pays développés ou bien les pays qui ont appauvri les autres pays qui aujourd'hui, en fait, font leur beurre avec la richesse de ces pays-là, c'est environ 80 ans aujourd'hui. 85 ans pour les femmes, 80 ans pour les hommes. Donc, la différence est là. Ça, on peut le voir. L'analphabétisme, le taux d'analphabétisme en Haïti, c'est encore aujourd'hui combien? Je ne sais pas. C'est peut-être, je n'ose pas m'avancer, mais on sait les limites, en fait, d'un analphabète. Je suis le premier à dire qu'un analphabète n'est pas bête, mais cependant, on sait qu'il est limité dans ses
0: Bon,
1: réflexions,
0: alors,
1: dans
0: messieurs,
1: sa.
0: tout ce que nous sommes en train de dire, ça devrait nous inciter, nous, à faire ce que nous pouvons dans les limites de nos capacités, à faire en sorte que ça change. Mais la réalité est vraie, vraie, tant et aussi longtemps qu'on n'aura pas changé ça, cette chose-là, ça va être vrai. Imaginez, lorsque je regarde les avis. Comment les interdictions, comme on appelle ça, de Donald Trump, entre autres, les États-Unis, pour ses concitoyens de ne pas se présenter en Haïti. Et puis, je me suis posé la question, est-ce que Haïti est le pays où il y a le plus de violence dans la région, alors que la Jamaïque, moi j'ai déjà visité la Jamaïque, je sais que c'est un pays où il y a beaucoup de violence et je pense à un niveau plus élevé qu'en Haïti, hein? Mais pourquoi donc on ne prend pas autant de mesures pour inciter les Américains à ne pas se rendre en Jamaïque, alors que c'est le cas, on dit même que l'Américain qui veut se rendre en Haïti devrait prendre un test d'ADN et le laisser aux États-Unis. Laissez-moi terminer là-dessus.
2: Non, mais parce que moi,
0: Laissez-moi juste terminer là-dessus. Et puis, j'ai compris, messieurs, que vous avez une situation. Exemple, en Jamaïque, si par hasard vous prenez une balle, vous avez X nombre de chances, hein, une balle au hasard, hein, X nombre de chances d'être amené à un hôpital et de continuer à vivre. Par contre, lorsque vous êtes dans un pays, messieurs, où les autorités ne sont pas des gens responsables, est-ce qu'il y a un hôpital qui fonctionne à 100% en Haïti? Est-ce qu'il y en a deux? Est-ce qu'il y en a trois? Je ne sais pas. S'il y en a trois, il n'y a pas quatre, messieurs, qui fonctionnent dans Port-au-Prince, la région métropolitaine. Donc, vous prenez une balle, vous avez beaucoup plus de possibilités de mourir de cette balle-là, hein, parce qu'il n'y a pas un hôpital à proximité où on pourrait vous soigner. Tout ça compte.
2: Tu me permets de répondre à une partie de ta question. Je l'ai déjà dit à ce microphone sur cette antenne que nous, les Haïtiens, nous n'avons jamais été aimés par aucun président américain. Aucun. Aucun. Ils n'ont aucun respect pour nous parce que nous avons encore de nos compatriotes qui leur servent
0: Le valet.
2: de valets, de marchepieds, de tapis, etc. Donc, et je pourrais remonter à la nuit des temps, hein, et je commencerai toujours par Monsieur Jefferson. Et souvent, lorsque je parle de Thomas Jefferson, parce que Thomas Jefferson, je le rappelle, il avait des enfants métis, hein. Et lorsqu'il est mort, ses enfants se sont réfugiés en Haïti. Parce qu'il y avait encore de la ségrégation aux États-Unis. Et ça, on l'oublie. Donc, je prends Thomas Jefferson depuis les années 1800, je redescends. Aucun des présidents américains n'a jamais eu une once de respect pour la terre d'Haïti, pour les Haïtiens, les habitants qui habitent cette terre, et jamais, jamais, jamais. Et si on prend le système américain, le système capitaliste américain, eh ben nos malheurs sont en grande partie de leur responsabilité parce qu'ils ont volé tout ce qu'on avait. Aujourd'hui encore, regardez qu'est-ce qui se passe. Ils ont placé Monsieur Fils-Aimé, qui n'est pas c'est un Américain, ce monsieur-là, je vous le rappelle. C'est pas le premier, mais c'est un Américain. Et ils se sont même vantés d'avoir écrit une constitution pour Haïti. Et c'est quelqu'un qui était secrétaire à la marine à un certain moment, qui est devenu chef du parti républicain. Alors, donc, vous voyez, si on remonte dans l'histoire, ces gens-là n'ont jamais eu de respect pour nous, tout simplement parce que Haïti a changé les rapports de force avec les Occidentaux, parce que lorsque nous avions fait notre indépendance, et ce que les gens n'aiment pas entendre, et c'est la vérité, c'est qu'ils ne nous ont jamais pardonné cette affaire d'indépendance. C'est pour ça qu'ils ont magouillé avec des Haïtiens pour assassiner le père de l'indépendance, etc., etc., etc. Non, mais je ne vais pas rentrer dans les détails. Non. Je ne vais pas rentrer dans les détails, mais vous savez de quoi je parle.
0: Tu es rentré longtemps et loin, et loin là-dedans. Là.
2: Non, mais c'est historique. Monsieur, c'est pas. Je n'invente rien, jamais.
0: Alors, non, mais moi-même, peut-être que
2: c'est un élément de réponse.
0: Peut-être que nous ne savions pas ce que Pierre-Michel vient de dire. Quand je dis nous, les Haïtiens qui ont collaboré avec les Américains, les Conzés et tout ça là, mais ça fait longtemps que je crois que les Haïtiens savent que les Américains ne veulent rien savoir des Haïtiens. Et pourtant, si je vous dis, messieurs. Si vous allez parler à un Haïtien
2: qui vit aux États-Unis,
0: Oh là là, il ne jure que par les États-Unis. Lorsqu'il nous regarde au Canada, nous sommes dans la misère la plus ignoble, n'est-ce pas? Et nous ne sommes pas vrais, etc., etc. Les Haïtiens aiment les Américains généralement.
2: Non, mais c'est une quantité. Ces gens-là sont des incultes, Jean-Yann.
0: Alors, non, si...
1: Il ne faut pas poser la question de cette manière. Poser la chose de cette manière, c'est simplifier la chose. Regardez, les gens laissent leur pays par besoin. Aussi, ils se trouvent dans une situation où leurs parents leur ont imposé une résidence. Donc, ces gens-là, ils ont été élevés dans un endroit, c'est cet endroit-là qu'ils connaissent. Donc, quand on va leur parler d'autre chose, c'est-à-dire non. À avoir, à apprécier, donc ça veut dire que c'est pas la même... c'est pas la même appréciation.
0: Ah, mais bon, tu es en train...
1: L'humain, Jean-Ernest, c'est comme un enfant. Un enfant qui est élevé avec un animal, il va avoir le langage de la bête, de l'animal. Donc, c'est que, on ne peut, c'est pour ça qu'il faut faire l'analyse beaucoup plus approfondie. Parce que quelqu'un vit aux États-Unis, il aime les États-Unis, c'est comme si, c'est-à-dire par voie de conséquence, il n'aime pas Haïti. Non, c'est pas comme ça.
0: Je pourrais te dire qu'il y a des Haïtiens qu'on veut retourner en Haïti et qui décident, qu'ils ne retourneraient pas en Haïti, qu'ils préfèrent se donner la mort. Bon. Est-ce que ça, c'est une réalité?
2: Il y en a de ces gens-là, oui. Tout comme il y a des Haïtiens, j'en ai vu un qui est sur TikTok, comme tu disais tout à l'heure, et qui dit que lui, il ne se considère pas Haïtien, il va dénoncer si d'aventure il advenait qu'il aurait appris que Tilou cacherait quelqu'un chez lui. Un exemple, je prends ça, il irait dénoncer. Oui, non, ça, je l'ai déjà dit, c'est un inculte.
3: Voilà. C'est un inculte, mais en plus, alors, ça, c'est un cas vraiment extrême, mais je pense aussi qu'il faut faire la différence entre aimer Haïti et aimer ou vouloir vivre en Haïti. On peut ne pas vouloir vivre en Haïti toujours dans les conditions qu'on
0: connaît. Au point de dire qu'on est prêt à se donner la mort.
3: Je n'ai pas la réponse à cette question, mais ce que je veux dire, c'est que est-ce que ça implique automatiquement que cette personne n'aime pas ou Haïti?
1: Non, pas vrai. Moi, je suis d'accord. Ça n'implique pas que cette personne va en Haïti. C'est une question de survie. C'est une question de survie pour la personne.
0: Messieurs,
1: la personne se trouve aujourd'hui. Qui va, Jean-Yannès, nous qui vivons ici, Jean-Yannès, qui, moi personnellement, je vous dis mon cas. Ok, je suis pas né à Port-au-Prince, moi. Je suis né en province.
2: Mais là, moi,
1: je suis né en province, il y avait que des latrines. Même parfois, il y avait même pas de latrines. Donc, ça veut dire, Jean-Yannès, est-ce que quelqu'un qui vit au Canada dans un luxe approprié va vouloir retourner vivre en Haïti, baisser son pantalon pour aller vivre de la même manière? Donc, Jean-Yannès, c'est pas du tout.
3: Même sans aller jusque-là, moi, il n'y a pas longtemps que je suis venu au Canada, j'ai laissé Haïti. Je pense que tous ceux qui me côtoient connaissent mon amour pour Haïti. Mais je suis quand même venu au Canada. Donc, immigrer, aller dans un autre pays, chercher des opportunités, je pense que ça n'a rien à voir avec
2: la... Et ce n'est jamais une chose facile. Ce n'est jamais quitter de gré ou de force son pays d'origine. C'est jamais une chose facile. Ça me rappelle une publicité que j'ai faite.
0: De gré ou de force.
2: Ça me rappelle une publicité que j'ai faite pour...
0: Ben oui. Alors, messieurs, donc, on est en train de me dire que moi-même, j'ai comparé l'amour qu'on a pour Haïti par rapport au fait, au fait qu'on choisit de vivre, disons, de gré. À l'extérieur du pays, n'est-ce pas?
3: Non, excuse-moi, comme tu présentes la chose, ce serait comme dire que aimer Haïti, c'est accepter de vivre dans les conditions, je ne pense pas.
0: Laissez-moi vous dire. Laissez-moi vous dire. Vous avez ceux-là, justement, qui ont tout fait pour enlever les Haïtiens de la diaspora, de la chose politique haïtienne, dans la constitution de 87, surtout, et qui ont renouvelé. Moi, j'ai vu Georges Michel! Je me souviens, docteur Georges Michel! Tout fait, constitutionnaliste
3: de son État.
0: Aujourd'hui, il ne parle plus!
2: Il y en a de ces constitutionnalistes en Haïti, mon cher.
0: Il ne parle plus. Du, moi, je le vois pas. Peut-être qu'il est malade, mais dans tous les politiciens, là. Bon, il est vieux. Bon. Même vieux, les vieux parlent.
2: Les gens en Haïti ont des titres ronflants et les fruits ne tiennent pas la promesse des fleurs.
0: Alors, messieurs, ces gens-là, on peut leur dire que ce qui fait de nous des Haïtiens de moindre importance, c'est que nous ayons laissé le pays. Alors, si je dis faux, alors dites-moi que je dis faux. C'est pas, nous avons laissé le pays. Moi, je n'ai jamais osé quitter mon pays. Je suis resté là. Et ce pays-là...
2: Mais où ça,
0: je te parle de ces gens qui disent...
1: Ah ben c'est de la foutaise.
0: Qui sont restés dans leur pays, n'est-ce pas?
3: Je ne sais même pas s'ils ont dit ça.
0: Tu
2: vois, cette réplique-là, je l'aime beaucoup. Je ne sais pas s'ils ont dit ça.
0: Tu ne sais pas s'ils ont dit ça. Alors, moi, je sais qu'ils l'ont dit, n'est-ce pas? Et en plus, c'est la prime pour eux... c'est d'occuper le pays et de faire de ce pays-là ce que nous avons aujourd'hui. N'est-ce pas?
1: Jean-Yannès, je vais ajouter quelque chose à ce que tu dis, Jean-Yannès. Moi, j'ai entendu beaucoup qui étaient de passage en terre étrangère. Ils ont dit, oh, vous connaissez, j'aime tellement Haïti, j'ai laissé des opportunités, j'ai laissé de l'argent que je pouvais faire pour aller en Haïti.
0: Si l'on n'a jamais entendu ça.
1: On sait que c'est faux. Moi, j'ai entendu tout ça. Il y en a plein qui disent plein de choses, mais il ne faut pas prendre pour acquis ce que ces gens-là disent. C'est que ce qu'il faut faire, c'est une analyse concrète d'une réalité concrète. À savoir, on est dans un pays où Haïti, c'est un pays où les choses vont mal.
0: Bon.
1: Les choses ne sont pas faciles. C'est-à-dire, à ce moment-là, quand quelqu'un trouve l'opportunité, trouve de se faufiler, ne serait-ce
0: que se faufiler. Et tu vas voir, Ismaël, ces gens-là, ils sont à côté de toi, et toi, tu as ta citoyenneté en poche. Est-ce que je continue, Thilou? Et puis, eux ne feront jamais la citoyenneté canadienne parce qu'ils doivent être président de leur pays.
2: Ils ont le droit.
3: D'abord, ils ont le droit, mais ensuite je me dis que leur volonté ou leur objectif n'est pas si différent de ceux qui se plaignent parce qu'ils ont changé la nationalité et qu'on leur enlève le droit d'être président.
0: Absolument. Alors, messieurs, c'est une belle réplique, ça, Thilou. Tu l'as l'affaire. Mais la moi, je considère que je fais vivre Haïti.
2: Mais la Constitution,
0: j'ai le droit de devenir président.
2: La Constitution du 20 mai 1805 est claire.
0: Il faut le changer.
2: Non.
0: Il faut changer cette.
2: La Constitution du 20 mai 1805, la Constitution impériale, ouais. celle qui a fondé l'État haïtien, ouais. elle est claire. Pour être un Haïtien, eh ben, il faut n'avoir jamais renoncé à sa nationalité.
1: Ah, ben, rien n'est statique, ouais. Pierre-Michel.
2: Non, je le souligne. Non, je sais. Non, c'est pas que je sois d'accord. C'est pour ça que je dis qu'il faut la rétablir et la mettre au goût du 21e siècle.
0: Silou est content, là, parce que lui, ben. Silou, quand tu seras président, ben, Dickens sera premier ministre. De toute façon, je goûterai à quelque chose.
3: Mais non. Alors, c'est ça le problème aussi. C'est que j'ai l'impression que c'est un sujet auquel on ne peut pas réfléchir et discuter avec recul. Donc, on a l'impression que ceux qui ont déjà pris notre nationalité le prennent personnellement pour ne puissent pas devenir
0: président. Les fâchés nous content, les deux content nous fâchés.
2: Non, mais non.
0: On doit faire la pause, messieurs. On revient pour la suite dans un instant.

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0: Eh bien, monsieur, nous sommes de retour pour le dernier droit de cette émission, ce 1er août 2026. Et nous sommes donc en compagnie de Pierre-Michel Bolivar, Thilou, Jean-Paul, Ismaël, Robert, Dickens, Pierre-Louis et moi-même, Jean-Ernest, Pierre, messieurs. On va terminer toujours sur la question haïtienne avec le fait que, par exemple, on en a parlé cette semaine avec Thilou, qu'on ne favorise, qu'on ne valorise pas suffisamment la science en Haïti, la pratique des sciences, même qu'on me dit qu'on fait beaucoup plus de sciences sociales en Haïti que de sciences économiques, que de sciences physiques, etc., les mathématiques et tout ça, et tout ça, et tout ça. Et je pense que, personnellement, je l'ai déjà dit plus d'une fois à ce micro, et surtout à Thilou, n'est-ce pas, que moi-même, j'étais victime de cela. Le fait qu'on ne favorise pas la pratique des sciences en Haïti, et surtout la question de la recherche. Recherche scientifique, messieurs, c'est extrêmement important si on veut développer notre pays, n'est-ce pas? Mais on va commencer par chercher ce qui nous intéresse, ce qui comment se rapporte à nos besoins immédiats, n'est-ce pas? Parce qu'on doit pouvoir vivre bien sur un territoire. Et j'ai pour mon dire que tout y est pour que nous soyons bien, pour que nous vivions bien sur un territoire, mais encore faut-il qu'on fasse les recherches nécessaires pour selon nos besoins, n'est-ce pas? Et on va finir par trouver quand on cherche.
1: Mais est-ce qu'on la première question qui me vient tout de suite à l'esprit et en rapport à ce point-là, c'est est-ce qu'on sait combien de scientifiques Haïti forme? Parce que on va pas comparer ce qui n'est pas comparable, et les cocos et les abricots, chaque catégorie de fruits dans un panier. Et il y a des pays, on prend pour ne pas le nommer l'Iran, comme c'est dans l'actualité, c'est dans l'air du temps, ça forme 300 000-400 000 scientifiques, ingénieurs par an. Il y en a des pays en Europe qui en forment 40 000, bon, ok, mais combien, est-ce qu'on sait, ma question, je la repose, est-ce qu'on sait combien de scientifiques Haïti forme par an? Est-ce qu'on a ces chiffres-là? Je ne sais pas si vous avez une idée. Je ne savais pas effectivement. D'abord, je sais que ça passe par là. Ça commence par former des gens, des scientifiques. Est-ce qu'on a, on y a déjà pensé? Et par le passé peut-être, mais maintenant avec le tohu-bohu qu'il y a en Haïti, où l'école ne fonctionne pas, les universités sont pratiquement fonctionnent à rabais, et ce sont les hauts lieux du savoir qui forment les scientifiques. Mm. Voilà.
2: Toutes choses étant égales par ailleurs, avant même d'aborder cette histoire de manière approfondie.
0: Je vois ta tête, Ismaël.
2: Pardon?
0: Je vois ta tête. Oui, okay. Là, je te vois.
2: Ce que je veux dire,
0: complet.
2: C'est que, je disais, c'était Riz Paribus tout à l'heure. C'est-à-dire, d'abord, il faudrait penser à finir avec l'analphabétisme. Un pays où le taux d'analphabétisme, c'est environ, corrige-moi parce que ça fait longtemps qu'on n'a pas fait de recensement, je ne veux pas me prononcer trop, où le taux d'analphabétisme est très élevé. Vous savez, Cuba, tout de suite après la révolution, la première chose que Cuba
1: a fait,
2: c'est finir avec l'analphabétisme.
1: C'est okay? Vrai.
2: Et assurer l'école primaire pour tous. Assurer ça. C'est-à-dire que l'éducation soit populaire. Deuxième chose, c'est-à-dire, c'est mettre faire en sorte qu'on nourrisse la population. Donc, il y a des étapes un pays doit en franchir avant. Ça ne veut pas dire qu'il ne peut pas y avoir un petit groupe des gens. Combien d'universités il y a dans le pays?
1: Sérieuse.
2: Vous savez qu'en Haïti, il n'y a pas d'université. Il n'y a qu'une seule université aujourd'hui en Haïti, c'est l'université de la Fondation Aristide. Après ça, c'est des écoles. Des écoles
1: comment
2: supérieures.
1: Comment
2: c'est non. Des écoles supérieures.
1: Non. L'UEH.
2: Laissez-moi m'expliquer.
1: Non.
2: Une université, mes amis, laissez-moi m'expliquer. J'ai fait des études supérieures en Haïti aussi. Je ne suis pas venu faire des études ici. Quand je dis une université, ce n'est pas une école supérieure seulement, mais la faculté de médecine, ou la faculté de génie quelque part. Ou bien, université, c'est un ensemble de facultés qui existent où les gens peuvent se réunir ensemble pour faire des choses. Donc, ce n'est pas parce qu'il y a ça quelque part, quelques établissements qui vont... Je sais qu'il y a des génies en Haïti, je sais qu'il y a la médecine en Haïti, je sais tout ça. J'ai étudié le génie en Haïti, je suis un ingénieur diplômé d'Haïti. Je connais ce que je dis. Donc, ce que je veux dire par là, c'est que Haïti doit d'abord, là encore, je refuse de prendre Haïti, ces pays-là doivent satisfaire certains besoins d'abord. Ça ne veut pas dire qu'il n'y a pas des gens qui sont excellés en Haïti, qui font des, par exemple, beaucoup d'étudiants, je connais beaucoup d'Haïtiens qui ont étudié en Haïti, quand ils arrivent dans les universités internationales, quand je dis aux États-Unis, au Canada, c'est des gens qui sont très compétents, très excellents. D'ailleurs, la base, c'est en Haïti qu'ils ont eu ça. Sauf que le pays est limité par rapport à certaines possibilités, certains moyens. Fait que c'est pour ça qu'on ne voit pas les choses exponentielles en Haïti. Ça fait combien de temps qu'on a franchi le cap, ce qu'on appelle de la maîtrise en Haïti? Ça fait pas longtemps. Les gens cumulaient des baccalauréats.
1: Des baccalauréats, oui.
2: Cumulaient des licences. Ça fait pas longtemps. Donc, quand on parle de recherche, quand on parle de science avancée, c'est qu'il y a des choses qu'il faut satisfaire d'abord. Donc, ça ne veut pas dire aujourd'hui Haïti ne franchit pas, ne se trouve pas dans ça. C'est pas ce que je veux dire. Sauf qu'il faut aller au début pour voir pourquoi nous en sommes là aujourd'hui. C'est tout ce que je veux dire.
1: Bon, alors moi, sur le premier aspect de ton intervention avec l'Université d'Aristide, moi, je m'inscris en faux parce que un pays qui ne fonctionne pas, il n'y a pas de sécurité. Comment les étudiants font pour aller en classe? Comment ça fonctionne? Non. Et puis le cursus. Il y a aussi une question de cursus.
2: Oui. Je m'excuse. C'est pas ça que je parle. Je parle pas de comme si c'est pas. Je dis que ce qui est formé là comme embryon, c'est là qu'il y a une possibilité qu'on peut parler d'université. Je parle pas de compétences. Je parle pas de ça.
1: L'université d'État d'Haïti, l'université d'État d'Haïti est reconnue dans le monde, peut-être un peu moins ces derniers temps parce que Haïti est un peu aux abois. Mais l'université d'État d'Haïti a formé des médecins qui sont devenus des spécialistes ici au Québec. Tout le monde le sait. On peut les citer par exemple. Alors là, et ça fait un. Deuxièmement, moi je pense que il faut commencer par le commencement. Le pays ne fonctionne pas depuis pratiquement une bonne trentaine d'années. Là, il y a des choses qui sont complètement en lambeaux. Le système scolaire est complètement à genoux. Les écoles ne fonctionnent pas. Il y a beaucoup plus d'écoles privées, à part quelques écoles congréganistes chez peut-être les Oblats, les Sœurs, etc. C'est des écoles borlettes ça a commencé à perdre de la valeur après peut-être les années 80. 90, on va dire ça comme ça. C'est très difficile d'élaborer là-dessus, mais je sais que ça va très mal à ce niveau-là. Et puis je ferme mes propos là-dessus sur le cursus. Est-ce qu'on est à jour? Par exemple, si on dit on va former un médecin en Haïti, est-ce qu'on est à jour sur le plan du cursus international? Parce que ça aussi, il faut y penser. Voilà.
3: Alors, pour être sinon un membre de la communauté universitaire en Haïti, en tout cas être, je suis très proche. Et je peux vous dire d'abord, oui, il y a plein de problèmes. Les problèmes que vous avez soulevés là, on les rencontre vraiment. Ça existe. Et pour autant, faut quand même parler de fait. Oui, il existe une université en Haïti. Oui, on fait de la recherche en Haïti. Il y a des programmes de doctorat en Haïti. Donc, ça se fait. Évidemment, je ne suis pas en train de dire, parce que je sais que certains vont passer du noir au blanc et du blanc au noir. Je ne suis pas en train de dire que tout va bien et c'est OK. Non, pas du tout. Ça va très mal en Haïti. L'éducation en Haïti va très mal. L'université va très mal. Mais la description qu'on en a donnée pourrait laisser croire que c'est encore plus mal que ça ne l'est. Non, il y en a quand même qui se démènent pour qu'il y ait encore une université en Haïti.
0: Alors, nous avons un médecin avec nous, et je le présente, n'est-ce pas? C'est Dickens Pierre-Louis, n'est-ce pas, qui a naturellement étudié en Haïti. Dickens doit être un des premiers à faire face à cette difficulté à laquelle André Arcelin, lui, qui est un vieux médecin qui vient de passer de vie à trépas, n'est-ce pas, ça fait pas longtemps, lui a commencé à travailler, bon, je pense qu'il a étudié un peu aussi en Espagne, mais la plupart de nos médecins arrivait ici.
1: La génération des années 60 formée.
0: Et formée en Haïti.
1: Bien formée en plus.
0: Et commençait à travailler immédiatement, n'est-ce pas? Et les enseignants aussi commençaient à travailler directement.
1: Les infirmières.
0: Il n'y avait pas de problème aujourd'hui, Dickens. Tu dois être le premier à le savoir. Ici au Canada, et je pense que c'est valable aussi pour les États-Unis, on ne vous permet même pas de vous préparer comme médecin là à passer votre test pour recevoir ce qu'on appelle le matching, n'est-ce pas?
3: C'est ce que je disais, c'est vrai.
0: Je
3: vais laisser parler Dickens. Je vais juste une petite parenthèse. Que c'est vrai ce que tu dis là, qu'il y a ce problème-là d'équivalence et tout, parce qu'il y a des problèmes à l'école en Haïti. C'est vrai. Mais quand on parle du Canada et des États-Unis, je me dis qu'il n'y a pas que les médecins haïtiens qui rencontrent ce problème-là dans ces deux pays-là.
1: Le corporatisme, ouais.
0: Seulement le corporatisme.
1: Il y a pas que ça, mais
0: c'est une question de préparation. Et si on évoque la question de corporatisme pour la formation qui est que tu viens de décrire là comme une formation vraiment minimaliste, quand on va à l'école quand on peut.
1: Oui, à cause de
3: Dickens. Il faut faire attention à ça.
0: Mais laissons Dickens, Thilou.
2: OK. Parce que jusqu'à présent, je connais des amis qui sont en train de passer leur matching directement en venant d'Haïti. Cette question, je ne peux pas parler pour le Canada. Cette question avec un diplôme ici qu'on ne peut plus passer son matching. C'est sûr qu'en Haïti maintenant, ils avaient un délai pour travailler sur le cursus. Augmenter le cursus et mettre à jour. Il y a un comité formé par diverses universités, dont la faculté de médecine de l'UEH, et je suis un ancien, qui est en train de penser sur la question. Je ne peux pas parler pour le Canada, mais je connais plusieurs camarades qui et des plus jeunes que moi qui sont entrés dans le système avec leur diplôme haïtien, ont pris le test USMLE, ok, et ils sont entrés dans le système. Mais comme l'a rappelé Thilou, pour le système américain, tout personne formée en dehors des États-Unis devra passer le test pour entrer dans le système. C'est pas une histoire d'Haïti. Ça ne veut pas dire que, comme a dit Thilou, que je veux et faire donner l'impression que tout va bien en Haïti. Non, j'y étais et j'ai vu la différence. J'ai vu que bien qu'il y a des choses qui se font, mais on a beaucoup de choses à faire. Mais c'est leur système. Toute personne et ce que j'appelle un gradué international devra passer par la passoire pour entrer dans leur système.
0: Bon, alors, on a regardé peut-être trop le facteur études, scolarité, recherche, etc., dans les laboratoires, etc. Mais le grand laboratoire, messieurs, c'est le laboratoire de la vie en Haïti. Et ça, moi, quant à moi, si on avait suffisamment fait de recherches, on aurait trouvé les solutions à nos problèmes au quotidien de la population. Ces problèmes.
2: Pour la recherche, deux choses. C'est sûr qu'on n'a pas assez de recherches. Comme on dit, si on a fait suffisamment de recherches, on aurait pu trouver des solutions. Mais aussi, il y a une grande question de vulgarisation des recherches qui sont faites. Parce que, j'ai travaillé dans la recherche ici. Beaucoup de recherches sont des fois commandées par des institutions privées. Mm-hmm. Malheureusement, c'est nous, on fait de la recherche
4: on fait de la recherche pour travailler avec elle. Et les instituts fonds privés, les recherches sont, les recherches qui sont commandées par les instituts fonds privés sont gardées par les instituts fonds privés. Nous, il nous faudrait, même quand l'État est sponsorisé en recherche, on ne sait pas comment y mettre les pieds parce que, ils mettent la main dessus. À moins que qu'on a un ami qui nous fait parvenir des choses. Il y a des documents. C'est pas
3: pour
4: des amis.
3: On reste. Il y a un vrai problème dans la recherche qu'on fait en Haïti. C'est très théorique. Soit c'est tout simplement pour l'obtention d'un diplôme, mais donc ça n'a pas vocation à résoudre un problème de façon pratique au préalable. Ce n'est pas commandé par une entité privée qui a besoin de développer quelque chose ou l'État qui veut résoudre un problème. On a ce problème-là vraiment. Moi, j'ai vu même pour la COVID, et ça, je n'ai jamais compris, même pour la COVID, j'ai vu des recherches être imprimées, donc publiées dans un livre, mais ça n'a pas été vulgarisé. Je me demande même ce qu'on en a fait. Donc, si c'est pour le problème de la recherche, il y a un vrai problème. Ça y
1: est. Est-ce que...
0: Mais messieurs, entendons-nous là. Vous savez que pour la recherche, c'est pas la recherche pour la recherche, comme on a dit. Il faut rechercher pour résoudre des problèmes qui sont actuels.
1: Dans la société. Voilà.
0: Et moi, quant à moi, si je regarde le point de... Nous sommes à point moins 10, au lieu d'être à zéro, nous sommes à moins 10, hein, pour être généreux. Donc, il faut commencer à rechercher pour remonter par rapport aux besoins présents.
3: Je ne sais pas comment dire. Il me faudrait un autre mot pour dire que je t'approuve, Jean-Yannès. Et je parle souvent de ce côté folklorique que nous avons. Et je pense que l'université aussi n'est pas exempt de ça. On voit de la recherche qu'on fait autre part. Donc, on le fait aussi sans comprendre sa vraie fonction. Je t'ai déjà donné l'anecdote d'une école qui faisait des tris pour les déchets. Je leur ai demandé, mais pourquoi vous faites des tris? À quoi ça sert? On avait très bien compris que, bon, ils ont voyagé, ils ont vu qu'on triait les déchets autre part, donc ils le faisaient aussi, alors que ça n'avait aucune raison pratique en Haïti.
0: J'ai un ami, je vois, nous tous, on a l'impression de vouloir dire quelque chose là-dessus. J'ai un ami qui était tout récemment recteur d'université. Bon, je ferme là parce que vous allez voir de qui ça. C'est un écrivain et scientifique, etc., qui a écrit au moins une quinzaine de titres, n'est-ce pas? Et vous demandez, messieurs, mais qui va lire ces livres-là ou qui vont lire ces livres-là? Est-ce que ces livres-là sont à la portée de tous? Est-ce que vous... Et mon ami avait l'impression de faire œuvre qui vaille. Quand je lui ai dit qu'il faudrait que nous tous on mette la main à la pâte pour changer les choses, il m'a dit, moi j'ai fait ma part. En bon québécois, Ismaël, il dirait... J'ai fait ma part. Mais non, vous ne faites pas votre part puisque il y a encore ces besoins qui sont là et c'est des besoins vraiment du béaba là.
1: Alors, je me rappelle à l'époque où je faisais l'après-midi express sur cette antenne CPAM, j'ai réalisé plusieurs entrevues avec des
0: les meilleurs ont été réalisés par moi.
1: J'ai réalisé des entrevues avec des universitaires québécois qui me parlaient. À l'époque, on discutait d'un sujet qui était dans l'air du temps. C'était une sorte de jumelage entre les universités du Québec, l'université de Sherbrooke, pour ne pas la nommer, et l'université Quisqueya. Je me rappelle de cette entrevue. Et on a discuté dans d'autres entrevues, en tout cas moi j'ai discuté avec des gens, sur l'installation de chaires d'études dans les universités en Haïti. Est-ce que ça a évolué? Alors je m'adresse à
0: Dickens.
1: À Dickens. Est-ce qu'on connaît les chaires d'études en recherche ou en vulgarisation en Haïti, Dickens? Qui porterait par exemple le nom de celui qui a écrit de l'inégalité des races humaines, Jacques-Stéphane Alexis, qui porterait son nom par exemple. Est-ce qu'on est au courant de ça?
4: C'est pas Jacques-Stéphane Alexis, Pierre-Michel. L'inégalité des races humaines, c'est pas Jacques-Stéphane Alexis.
3: C'est Firmin.
1: Firmin, oui, Firmin, Firmin, Firmin, Firmin.
3: Mais je vais vous dire, on n'est pas au courant. On n'est pas au courant, mais ne vous étonnez pas qu'il y en ait qui portent les noms vraiment, mais qu'on ne soit pas au courant.
0: Bon, alors, messieurs.
2: On est en train aujourd'hui de nommer les choses, de pointer du doigt des choses. Mais sauf que ce qu'on n'a pas dit, et là encore, il faut aller chercher des comparaisons pour qu'on, en fait, pour que les gens comprennent ce que nous sommes en train de dire. Mm-hmm. Parce que Dickens a dit quelque chose qui est en fait une réalité dans tous les pays que nous vivons aujourd'hui, que nous connaissons, les pays capitalistes. C'est ce qu'on appelle les entreprises qui financent et qui donnent plein de choses, tout ça. Oui. Néanmoins, ce qu'il faut noter, il n'y a pas que ça. Je prends un exemple que Jean-Ernest ne sera pas d'accord avec. Cuba, ce n'est pas des entreprises. Donc, tout ce que je veux dire par là, c'est la politique qu'on a en place, les gens que nous mettons en place, qui dirigent, qui doivent quasiment, c'est-à-dire donner de la priorité.
0: Mais ils ne peuvent pas donner ce qu'ils n'ont pas. Alors, Ismaël,
2: merci.
0: Merci. Merci, Ismaël. Merci, Dickens.
1: Dans le règne animal, lorsque vous voyez un troupeau de buffles, celui qui dirige le troupeau, il n'est pas n'importe qui.
0: Merci, Tilou.
3: Merci à vous et puis bonne fin de semaine, à la prochaine.
0: À la prochaine, merci Pierre-Michel Bolivar.
1: Merci infiniment, merci mesdames.
0: Merci à Julie Limage, toute l'équipe qui était là avec nous. Merci. On se retrouve la semaine prochaine pour une autre émission du même genre. Au revoir.

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Henri Salgado, tu es parti avant nous et tu as fait ce grand voyage comme nous sommes appelés également à le faire un jour ou l'autre. Alors un jour nous rencontrera à la grande barrière du paradis. Aujourd'hui, voilà comment nous recevons et nous parlons d'une auditrice fidèle de cette émission.

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Enfin tout le monde, ça fait plaisir d'être avec vous, bien sûr, Yvon Chéri jusqu'à 18h sur les zones de CPM 14-10. La folie du tient lui qu'à la folie sur votre radio, tout de la fin de semaine par ailleurs. Toute l'émission est dédiée aux fruits de mes entrailles. Je vous parle de mon prince Marquis Chéri. Ma princesse Yvonne Cachet, comme vous savez bien, cette belle créature constitue l'oxygène me permettant de respirer. Bonsoir, j'ai appris de papa. Un peu plus de musique d'aujourd'hui que d'animation.

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Mais non, malheureusement, voilà, ok. Alors, on ouvre la porte à quelques groupes, à quelques musiciens locaux. Ensuite, on va donc vous offrir d'autres chansons jusqu'à 18h, jusqu'à 17h58. À 18h, on cède la place à François-Jean-Denis pour son émission Tout savoir sur l'immigration. À 19h, ça va être le tour de Adlibia dans Détente anthropique. Je dois vous dire, donc, que je salue toujours mes amis qui nous apprécient et qui écoutent cette émission. Nous saluons Ralph Bonsi, merci de nous appeler, le maître du compas, mon cher. Nous saluons Sandra, merci de nous écouter. Madame El Pancho et Vania Raymond nous chantent Uma Rem Souplay Fek Difuna, chanson extraite du tout premier album en date, ou du dernier album en date de Georges Monplaisir alias El Pancho de Montréal. 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

plaisir et toujours à la danse, hein, n'est-ce pas? On jette un coup d'œil dans le temps, on remonte avec cette formidable chanson, n'est-ce pas, Almosi? Hein? Chantez-la, mon soleil.

C'est la voix de Joachim Meyer, le groupe Zaké. Cette belle chanson formidable, mesdames et messieurs, chantez l'amour. Lui, il ne meurt pas, il ne pourra pas mourir, car le grand ne meurt jamais. On se rappelle de cette chanson avec celui qui nous a quittés il n'y a pas longtemps. Nous parlons de notre Dieudonné la Rose. Il était au sein de DP Express à l'époque, n'est-ce pas? On a perdu notre grand de la radio. Le 28 juin dernier, il s'agit bien de notre ami Henri Salgado qui nous a quittés, dont les funérailles ont été chantées le 18 juillet dernier. Il était là, il aurait m'appelé pour me dire, bon vague, belle vague, chérie.

nous approchons vers la fin de l'émission, n'est-ce pas? Nous allons vous laisser avec François Jean-Denis pour l'émission Tout savoir sur l'immigration. Il va vous donner toutes les dernières nouvelles sur l'immigration au Canada.

La Rose dans cette formidable chanson, mesdames et messieurs. Donc, maladie d'amour est là. 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

recommence. Ils ne comprennent rien à rien, recommence. Alors, si vous êtes là, je vous dis merci d'avoir été à l'écoute. Merci à mon frère Watson Chéri, merci à Madame Ozias. Toute l'émission était dédiée aux fruits de mes entrailles. Je vous parle de mon prince Marquis Chéri, ma princesse Yvonne Cachéri, comme vous savez bien. Je respire à travers cette deux belles créatures. Merci à vous tous, merci à vous l'image. Merci à Jessica Pierre. Au micro, c'était Yvon Chéri. Je vous laisse avec François Jean-Denis. Bonsoir tout le monde et bon week-end. Allez, je vous aime, je vous admire. Restez sur votre radio.

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0: Mesdames et messieurs, bonsoir et bienvenue à votre émission Tout savoir sur l'immigration. Le même plaisir de vous retrouver pour vous présenter cette nouvelle édition. Mon nom c'est François Jean-Denis, consultant canadien accrédité en immigration. À la mise en œuvre, notre ami Yvon Chéri. Nous sommes avec vous sur plusieurs plateformes. D'abord sur www.radioimmigration.com, sur la page Facebook de Vision Max Service. Nous sommes sur Radio Éclat, Radio Internationale de la Femme. À l'étranger, nous sommes sur 4 stations de radio, Radio Continental à Boston, Radio Macaya dans le sud, Radio Télé-Express à Jacmel et Radio Solidarité à Port-au-Prince. Alors, on vous rappelle les numéros de téléphone pour nous rejoindre. 438-876-9398, 438-382-9398, 438-385-9398. Le numéro WhatsApp, comme on a demandé, c'est 438-876-9398.
1: Nous sommes aujourd'hui le 1er août 2026. Nous sommes rendus au 8e mois de l'année. Pour ceux qui ne s'étaient pas encore réveillés, pour ceux qui continuent à dormir, je vous rappelle que d'ici 3-4 mois, ce sera la fin de l'année 2026. Alors, à vous tous qui êtes là, qui avez fait des projets pour 2026, c'est le moment de vous réveiller pour que vous puissiez passer à l'action. Sinon, vous allez vous retrouver encore dans une situation difficile, vous procrastinez, vous ne savez plus de quoi demain sera fait. Alors, nous sommes là, derrière ce micro, pour vous parler et pour vous dire que vous devez agir dans l'immédiat parce que le temps ne s'arrête pas. Alors, nous allons vous parler d'immigration aujourd'hui, comme d'habitude, et nous allons, dans une première partie, vous donner des nouvelles. Je peux vous dire que cette semaine, on n'a pas de bonnes nouvelles. Les nouvelles sont très, très tristes, quel que soit l'endroit qu'on essaie de regarder, que ce soit ici au Canada, et aux États-Unis, en Espagne, un peu partout, on comprend que c'est difficile. Les migrants sont en situation extrêmement grave parce que les pays qui ont volé les richesses, des pays pauvres, qui soient dit pauvres, aujourd'hui, ils sont en train de fermer les portes. Alors, regardez ici au Canada, Mark Carney dit que le gouvernement a le contrôle de l'immigration. Alors, le gouvernement a pris des dispositions pour fermer la porte à des gens et monsieur le premier ministre dit on a le contrôle de l'immigration. Maintenant, on ne peut pas faire n'importe quoi parce qu'on a mis des lois. Et aux États-Unis, Donald Trump dit la même chose. C'est-à-dire Donald Trump prend des mesures. Donald Trump a décidé d'accélérer le renvoi des personnes qui ont fait des demandes d'asile. Donald Trump a décidé de faire payer des amendes à des gens. Donald Trump décide de fermer des services consulaires à 25 villes en Afrique. OK? Vous voyez, c'est comme ça. Ça veut dire que une fois qu'on a fini de prendre toutes les richesses, on n'a plus besoin de ces gens-là et on les considère comme maintenant comme du papier hygiénique, on les jette. En Espagne, c'est la même chose. Des Marocains sont allés, ont tenté de se rendre en Espagne. Immédiatement, l'armée a été envoyée pour empêcher à ces gens-là de rentrer. Alors, la question qu'on devrait se poser, pourquoi il y a autant de personnes qui décident de quitter leur pays pour aller en Occident? Alors, quelque part, il y a la solution, ça veut dire qu'ils font ça parce qu'ils ont des problèmes économiques. Ils font ça parce qu'ils ne peuvent plus vivre dans leur pays. Quel serait l'intérêt des Haïtiens à quitter Haïti si on n'avait pas mis des structures pour détruire le système en Haïti? Parce qu'avant, tout le monde se sentait bien en Haïti. Mais, on pourrait dire, depuis plusieurs décennies, ça veut dire que quand les Américains sont venus en complicité avec des Haïtiens, bien sûr, et ont institué des systèmes extrêmement graves dans le pays, alors ils ont introduit des bandits qui sont là pour empêcher aux gens de pouvoir fonctionner. Et là, maintenant, tout le monde se sent obligé de quitter le pays. Et où est-ce qu'ils doivent aller, on ne sait pas, mais cependant, c'est la réalité. Alors, dans la première partie, on va vous donner des nouvelles parce qu'on va parler du TPS également, de la situation des Haïtiens aux États-Unis. Et c'est extrêmement compliqué. Il y en a qui commencent à perdre de l'argent au niveau des banques. Il y en a qui ne peuvent pas sortir. Quelle est la solution? Il y a des secteurs qui disent que le Canada devrait mettre sur pied un programme similaire à celui des Ukrainiens, quand on a fait venir les Ukrainiens. Mais on va voir que ça n'arrivera pas. De la deuxième partie, on va parler de la situation et on va faire le rappel des nouvelles les plus plus importantes. Et après ça, on va prendre le temps pour faire une réflexion, un éclairage sur tout ce qui se passe actuellement concernant les migrants. Quelle est la solution? Qu'est-ce qu'on devrait faire? Est-ce qu'on devrait se croiser les bras et attendre que dans chaque période, qu'il y ait des crises comme ça? Pour nous, Haïtiens, on a vécu ça ou continue à vivre ça en République dominicaine. Monsieur Abinader a pris des dispositions et a renvoyé des Haïtiens, a dénaturalisé les Haïtiens, a en même temps empêché les Haïtiens de fonctionner. Avant un certain temps, on n'en parle pas. Aujourd'hui, c'est la situation de nos frères aux États-Unis. Et peut-être dans quelques années, ça va être au Canada et ou bien dans un autre pays. Qu'est-ce qu'on doit faire en tant que communauté? Je vous parle souvent de ce livre-là de Jean-Paul Esmas, La vocation de l'élite. Quel est notre rôle? Quel est notre travail? Parce qu'on ne peut pas se croiser les bras et attendre que le malheur nous arrive. Il faut faire quelque chose. Alors, on prend une pause à cette première partie de l'émission. Tout de suite après, on va y revenir pour le développement de tous ces points. C'est promis.
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Vous suivez votre émission Tout savoir sur l'immigration. Alors, on vous rappelle les numéros de téléphone pour nous rejoindre. 438-876-9398. 438-382-9398. 438-385-9398. Nous sommes situés au 5350 de la rue Jean-Talon-Est à Saint-Léonard. Nos heures de bureau sont du lundi au vendredi de 9h à 5h. Pour vous qui nous suivez sur TikTok, je vous rappelle ceci. On fait l'émission, on vous permet de voir certaines parties de l'émission, mais on constate également que vous envoyez beaucoup de questions pendant la semaine. Je comprends qu'il y a des questions pour lesquelles vous voulez avoir des réponses, mais pendant la semaine, nous travaillons, nous ne sommes pas sur TikTok à chaque minute et on répond à vos questions. Alors, si vous avez des détails, vous avez besoin d'informations, par exemple pour une question bien déterminée, le mieux c'est d'appeler au bureau. On donne toujours nos numéros de téléphone. Vous prenez un rendez-vous. Il y a des choses que je pourrais vous dire tout de suite si vous avez une question. Mais cependant, quand vous avez besoin de savoir comment faire venir, par exemple, quelqu'un, comment préparer mon dossier, ça, c'est sûr que je ne peux pas répondre ça sur TikTok. Il faut venir au bureau pour qu'on puisse en discuter. Alors, j'espère que vous allez comprendre et que vous allez continuer à collaborer. On commence avec les nouvelles. On apprend que le renouvellement en ligne du passeport canadien est maintenant possible et la ministre de l'immigration Lena Diab a annoncé que à partir de début de la semaine dernière, le renouvellement était accessible à tous les adultes canadiens admissibles. Alors pour être admissible, on doit avoir une adresse au Canada, avoir eu plus de 16 ans lors de l'obtention de leur dernier passeport et l'avoir reçu au cours des 15 dernières années. Les demandeurs devront tout de même faire prendre une photo d'identité par un photographe commercial. C'est pas dans Jacouti, c'est pas dans Famaprix pour le faire photo. Écoutez bien ceci, si vous voulez faire renouveler votre passeport, on dit on devrait prendre une photo d'identité par un photographe commercial et en fournir une copie numérique lors de leur demande en ligne. Le renouvellement en ligne du passeport est une option offerte à certains titulaires depuis quelques années, mais la version la plus récente de ce service était soumise à un plafond quotidien de 2000 demandes. Madame Diab a précisé que les personnes qui font leur demande en ligne devraient recevoir leur nouveau passeport dans un délai de 20 jours et pouvoir suivre l'avancement de leur dossier en temps réel. La nouvelle qui, au niveau d'Immigration Canada, qui nous a un peu surpris, c'est quand on a entendu M. Mark Carney, le Premier ministre du Canada, qui a affirmé que son gouvernement a repris le contrôle de l'immigration. Ça veut dire que pour Mark Carney, il y avait un désordre dans le système d'immigration et maintenant on a repris le contrôle. Alors comment est-ce qu'on a repris le contrôle? Il a dit ça, il était en Alberta. Parmi les questions qui figurent dans la question du référendum en Alberta, on a dit, est-ce que la province devait exercer un contrôle accru sur le système d'immigration? En ce sens-là, M. Carney a dit aux journalistes que l'immigration était bien trop élevée lorsque son gouvernement est arrivé au pouvoir. Le gouvernement avait perdu le contrôle du nombre d'étudiants étrangers et de travailleurs temporaires. Le Premier ministre soutient que le flux de demandeurs d'asile entrant au Canada a diminué du tiers. Le nombre de travailleurs étrangers temporaires a baissé de moitié. Celui des étudiants étrangers des deux tiers. N'a pas comprendre pour qui ça cougna. Nous avons tout refus à yo. Alors voilà le plan qui a été donné aux fonctionnaires dans les bureaux, dans les consulats à l'étranger. Diminuer le nombre d'étudiants étrangers, diminuer le nombre de travailleurs étrangers, diminuer le nombre de visas de visiteurs et en même temps empêcher que ces gens-là fassent des demandes d'asile au Canada. Alors voici les données d'Immigration Canada. Environ 19 000 titulaires de permis d'études sont arrivés au Canada en janvier et mai. Près de 78 000 travailleurs temporaires sont arrivés au cours de la même période. Plus de 115 000 étudiants internationaux et près de 209 000 travailleurs étrangers temporaires sont venus au Canada en 2025 selon le ministère. M. Carney a soutenu que le Canada maîtrise maintenant les chiffres. Le gouvernement fédéral et les premiers ministres provinciaux avaient
désormais l'occasion de discuter les prochaines étapes. Les niveaux globaux continuent d'exercer une pression sur le logement. Nous devons donc faire preuve de retenue pendant quelques années. Il y a de bonnes raisons à cela, mais nous devons en discuter. Alors pour les jeunes qui cherchaient à voir pourquoi, la raison pour laquelle le Canada a décidé de réduire le nombre, c'est parce qu'il y avait une pression sur le logement. Alors que les gouvernements ont le devoir de créer des logements, ils ne l'ont pas fait. Ils ont créé des structures empêchant la construction de logements. Même les gens qui veulent construire des logements doivent attendre 5-6 mois avant d'avoir l'autorisation de la ville. On a tout fait pour bloquer.

La situation, il dit qu'il pense qu'il y a à peu près 40 000 personnes qui ont demandé la résidence permanente. Il faut trouver un meilleur équilibre. Alors, tous les gouvernements provinciaux sont d'accord et on voit ce qui se passe aussi au Québec. Alors, on décide de suspendre, on décide de prendre des dispositions parce qu'on nous dit qu'il faut contrôler, il y a des pressions sur le logement. Alors, voilà, on comprend que ce n'est pas différent aux États-Unis, sauf que Donald Trump et M. ils n'ont pas le même langage et Donald Trump va dire les choses immédiatement, mais cependant on voit que ça va prendre du temps avant que les autorités ici au Canada décident de prendre. Maintenant, on nous dit qu'il y a des secteurs qui demandent au gouvernement canadien de prendre des mesures pour les Haïtiens aux États-Unis comme on l'a fait et pour les Ukrainiens. On se rappelle, en 2015, lorsque la Russie a envahi l'Ukraine, 2015 c'était pour les Syriens, et là on parle de 2024, lorsque la Russie a envahi l'Ukraine. Et là maintenant, on nous dit qu'à ce moment-là, on avait mis une mesure spéciale pour permettre aux Ukrainiens de venir ici au Canada. Alors la date c'est 2022, c'est pas 2024. Et maintenant, on nous dit qu'on devrait faire en sorte que les Haïtiens aux États-Unis puissent venir ici. Alors c'est le vœu exprimé par beaucoup de secteurs ici au Canada. Mais cependant, on comprend que dans les circonstances actuelles, on vient d'entendre McCarney qui dit qu'on a le contrôle de l'immigration, on a pu empêcher à des demandeurs d'asile d'avoir accès au système, on a empêché aux étudiants, aux travailleurs étrangers de venir. Alors dans ce contexte-là, c'est sûr que McCarney est fermé à toute idée, à toute tentative en ce sens-là, et il faudrait avoir beaucoup de pression pour que ça puisse se faire. Malheureusement, on n'a pas ça. Malheureusement, on n'est pas organisé et c'est sûr que les Haïtiens qui sont aux États-Unis vont continuer à souffrir. On va en parler tantôt et dans les solutions, nos responsabilités en tant que telles, parce que ce n'est pas normal qu'on continue à vivre ainsi. Maintenant, autre nouvelle, on s'en va maintenant à l'étranger, en Espagne. Vous avez vu dans les médias sociaux, dans les nouvelles, vous avez vu ce qui s'est passé. Des centaines de personnes ont convergé dans le nord du Maroc vers l'enclave espagnole de Ceuta, où sont déjà entré plusieurs milliers de migrants ces derniers jours. 9 sont morts en tentant de rejoindre cette zone-là à la nage. Alors, ça nous rappelle un peu la situation en 2015 avec les Syriens. Alors, il y a Hubert de Ronceret, un leader haïtien, qui disait que si les terres s'en vont dans la mer, c'est normal que les gens qui n'ont plus de terre rejoignent la mer pour trouver une autre terre, une terre d'accueil. C'est ce qu'il disait. Alors, on comprend qu'aujourd'hui, et des pays, c'est sûr que le Maroc est plus avancé que beaucoup d'autres pays, que les ressortissants de certains pays n'ont rien, n'ont pratiquement rien, et parce qu'il y a eu beaucoup, beaucoup, beaucoup de problèmes, beaucoup de vols, et on a pris d'assaut nos ressources, et finalement, on s'est retrouvé en situation où pratiquement les gens ne peuvent plus vivre. Imaginez, au nord du Maroc, les Marocains se disent que nous ne pouvons plus et on a tenté notre chance dans l'espace européen, dans l'Union européenne, avec dans l'espace Schengen, avec l'Espagne. Et immédiatement, ce qui s'est passé, tous ces pays-là se sont organisés et notamment l'Espagne, les dirigeants espagnols ont envoyé l'armée pour faire partir tous ceux qui étaient déjà arrivés. Et là maintenant, on nous dit que ce qui se passe immédiatement aux États-Unis, Donald Trump a utilisé ce qui s'est passé en Espagne pour faire savoir que voilà comment l'Amérique va se retrouver dans quelques années si on ne prend pas les mesures qu'on prend maintenant. Et quand on a posé la question à des gens qui ont décidé de se rendre et au Maroc et en Espagne, la plupart ont dit que nous avons pris cette initiative-là parce que nous avons vu sur les médias sociaux que l'Espagne était ouverte, l'Espagne voulait faire venir, accepter des demandes. Alors quand on parle de médias sociaux, on connaît l'origine, on voit tout ça. Est-ce que c'était vraiment une mise en scène qui a été faite juste parce que ça a servi Donald Trump qui a utilisé ces images-là pour montrer comment des Marocains envahissent l'Espagne et il a pu utiliser ça pour dire que c'est pourquoi nous,
on fait tout notre possible pour renvoyer les gens qui sont illégaux parce que ce n'est pas normal qu'ils soient là. Et on comprend.

0: qu'il s'en va aux élections, l'élection de mi-mandat, et là maintenant, il faut qu'il donne cette image-là, parce que Donald Trump, c'est un homme de spectacle, il veut donner un spectacle à tout le monde, il veut montrer qu'effectivement, il a le contrôle. McCain dit, ce n'est pas un hasard, McCain dit, il a le contrôle de l'immigration. Donald Trump dit, il a le contrôle de l'immigration. En Europe, les gens commencent à dire, oui, on a le contrôle de l'immigration, et Donald Trump dit que s'il ne renvoie pas tous ces gens, immédiatement, ce qui va se passer, on va avoir des scènes comme ça, des gens vont venir en grand nombre, peut-être de l'Amérique latine, en passant par le Mexique, ils vont venir aux États-Unis. On reste aux États-Unis, on apprend que les États-Unis vont interrompre leur service de visa dans 25 villes africaines. 25 villes africaines, on va interrompre le service. Pourquoi? Parce que de toute façon, on n'a plus besoin de ces pays-là, on n'a plus besoin de ressortissants parce qu'on a déjà pris toutes les ressources. Et maintenant, ce n'est même pas nécessaire. Alors, on a des villes comme Abuja, et on a Asmara, Bamako, Banjul, Brazzaville, Bujumbura, Conakry, Cotonou, Durban, Freetown, Gabonais, Harare, Juba, Libreville, Lusaka, Maputo. Vous voyez, on a 25 villes, Ouagadougou, des villes où pratiquement il n'y a plus de services consulaires américains parce qu'on nous dit qu'on ne va pas dépenser de l'argent pour faire venir des Africains chez nous et qui vont demander l'asile. Alors, on comprend. L'autre nouvelle aux États-Unis, il y a une réforme pour accélérer l'expulsion des demandeurs d'asile. Aux États-Unis, le système fonctionnait de la sorte. La personne qui fait la demande rencontrait un fonctionnaire de l'immigration et après rencontrait un juge. C'est-à-dire que le juge devait prendre une décision en fonction de ce qui était dans le dossier. Mais normalement, ce qui arrive, c'est que en rencontrant d'abord un fonctionnaire de l'immigration, la personne savait plus ou moins à quoi s'en tenir. Mais quand maintenant, Donald Trump dit, on va changer ça, la personne va rencontrer immédiatement un juge. Et le juge doit prendre la décision de renvoyer, parce que c'est ça pour Donald Trump, quand on fait une demande d'asile, on le fait parce qu'on est méchant, parce qu'on veut rester aux États-Unis. Et Donald Trump fait fi de toute la Convention de Genève qui prévoit que quelqu'un peut faire une demande d'asile. Et là maintenant, on dit qu'on va et faire en sorte que les personnes s'adressent au juge immédiatement. Une fois que le juge va écouter les cas, il va refuser dans la plupart des cas, c'est ce qu'il demande, alors que le tribunal devrait être indépendant, et renvoyer immédiatement la personne. Et si la personne qui a reçu l'ordre de quitter le pays ne le fait pas, maintenant on prévoit des amendes. Et des amendes, et c'est ça que le gouvernement est en train de réclamer des immigrants, on dit que près de 100 000 personnes sans papier ont reçu des lettres du département de la sécurité intérieure DHS, les avisant qu'ils devaient $998 par jour passer en territoire américain à partir du moment où un juge a statué qu'ils n'avaient pas le droit d'y être. $998 par jour. Et il y en a qui ont reçu des lettres. Par exemple, on a Vivi Vasquez, d'origine mexicaine, vit aux États-Unis depuis 17 ans. Sa demande de visa humanitaire est en instance de jugement. Elle est titulaire d'un permis de travail. Elle a travaillé dans un dépanneur et dans une résidence pour personnes âgées. En avril, elle croyait avoir des nouvelles de sa demande de visa quand une enveloppe portant le logo du DHS est arrivée. Au lieu de cela, elle a trouvé une lettre type où elle avait coché une case indiquant qu'elle avait délibérément omis de quitter les États-Unis et qu'elle devait actuellement à l'État américain 1 820 352 $ américains. On lui a envoyé cette lettre pour lui dire qu'elle doit cet argent-là et qu'elle devait payer cet argent-là. Si elle décide de quitter les États-Unis tout de suite, elle ne devait plus d'argent au gouvernement américain. Est-ce que vous voyez de quel état, de quelle pression Donald Trump et ses partisans, ses fonctionnaires mettent les migrants actuellement? Les avocats disent que c'est quoi cette politique-là? Vous dites aux gens qu'ils doivent un montant. Et si jamais ils donnent, ils quittent, ils ne doivent plus. Ça, on ne comprend pas ça. Si vous devez un montant, c'est, vous devez payer ce montant-là. Alors, avec Donald Trump, c'est que on veut démontrer, parce que c'est le spectacle qui l'intéresse, on veut démontrer qu'on a fait partir beaucoup de gens, qu'on a le contrôle de l'immigration. Vous allez souvent entendre ce mot-là. On a le contrôle de l'immigration. Parce que pour être élu, il faut avoir le contrôle de l'immigration. Aux élections du Québec le 5 octobre, vous allez entendre tous les aspirants et chefs, ils vont dire nous avons le contrôle de l'immigration. Parce que si vous dites du mal de l'immigration, vous serez élu. Mais si vous dites que oui, ils ont droit à une vie meilleure, ils peuvent faire leur demande s'ils respectent les règles, à ce moment-là, vous n'en serez pas élu, vous serez marginalisé. Ok? Alors là, maintenant, Donald Trump dit qu'il va accélérer l'expulsion des demandeurs d'asile, même si vous faites la demande d'asile. Vous n'avez pas la garantie que vous allez pouvoir rester au pays. C'est ça la situation. On prévoit jusqu'à 444 724 personnes dont la procédure est en cours pourraient être touchées et pourraient à ce moment-là quitter ce pays-là parce qu'on pense qu'on ne peut pas rester dans ça. Et pour terminer, il y a un élu américain qui affirme que les conditions de vie sont catastrophiques en Haïti. Le gouvernement américain le sait. Le gouvernement américain a demandé à ses ressortissants de ne pas se rendre aux États-Unis et les élus républicains disent, ont eu le courage, ont eu le culot de dire que oui, les Américains ne peuvent pas aller en Haïti, mais les Haïtiens peuvent y aller. On crée deux classes. Les Américains sont tellement importants qu'ils ne peuvent pas aller parce qu'il y a beaucoup de dangers. Mais les Haïtiens peuvent se rendre parce que c'est leur pays. Et même s'ils meurent, ça c'est leur problème. On va continuer à expulser les Haïtiens. Et avec ça maintenant, on va régler le problème parce que ce sont les Haïtiens qui empêchent aux États-Unis de se développer et d'être encore plus puissants. On s'arrête ici avec les nouvelles. On va prendre une pause et tout de suite après on va y revenir pour le rappel des points les plus importants avant de faire notre réflexion sur la situation des Haïtiens aux États-Unis, des Haïtiens un peu partout.
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9: Vous suivez votre émission Tout savoir sur l'immigration. Alors, on fait le rappel des nouvelles les plus importantes. D'abord, sur la question de visa de visiteur. Pour vous qui voulez inviter vos amis, vos proches, et surtout après la suspension du programme de parrainage de parents, vous êtes intéressé à faire venir un proche pour le super visa. Je rappelle que le super visa, c'est un visa de visiteur. Point.
0: n'y a pas d'autres avantages à part la durée du séjour qui est différente du visa régulier. Le super visa, c'est un visa de visiteur. Pour le faire, vous devez vraiment avoir les moyens. On va regarder votre avis de cotisation de 2025 ou bien 2024. Vous pouvez choisir lequel des deux avis vous allez donner. Et ensuite, il faut avoir l'assurance pour un an. Et si vous savez que la personne ne va pas rester au pays, alors ne prenez pas une assurance d'un an parce que c'est de l'argent que vous gaspillez. Imaginez, il y a des personnes qui sont âgées, qui ont par exemple 75, 80. Vous prenez une assurance d'un an. Si c'est un homme, ça peut aller jusqu'à 4 000, 5 000 $. Et après un mois, la personne décide de retourner dans son pays. Alors, vous voyez, c'est de l'argent que vous gaspillez. Alors, discutez avec vos proches, vos amis et vos parents. S'ils ne sont pas disposés à rester au pays, ne prenez pas une assurance d'un an. Ou bien, tout simplement, prenez une assurance, faites une demande de visa régulier. Et avec ça, maintenant, vous allez pouvoir et régler ça sans problème. Alors, c'est ça la situation, c'est que M. McCartney, qui a pris le contrôle de l'immigration, a donné des instructions très claires au bureau des visas. Ça veut dire qu'aujourd'hui, avant de donner un visa canadien à quelqu'un, si on doit passer au peigne fin toutes ces informations, et 9 fois sur 10, on va refuser. Ça, il faut le savoir. 9 fois sur 10, actuellement, le gouvernement canadien refuse de donner des visas. Alors, c'est à vous de savoir à qui et pour qui vous faites des demandes de visa, parce que la situation n'est pas facile. Le permis d'études également, non seulement on constate qu'il y a beaucoup de délais. On a aussi des appels de personnes qui nous disent que oui, ça fait longtemps et on est au mois d'août aujourd'hui et l'école va recommencer à la fin du mois d'août. Alors, il y en a qui n'ont pas encore reçu les visas de les permis d'études. Alors, on comprend, c'est sûr qu'au niveau du Québec, il y a eu beaucoup de retard et maintenant, pour faire la demande, c'est sûr qu'on souhaite que le gouvernement accélère un peu le processus, mais toujours est-il que même si vous venez me voir pour me dire oui, on attend le permis d'études, est-ce que vous pouvez écrire une lettre, est-ce que vous pouvez appeler, même si vous appelez à Immigration Canada, la plupart des dossiers sont traités par des bureaux à l'étranger et si c'est le cas, la réceptionniste ou la personne qui vous parle au niveau de l'Immigration Canada n'a pas de formation et généralement quelle information elle va vous dire, monsieur, madame, votre dossier est en cours. Alors, c'est un peu ça. C'est pas seulement vous qui êtes dans cette situation-là. Il y a d'autres personnes qui ont également fait des demandes, mais qui n'ont pas pu avoir leur permis d'études jusqu'à présent. Alors, il faut être un peu patient. Et puis, on espère que ça va fonctionner pour vous. Permis de travail pour ceux qui sont ici, qui sont des ressortissants haïtiens, qui ont fait la demande de permis de travail. Alors, si vous avez cette possibilité-là pour faire une demande, alors c'est sûr qu'il faut vraiment prendre des conseils, venir à une consultation, on va discuter, on va regarder la situation, on va savoir si oui ou non c'est le cas. J'ai eu beaucoup de personnes, beaucoup d'appels des gens des États-Unis qui me disent est-ce que le Canada recrute, est-ce que le Canada ne pourrait pas me donner un permis de travail. Alors, ma réponse à tous ceux qui seraient en attente, qui pensent que c'est possible, je leur dis, pour avoir un permis de travail fermé au Canada, vous devez avoir une offre d'emploi. Et même si, regardez bien, même si vous avez cette offre d'emploi, ça va prendre 4 à 5 mois avant de pouvoir obtenir, et si vous allez obtenir le permis de travail. Or, ce qui arrive, vous êtes dans une situation où vous avez besoin d'une décision rapide. Ok, la décision la plus rapide qui pourrait vous arriver, c'est d'avoir un visa pour venir au Canada. Or, comprenez bien le principe. L'homme dit nous ça que des fois nous pas comprendre pas ça. Si vous aux États-Unis et que Donald Trump décide vous aller parce que vous parlez de TPS encore, au fond de mon visa visiteur, agent pose question. si mon visa est-ce qu'on va tourner aux États-Unis, premièrement ou pas qu'à tourner encore de vous quitter ou pas qu'à tourner, alors ouais, premièrement ou pas qu'à tourner, deuxièmement est-ce qu'on va tourner dans le pays ou pays pas ou pays Haïti ou bien l'autre côté où il y a et ou pas tourner, alors visa visiteur yo baili si ou pas tourner. Or c'est ça que nous pas qu'à prouver à. Parce que si vous voulez avoir le visa pour venir vous installer ici, et c'est ça le drame, et c'est là le problème là qui fait que nous arrivons avec autant de refus. Parce que on demande, vous demandez le visa pour venir, pour fuir la persécution de Donald Trump aux États-Unis, mais il n'y a pas de pays, et surtout le Canada, surtout McCarney, ne va jamais accepter de vous faire entrer ici. C'est, et non seulement Donald Trump ne serait pas content, parce que là, maintenant, ils vivent en fonction de Donald Trump. Et vous n'allez jamais entendre McCarney dire, comme Trudeau avait fait en 2017, à vous qui fuyez la persécution, le Canada est ouvert. Non, le Canada est fermé maintenant à toutes ces choses-là. Alors, c'est ça qu'il faut comprendre et à ce niveau-là. Vous faites votre demande, mais cependant, vous savez que ce n'est pas possible. Le permis de travail, c'est très difficile actuellement au Canada. Maintenant, pour ce qui a trait aux demandes de carte de résidence, de citoyenneté, vous voulez faire votre demande, nous sommes en mesure de vous aider. Vous avez appris maintenant que vous pouvez faire votre demande de passeport en ligne. Nous allons offrir ce service-là. Si vous avez besoin de ça, vous pouvez nous contacter. Nous allons vous aider pour faire ça. Mais on demande une photo d'identité faite par un professionnel. Souvent, on va refuser les photos de Jean Coutu, les photos de Femme Appris, parce que ce ne sont pas des photos de bonne qualité. Alors, si vous avez à faire ça, c'est sûr que vous devriez faire des photos qui sont plus professionnelles. Maintenant, ce qui a trait aux demandes de résidence permanente, les demandes de travailleurs qualifiés, et encore là, j'ai parlé à des personnes en Haïti cette semaine. Ce sont des gens qui voudraient appliquer dans le programme Matrice Express ou dans le programme PSTQ. Quand je pose la question à la personne, je lui dis, est-ce que vous avez un diplôme? Il me dit, oui, j'ai un diplôme. Et ce diplôme-là, est-ce qu'il est reconnu? Est-ce que vous savez qu'il est reconnu? La personne hésite et me dit, elle ne sait pas. Et normalement, c'est-à-dire que c'est à moi de lui dire si le diplôme est reconnu. Moi, je suis au Canada, vous êtes en Haïti, vous avez été à une école, vous avez étudié. Normalement, si vous étiez plus responsable, la première chose que vous deviez faire quand vous allez étudier dans une école, c'est de vous assurer que cette école-là est reconnue. Mais malheureusement, vous ne le faites pas parce que c'est une diaspora qui a payé, que l'argent perdu, que l'argent pas perdu, c'est pas un problème pas. Alors, maintenant, vous allez à une école, vous ne savez pas si elle est reconnue. Et si l'école n'est pas reconnue, vous ne pouvez pas faire votre demande. Parce que vous n'avez pas de diplôme du point de vue des autorités. Ensuite, quand on parle de diplôme, on ne parle pas d'attestation. On parle de diplôme. Vous devez terminer le cycle. Il y a des gens qui disent, oui, j'ai quelques devoirs pour me faire encore. J'ai une thèse pour me présenter. Ou pas, j'ai un diplôme. Fin fait ça et puis n'a parlé de diplôme, n'a parlé de programme travail qualifié. Ensuite, il y en a qui me disent que quand je leur parle du test, le test à faire, et hier, il y a une personne qui m'a dit où se trouve l'Institut français en Haïti, où se trouve l'Alliance française. Mais si vous êtes en Haïti, si vous avez un téléphone intelligent, vous me demandez où se trouve l'Institut français, où se trouve. C'est que vraiment, par contre, nous déconnecter. OK? Alors, ça, ce sont des choses que vous devriez faire si vous voulez venir ici, si vous voulez avoir la possibilité de réussir le programme de travailleurs qualifiés. Maintenant, pour ce qui a trait aux demandes de parrainage, on va seulement parler de parrainage de conjoint, parce que pour le parrainage de parents, on sait que c'est suspendu pendant une période et on ne peut pas en parler. Alors, on fait seulement des demandes de superviseur pour les parents. Demande de parrainage pour les conjoints. je vois de plus en plus de situations difficiles et pratiquement des conflits entre les conjoints, des personnes qui arrivent au bureau qui disent moi m'a annulé le dossier à monsieur ça avec madame les gars madame sous moi m'a connait ou bien c'est sur Facebook moi ouais que les gars une autre fille ou bien une autre mari. Moi je trouve que vraiment parce que moi j'ai demandé l'autre monde l'autre communauté et moi j'ai un peu d'italien bien avec eux mais j'ai demandé mon en Europe moi pas essayer garder moi phénomène ça presque un phénomène haïtien africain latino comment pour chaque vie un problème la mitan mounyo ça veut dire que mon fond de mon parrainage et puis même côté a c'est que et après 6 mois après 8 mois oh, lui, monsieur a fait ceci lui, madame a fait ceci là ça veut dire c'est pas normal et m'a regardé le monde là monde qui a réussi yo monde qui a avancé yo résout problème ça une fois pour toutes. Oui, j'ai l'impression qu'une façon pour voir que un monde pauvre, c'est garder comme une fille a passé, comme un garçon a passé. C'est comme si c'est pas normal pour que nous pas qu'arriver, comme si toujours gagner problème à ce niveau-là. Et nous pas avancer parce que chaque fois que nous commençons, c'est à zéro nous commençons, c'est temps à perdre dans ce sens. Alors, vous avez à faire une demande ou dit immigration que ma parrainé X, ma parrainé Y. Après 6 mois, après 8 mois, vous dites, ma écrit une lettre pour me bloquer, pour me suspendre ça. Mais est-ce que vous trouvez que c'est normal? Et en recevant autant de lettres, et des fois pour des niaiseries, c'est pour des questions, et monsieur, je vais l'argent, je vais qu'on écoute l'argent le passé, je vais qu'on ceci. Pour des niaiseries, et vous mettez en péril cette situation, la relation, et voilà comment ça se passe. Moi, je pense que vous devriez vraiment réfléchir. Nous avons beaucoup de choses à faire. Et ça m'a toujours rappelé, nous, ça, Einstein dit, si je dis à nous la situation nous y a, c'est parce que nous avons un état d'esprit qui correspond à la situation. Et si nous voulons changer la situation, il faut nous changer d'abord l'état d'esprit et nous avons l'autre situation. Il est impossible pour nous changer la situation, nous, pour nous rester avec même état mental que nous y avons. En pile, nous pas évoluer, même si nous au Canada, même si nous aux États-Unis, même si nous pas évoluer, nous toujours été avec même mentalité ça. Si mentalité ça permet que on nous dit que vous achetez, que vous mangez deux fois par jour, si vous voulez manger trois fois, quatre fois par jour, faut changer mentalité. C'est aussi simple que ça. Mais nous sommes pas capables de décider pour nous gagner même bagaille là pendant que nous avons fait même. Comme si pour nous changer, pour nous gagner l'autre bagaille pendant que nous étions dans le même niveau. Là. Ça, il faut changer cette mentalité-là. Et regardez là, on est rendu au 8e mois de l'année. Il y a des gens qui dorment toujours, qui pensent qu'on est au mois de janvier, au mois de février. Rappelez-vous, quand vous étiez au mois de janvier, besoin faire ça, besoin faire ceci. Ou qu'on lisse qui était bien longue. Si je dis on prend l'ISA, qui sont faits dans l'ISA? Qui sont réalisés dans l'ISA? Et si vous pas faire l'ISA, regardez pour vous. Combien de temps vous étiez dans Fernand Diaz, dans TikTok, dans Facebook, dans parler mon mal? Combien de temps vous étiez à faire ça? Oh, c'est ça pour nous changer. Prends vie nous en main pour nous garder ça. Et prends vie nous en main, c'est pas seulement les affaires immigration. Prends vie nous en main parce que comme communauté, on a beaucoup de choses à corriger. On a beaucoup de choses à faire. Et c'est pourquoi on est à la traîne. Et tout le monde a passé de la bêtise parce que comme communauté, on n'a pas effectivement pris la décision de changer les choses. Toutes les communautés s'organisent pour pouvoir changer les choses. Mais nous, et surtout dans la communauté haïtienne, dans la communauté africaine, dans la latino, il y a deux bagailles seulement que nous faisons. Fait festival, fait bal, et puis marcher l'église. C'est deux bagages seulement à régler. Ça veut dire que faire festival, faire tout ça. Pendant ce temps, on paquette l'autre communauté où on a fait contact avec Maïsra, l'a fait contact avec les députés, l'a fait contact avec des groupes pour essayer de jouer des parts de marché. Des communautés qui ont dit ça, actuellement, ils ont essayé de regarder comment ils sont capables, dans cette ville-là, de jouer des bails, ça se demande. Toute communauté qui connaît qu'on devrait aller, a organisé pour jouer en façon pour être capable de planifier. Ils ont tout fait ça. Tout a fait projet, nous tout a fait projet pour petit, nous a fait projet tout ça. Nous-mêmes, un seul bagage qui intéresse nous, ça veut dire que nous étions là, parlez-moi de mal, nous sur Facebook, nous sur TikTok, vous faites tout ça. Regardez d'abord, si vous regardez Facebook, TikTok haïtien, ou pas gagner, c'est pas difficile pour comprendre ça. Tout ça qui a parlé, c'est vieux bagage, regardez, c'est vieux causé à raconter, c'est rare Facebook, bah, on a regardé pour apprendre un bagage. Alors nous voulons pour la vie nous changer avec une pratique comme ça. Nous voulons que nous gagnions plus de possibilités pendant que nous-mêmes nous étions comme ça. Ça veut dire qu'il y a cherché programme qui côté balle la vini, qui est New Look à vini, qui est classe à vini, qui est ceci, c'est ça seulement. Après ça, c'est à l'église. Quand il y a à l'église là, c'est acheter rad pour faire bordel, pour ceci, c'est ça qu'il a fait. Et puis, année après année, n'a toujours été dans le même côté nous y a, n'a toujours été dans la même situation. Et puis après ça, n'a dit nous pas de chance. Toutes les autres communautés s'organisent pour faire les choses différemment. Et imaginez, nous avons des problèmes ça aux États-Unis. On est plus de 2 millions d'Haïtiens aux États-Unis. Pas un monde qui a relé, qui a un contact, qui a dit, m'a pris le secrétaire d'État, m'a pris le secrétaire à la sécurité intérieure, m'a pris le vice-président, m'a pris le... Toutes les autres communautés s'organisent pour avoir un pion, pour qu'il y ait un monde avec eux. Nous-mêmes, nous sommes là. Nous avons prié pour que et puis après ça, nous avons regardé pour nous. Nous avons prié pour que nous prolongions TPS. Mais ce n'est pas comme ça le problème ça va résoudre. Là que la communauté a un problème, je vais regarder au Canada, en France. En France, et frère et sous étudiants étrangers ici, il a payé sur français. Le président de la France, François Hollande, s'est déplacé et est venu au Québec pour rencontrer et Philippe Couillard. Il dit Philippe Couillard, ou pas qu'à faire nous ça, changer ça. Non pas ouais français, elle fait jeûne, elle fait prière 24 heures et cérémonie de bagarre. Pour le faire, par exemple, pour gamme, casser ses quais, tout ça. Ou pas, ouais, c'est ça que lui-même que lui fait. Les déplacer. Toutes les communautés s'organisent en congrès, en fédération. Tout ça, il a fait ça. Nous-mêmes, nous étions là. Chita, chaque jour. Et puis, marcher l'église, marcher l'emballe, et seulement ça, et puis nous penser que la situation nous va changer. C'est vraiment triste quand on voit ça, et c'est dommage que nous vivions ça, et bah ouais, qui gens nous capables de faire ça? Dans un cas comme celui des Haïtiens aux États-Unis, effectivement, nous avons gagné, nous avons travaillé pour ça, nous avons rencontré avec le Premier ministre. Et il nous dit qu'est-ce qu'on peut faire. Mais qui contacte, qui ça nous gagne, même les gens qui sont dans le gouvernement ne peuvent faire rien là-dedans. Et c'est ça, je pourrais parler de la vocation de l'élite. Comment on peut faire mieux? Comment on peut... C'est après 8 mois pour 2026, là, mais c'est ça qu'on apprend. Et en 2025, 2024, le Donald Trump a monté. Il t'a dit ça. Il t'a dit nous c'est les chiens. Il t'a dit nous c'est les chats. Il t'a annoncé ça. Qui ça t'est fait pour nous corriger ça? En rien. Et je dis à nous là, n'a pas réfléchi, n'a pas regardé, n'a pas dit oui, ça veut dire que qui ça capable de faire? Tout le monde a essayé, ouais, pour passer à côté, pour nous jouer une petite solution. Chaque monde a pris l'audio, qui j'aime qu'à faire, me faire un monde venir, qui j'aime ceci. Mais c'est quoi l'intérêt collectif? Comment on peut faire pour résoudre ce problème-là? Est-ce qu'on doit, d'abord, il faut résoudre le problème en Haïti pour nous suspendre la risée de tous les pays?
9: un seul pays nous gagne, c'est Haïti que lié. Comment on doit faire pour résoudre ce problème là en Haïti et puis pour nous retourner la caille nous pour nous vivre, parce que de toute façon Canada pas pays l'autre monde États-Unis pas pays nous c'est Haïti. Qu'est-ce qu'on doit faire, comment on doit trouver une solution pour ça, parce que ce n'est pas normal qu'on continue à vivre comme ça. Ce n'est pas normal que nous-mêmes seuls ça qui intéresse nous parler le monde mal et seulement et arriver là et puis nous chitons pas pour rien. Après ça nous penser que bagaille va changer. Les choses ne vont pas changer si vous ne faites pas différemment. On va terminer avec la question de d'asile et pour ceux qui veulent faire des demandes d'asile, pour ceux qui sont pour ceux qui sont au Canada ou bien qui vont venir, alors on vous invite à nous contacter, à prendre les choses au sérieux, parce qu'il faut savoir comment faire votre demande, parce que sinon, vous risquez d'avoir des problèmes. Pour la demande de considération humanitaire, pour ceux qui sont appelés. La question qui m'est venue souvent, on me dit, est-ce que nous avons une date pour nous faire demande humanitaire? C'est non, nous n'avons pas une date pour nous faire demande humanitaire. Alors, à moins que nous n'ayons pas dans l'asile, et qu'il n'est pas bon, s'il n'est pas un monde, s'il n'est pas un problème de santé, il dit qu'il faut attendre un an. Mais nous-mêmes, par exemple, qui viennent, qui sont aux États-Unis, pas qu'à faire demande d'asile, ou nous-mêmes qui ici, nous qu'à faire demande humanitaire à n'importe qui le nous voulait. Mais cependant, il faut nous faire avec des documents. Tant nous prend, c'est temps pour nous préparer documents, pour nous garder qui gens nous capables de vivre et préparer documents pour nous connaître que n'a pas montré intégration nous. Mais malheureusement, il y a un pile monde qui est découragé, qui seulement qu'a fait demande là et puis il juste fait demande et puis c'est comme si il dit à me venir pour un formulaire là. Ah, en tout cas, pas connait non, comment ça a passé, mais de toute façon, moi pas de chance et puis moi résigné. Moi toujours dit nous ça, c'est pas l'en résigner solution. Vous faites votre demande, vous prenez toutes les dispositions et nous on va vous donner la liste des documents à avoir et on va préparer avec vous la demande humanitaire. La demande humanitaire c'est important, en plus nous c'est seul sacrité nous comme choix. Alors faut nous préparer nous pour nous capable faire en bonne et due forme. Moi pas voulu que là nous fini nous nous faisons un dossier et puis dans tête par nous c'est comme si c'est nous fait ça et puis après ça et c'est la situation comme ça. Alors on va terminer là-dessus. C'est sûr que on a le temps passe très vite, on n'a pas eu le temps de discuter de tous les autres points. Mais cependant, on vous dit que dans les circonstances, c'est que vous devez prendre les choses en main. Vous devez, si vous avez à faire une demande ici au Canada, nous sommes là depuis plus de 20 ans. Nous allons vous aider à préparer votre dossier. Nous allons vous accompagner. C'est ça qu'on peut faire de notre côté. Mais en même temps, des fois, on fait aussi la sensibilisation, la conscientisation sur des aspects importants, parce que ça nous fait mal quand on voit comment on traite nos compatriotes. Alors, tout ce que je veux vous dire, c'est que oui, vous voulez faire votre demande, contactez-nous. 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On a l'émission qui est en rediffusion le mercredi sur Radio CPAM. On a également le matin à 8h sur Radio Immigration.com, à 1h PM et à 6h PM. Et sur la page Facebook, c'est 24 heures sur 24 live. Vous êtes capable de pouvoir nous suivre. 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Merci d'avoir été à l'écoute. Bonne soirée. À la semaine prochaine.

Yes, yes, sir. Ok. Samedi 1er août 2026, notre première émission du mois d'août. Auditrices, auditeurs, internautes, bonsoir. Je vous souhaite la plus cordiale bienvenue à l'émission Détente Tropique Internationale, l'antistress, la thérapie, le petit bal du samedi soir. Et sans plus tarder, je vais débuter l'émission avec une très belle pièce musicale. Comme c'est la saison des champêtres, nous débutons l'émission avec Champêtre.

Yes, c'était Champette. Et nous poursuivons avec une très belle pièce musicale. Il est déjà 19h12 minutes en IP fond.

Salutations à tous les internautes qui sont déjà à bord. Pierre Marcellus depuis Fauveau Cabaret Haïti. Dakindi Sheridan également Fauveau Cabaret Haïti. Erlin Minien Basile depuis la Floride. Mais côté docteur Ricardo Basile, Zami Panou, Tatier Vie à Montréal. Toujours bien branché l'émission des temps topiques. Chile à Télémaque depuis New Jersey. Mes compas. Allô Michel Studio. Happy birthday to you. Nicolas de Boston. Joyeux anniversaire. Judith Théa. Joyeux anniversaire.

Yes, un live plus loin frère. Donc musique qu'on avait fait tourner pour le plaisir de tous les super branchés. Wagner, Charité, Rose, Carmel, Sanon, Alta, Renette, Georges, Yolette, Delva, Cluny, Azema, Rose, Marie, Julien, de Cornwall, Arcelo, Désiré, Yannick, Galant, Clarence, Saint-Paul, Berthe, Saint-Paul, Claire, Mita, François, Gertrude, Pampan, Michel, Studio, Erlan, Pierre, Mariona, Bien-Aimé, Delva, depuis Boston, Stéphanie, Magdala, Castin, Philomena, Moïse, Hudson, Chariot, Simone, Véronique, Elisa, Madeleine, Michael, Simon,

Michaela Coridon, Simon et Charlène Batelmi, Mélanie Charlebout, Daddy Jean-Charles, Marie-Carmel, Dorlette, Ken Donneval, Nexemac, Renel Donneval, Henri Lanier, Sipangu, Pasteur Samuel Lucien. Et je poursuis avec une très belle pièce musicale. Ti Daddy, même bon petit noam. Yon noam marié avec négresse, même bon petit noam, bon petit négresse, musique dédiée spécialement à Rigaud Dieu Juste, qui adore la diffusion de cette chanson.

Daddy a été tourné pour le plaisir de Margaret Bien-Aimée, branchée depuis New Jersey, Gerti Adam depuis Haïti, Maître Vladimir David, Rebecca Alex Lubouen, Marie-Camel, Edouard Philemon, Nancy Ancien, Roland Pierre-Charles Ballonneuf, Naomi Pierre, André Macali, Pierre-André Bellevue depuis Ottawa, Fred J. Paul, avec Pam Karel Paul, Lucien Jean-Louis, Jules Seyd et son épouse, Martine Raphaël, Frances Eugène, Dakenzi Sheridan, Michel Baptiste de Marché Mélimélo, Caraïbes, Enid Augustin, Rodrigue Depas, Frit Jean-Baptiste, branché depuis la Floride, Borgela, Pierre, Camille Désir, Jean Damas, Monette Désir, Guirlaine et Adeline Bien-Aimée, ils sont tous à New Jersey, Ernest d'Orsainville, Jean-Hélan, Hippolyte, Alix Cantave, Yva Telusma, Adlé Jean Roland, et Daniel Roche, Gerti, Morisseau, Dominique et Franz Daniel. C'est également, c'est pour Fritz Dodier, Joubert Vixama, Mallory Georges, Rosadley Augustin, Petrus Raoul, Janine, Jacqueline, Gisèle, Valentine, Gary, Bien-Aimé, Mireille, Gilbert Compère, Alex, Louis-Charles, Jacqueline Demosten, Jean-Claude Parfait, Marie-Lou Baptiste, Love Calonge, Fernando Ludovic et Vixama Lazare, Gérald Joseph, Claude Aurélien, Jean Bébert et son épouse Nounoun, Jean-Richard Civil, Albéric et Gladys Guillaume, Carole Etienne, Karel Vilford, Paul-André Sanon, Ruben Safleury, Robert et Jean-Robert Edouard, Rodrigue Jean-Baptiste, Koulou pour les intimes, André Lou Désir, Marques Kersaint et Chantal Dorneval, Marie-Denise Altidor, Jean-Félix François, Guerlaine Verneau, Louis Philippot. Nous allons observer la première pause publicitaire. Restez branchés, nous serons de retour tout de suite après la pause.

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Yes, il est 19h39 minutes et 40 secondes et nous poursuivons l'émission en toute beauté. Cette fois-ci, nous allons tourner belle fête pour le plaisir de Michel Studio qui fête son anniversaire de naissance, Nicolas Demostène qui fête son anniversaire de naissance, promoteur par excellence. Michel Studio, c'est notre grand conseiller. Yes, le directeur de l'émission des Temps Tropiques. Et Judith Théa, sur demande de sa mère, Marie-Ange Jean-Baptiste. C'est pour Marise Jean, c'est pour Marie-Antoinette Charles. Belle fête!

Marie-Jean. Tinès Vincol, happy birthday to you, mon frère. Rita Marcellus, Ewol Leona, Elsie Camille, Jacques Filama, Vitellus Toussaint, branché depuis la Floride. Jean et Charlie Cupidon, Maggie, Lucien, Doris, Nokenol, Le Marais Destin, Roger Polika, François-Jean-Denis, Gabelita Chéri, Darnly Dubois, Jean-Belzy, Frédéric Raymond, Panel Laguerre, Derby, Brian, Kevin, Bradley, Bendia, Germali, Germayel, Marie Diaz, yes, Docteur Ricardo Basile, Docteur Alix Dufresne, Docteur Marco Moïse, Erline Millien-Vieux et Erline Millien-Basile, Alain Virgile, Marie-Ange Jean-Baptiste, Leslie Saint-Jean, Goyo pour les intimes, Rigo Dieu-Juste, Auguste Dieu-Juste et son épouse, brêché depuis Tampa Bay, Marc Jean-Baptiste, brêché depuis Jacmel, Arnaud, Aldi, Katia, Cynthia, Adledia, Katrina, Rebecca, Chloé, Zara, Raymond, Edric Bruno, Carmel, Marie-Lou, Jean-Prophète, Pierre, Victor, Jean-François Saint-Fort, Colin Saint-Fort, Martino, Dominique Edmé, Charles-Pierre et son épouse, Frédéric Aubry, Rosé Nelson. Yes, Michel.

Yes, Michel Studio. Un carreau pour deux. Yes, ça. Notre grand conseiller. Nicolas Delosten. Yes, ND Production, promoteur normal. Judith Théa. Happy birthday to you. Yes, yes, yes.

Allô, Michel Studio. Un carreau pour deux. Nicolas Demostène. Yes. Judith Théa. Yes. Joyeux anniversaire. Schiller, Télémaque, branché de.

Michel Studio, merci Nicolas de Boston. Happy birthday to you, Judith Théa. Yes. Moun ki fête nan mois sa yo, c'est bon moun net allé.

Et sa belle fête a été tournée pour le plaisir de Judith Théa, sur demande de sa mère Marie-Ange Jean-Baptiste. Également, c'est pour Nicolas Demosthène, le promoteur par excellence, sous demande de ses amis, ses fan clubs. Également de tous les fans de l'orchestre Tropicana, et également Evelyne Gamon. Également, c'est pour Michel Studio, surnommé ce soir le philanthrope religieux. Michel a fait pam, bon bagaille. Et je poursuis avec une très belle pièce musicale, une ancienne, que je vais faire tourner pour le plaisir de Gladys Typique, qui est bien branché du côté de la Floride. Sim Gemenajouin, yes. C'est pour Frédéric Lapointe, branché depuis Long Island. Également, c'est pour Dr. Ricardo Basile, Erline Millien Basile. Yes, c'est pour Dakenzi Sheridan, branché depuis Haïti. C'est pour Gerbi Diaz, branché depuis New Jersey.

son anniversaire. Je demande de sa mère Marie-Ange Jean-Baptiste, également Nicolas Demosen, je demande de ses fans, et Evin Gamoun, Echo. Également, c'est pour mon frère, mon conseiller Michel Jean, Michel Studio.

Yes. Salutations à Rico Pierre depuis Philadelphie, Nidol Jean-Baptiste également Philadelphie, Jacques Jean New Jersey, Dadio Gustave depuis Haïti, Casey Joseph Ottawa, Evans Pierre lui à Georgia, Widlin Valsin New Jersey, Jean-Claude Lazare New Jersey, Myriam Jean-Romy Gérard Blanc New Jersey, Junie Saint-Hilde depuis la Floride, Renaud Exantus la Floride, Jean-François Elsie Telusca, Myrna Laurent, Jean-François Cajuste, Evelyne Jean, Emilio Dessiné, Ghislaine Laurent, Jules Rancy, Jean Tiné, Newton, Jean-Hubert Exama, Paul Clergé, Guy Renaud, Aniel Dufresne, Pierre Thomas Saint-Jean, Maggie Jérôme, Robert Jean, Jean-René, Rose, Jenny, Annel et Myrland Exantuste. C'est pour Frédéric Laplante, Abigail Elie, Vincent Zélita, Guy Elie, Jacqueline Cajus, Augustave, Cindy Augustave, les deux PDG de l'innovation restaurant d'Ancine à Cabaret, Emmanuel, Jerry, Fabrice, Sébastien Bellim, Raymond Laurent, Yves Basile, Minus Théodore, Big Chacha, Marco et Anne Février, Frédérica et Jacques-Édouard Alexis, Molly de Meubango, François Saint-Armand, Martha César, Eddie Valentin, Péniel Honora, Nerva Aladin, Béatrice William, Esther Daniel, Caroline Vallès, Boss Léon, Zamim, Franzi, Pierre-Louis, Jean-Joseph Fito, Garonne, Neftali, Wagner, Sanon, Jean-Thomas, Chrysler Saint-Ville, Roland Polycap, Guy et Josette Baril, Max Rose-Albert, Carlo Cadet, Guy Elie, également c'est pour Michael Pierre, Marc-Antoine, Fleurette Nicolas, Godefroy, Gérald Rio, Guillaume, Caroline Guillaume, Max Joseph, Marie-André Charles, Willy Aristide, Leslie Condé, Daniel Sylvain, Wilfried Zidor, Jean-Claude Fonrose, Wanex Lalanne, Jude Fonrose, Fanfan Turenne, Sylvie Kenol, Gérard Kenol, Marilyn Kernizan, Junie Limage, Jessica Pierre, Jean-Ernest Pierre, Guillotto François, Ismaël Robert, Soël Monplaisir, Nicolas Demosten, Evelyne Gamon, Jean-François Benjamin, Jean-Claude Duverneau, Raymond Germain et son épouse, Simon Batelmi, Naomi René, Rami Evans, Saint-Elus, John Simon, Benjamin Dessous, Ludy Sillon, Wilmina Détournelle. Nous allons observer la pause de l'heure. Restez branchés, nous serons de retour tout de suite après la pause.

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